0: Membre du CHP, le principal parti d'opposition qui appelait ses partisans à manifester à Izmir. Trois jours après l'invalidation de son élection à la tête du parti, Özgür Özel continue donc de dénoncer un coup d'état judiciaire et réclame la tenue d'un congrès du parti dès la fin de la semaine. Et donc aucune réaction de la Commission européenne ou du Conseil européen. Comment donc expliquer cette prudence face à Recep Tayyip Erdogan? Écoutez l'analyse de Jean Marcoux, spécialiste de la Turquie et professeur émérite à l'université Grenoble-Alpes.
1: On s'est habitué finalement à cette évolution autoritaire de la Turquie qui amène finalement les dirigeants européens à ne pas réagir comme ils devraient peut-être le faire. D'autant plus d'ailleurs que la Turquie a montré à plusieurs reprises ces dernières semaines qu'elle tenait à sa relation avec l'Union européenne et même qu'elle ambitionnait de relancer un jour sa candidature. Et puis il y a peut-être une dernière raison qui elle est plus stratégique, c'est finalement les calculs des Européens qui, à l'heure actuelle, sont confrontés à ce désengagement américain qui pose la question effectivement d'une défense européenne autonome et de la place que pourrait y tenir la Turquie du fait de l'importance de son armée et surtout de sa production militaire industrielle.
0: Propos recueillis par Daniel Vallot. En Tunisie, une grâce présidentielle accordée ce mardi à plus de 1100 détenus à la veille de l'Aïd al-Adha, célébrée ce mercredi dans le pays. Parmi les détenus libérés, le député Ahmed Saïdani, peu connu du grand public, il avait été condamné en février à 8 mois de prison pour avoir critiqué le président Kais Saied sur les réseaux sociaux. De nouvelles accusations contre les Émirats arabes unis dans la guerre au Soudan. Selon un rapport publié ce mercredi par Human Rights Watch, des mercenaires colombiens recrutés aux Émirats auraient combattu aux côtés des forces de soutien rapide accusées de crimes de guerre au Darfour. L'ONG affirme avoir recueilli des preuves montrant que ces combattants ont transité par des bases militaires émiriennes avant leur déploiement au Soudan aux côtés des FSR. Les explications de Florence Maurice.
2: Ils sont des centaines de mercenaires colombiens recrutés depuis 2024 selon Human Rights Watch par une société basée à Abu Dhabi, Global Security Services Group, une entreprise privée en apparence mais liée à la famille dirigeante émirienne selon l'ONG. Human Rights Watch dit apporter la preuve que ces mercenaires ont transité par des bases militaires émiriennes comme celle de Giyati et Al-Watba près d'Abu Dhabi avant d'être envoyés au Soudan et mis à la disposition des FSR, la milice paramilitaire du général Hemeti. Un mercenaire interrogé par l'ONG raconte avoir été conduit directement sur l'une de ses bases militaires sans même passer les contrôles migratoires à son arrivée. Un autre affirme avoir participé à l'entraînement de recrues des FSR autour de la base de Niala au Darfour, y compris de jeunes enfants. L'ONG dit également avoir authentifié des vidéos sur lesquelles des mercenaires apparemment colombiens combattent aux côtés des FSR lors de la prise d'El Fasher en octobre 2025. Une bataille marquée par des massacres, violences sexuelles et déplacements forcés de civils, présentant les caractéristiques d'un génocide selon l'ONU. Autant de preuves, estime Human Rights Watch, du soutien substantiel des Émirats Arabes Unis à la capacité des FSR à commettre des crimes de guerre.
0: Les Émirats qui eux continuent de nier tout soutien militaire aux FSR, assurant que leur aide au Soudan est uniquement humanitaire. Ce mardi, à la frontière avec le Tchad, une frappe de drone attribuée aux FSR a tué au moins 14 personnes, selon l'AFP. Une attaque sur le marché d'Altina dans le Darfour Nord. Au Sénégal, Ousmane Sonko, élu président de l'Assemblée nationale ce mardi, 4 jours après avoir été limogé par le chef de l'État. L'opposition, qui dénonce un coup d'État, a boycotté l'élection. Au Togo, les prix du carburant augmentent à partir de ce mercredi. Le litre de super samplon, par exemple, sera à 725 francs CFA, un prix fixé par les autorités dans un arrêté ce mardi. Plusieurs organisations de l'opposition, dans une déclaration commune, ont reproché au gouvernement d'utiliser la guerre en Iran comme prétexte à une hausse injustifiée, selon eux, des prix. En France, le président compte tirer les leçons de la guerre au Moyen-Orient et de la dépendance au pétrole. Il a appelé à une mobilisation collective pour électrifier le pays pendant une réunion ce mardi avec des industriels français. Ses objectifs, la souveraineté énergétique de la France, réduire les émissions de CO2 et donc profiter de l'abondante production d'électricité, notamment d'origine nucléaire.

0: L'Élysée a annoncé des investissements colossaux dans l'électricité, Marius Roland.
1: L'objectif du président est clair.
2: Rendre le passage à l'électrique naturel et désirable, parce que c'est bon pour le pouvoir d'achat, c'est bon pour la compétitivité, c'est bon pour l'indépendance du pays.
1: À commencer par les bornes de recharge pour véhicules électriques, les opérateurs se sont engagés à en déployer 240 000 supplémentaires d'ici 2030. Parmi eux, l'entreprise de grande distribution Leclerc, son président Michel-Édouard Leclerc.
3: Il faut utiliser la crédibilité de Leclerc sur les carburants pour convaincre le public que l'électricité sera moins chère, est déjà moins chère, et donc surmultiplie les bornes de recharge et on va en mettre 10 000 en tout, d'ici 2035.
1: Emmanuel Macron veut aussi faire des pompes à chaleur, un dispositif de référence. EDF annonce 80 millions d'euros pour aider les ménages à s'en procurer. Un coup de pouce pour le secteur en croissance. François de Roche de l'Association française pour les pompes à chaleur.
4: On a un rebond sur le premier trimestre en volume de vente de pompes à chaleur. On a retrouvé de la croissance. Il faut que ça s'inscrive dans la durée. Il faut de la stabilité de l'ensemble des dispositifs réglementaires d'accompagnement des ménages.
1: De son côté, le fournisseur Octopus Énergie promet 150 millions d'euros pour la construction d'une usine de pompes à chaleur en France.
0: Et puis, en bref, en France, qui en Ligue 1 la saison prochaine entre Saint-Etienne et Nice qui se sont séparés avec un nul 0-0 ce mardi au stade Geoffroy Guichard. Un barrage aller, un résultat qui laisse donc leur chance aux deux équipes avant le retour. Ce sera vendredi. 2h10 ici à Paris, 2h de moins en temps universel. C'est la fin de ce journal. Merci à vous de l'avoir suivi.
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8: De retour sur RFI dans la Maison de Verre durant les 50 prochaines minutes avec la Dream Team, Arthur Bon et Yasmine Boulan pour veiller à la bonne ambiance de l'émission. Vu que ce mardi, on vous emmène au royaume du Dahomey, c'est au Bénin et on sera avec un de ses ambassadeurs culturels les plus actifs. Il s'agit de Chris Ba et ce sera dans un instant, il sera même à mes côtés dès la première partie pour décrypter le top 10 des titres les plus écoutés au Bénin actuellement. Oui, car vous savez, dans l'info comme nous, on aime bien les chiffres. Allez, c'est parti, envoyez déjà vos messages au plus 33 6 58 18 46 86. Posez vos questions à Chris Ba en direct ce soir. C'est le 229 au contrôle.
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8: Mais d'abord, on ouvre cette émission avec un crossover Togo-Bénin. Centrinos, aux côtés de Zenab, une institution. Voici le titre WAAAH qui signifie

0: c'était la chanson « War » de Santrinos, Raphaël et Zenab. Un carton musical de l'année 2020 et une invitation au rapprochement entre les peuples. Et c'est aussi une célébration de la complicité amoureuse et du respect mutuel. Ouais, je t'ai vu t'ambiancer, mon cher Chris Bass, sur ce morceau. Bonsoir.
1: DJ Pacemaker.
0: Comment tu vas?
1: Super, super, super.
0: Bon, un titre à plus de 14 millions de vues sur YouTube, c'est tout ce que moi je te souhaite aussi. Hein.
1: Inch'Allah, Inch'Allah.
0: Bon, puisque tu es avec nous dans l'Afro Club, on va pouvoir commenter ensemble le top 10 des titres les plus écoutés au Bénin.
1: Bien sûr.
0: Et comme ça, tu pourras peut-être aussi nous traduire certains titres.
1: Il n'y a pas de souci.
0: Allez, Arthur Bon, est-ce que tu es prêt? On se concentre. Arthur Bon, monte le son. À la 10e place, on ouvre le bal avec l'un des guerriers du vaudou dans le rap béninois. C'est Bobo Way et son titre Tofa, que tu connais sûrement, Chris Bar.
1: Ouais.
0: On écoute.

0: Sofa de Boboway, un artiste qui sait parler au cœur. Et cette chanson est un hommage au père fondateur du Bénin et qui se retrouve à la 10e place de ce classement. Mais j'espère ne pas dire de conneries, mon cher Chris Bass, c'est bien ce dont il parle, hein. C'est un hommage au père fondateur.
1: Il parle surtout du tofa. Mm-hmm. Alors le fa, c'est quoi? Le fa, c'est l'oracle dans la culture yoruba. Et fond, évé,
0: Mina.
1: Minan, mm-hmm. Ouais, même Ashanti, Baoulé, Bété et tout. Nous sommes tous de source yoruba. Mm-hmm. Donc dans notre culture, il y a ce qu'on appelle le fa, qui est une science divinatoire. Un aura qui permet de situer chaque personne en fait sur comment se comporter en fonction de toutes les divinités, de toutes les énergies spirituelles qui entourent la vie de chacun. Et le tofa, c'est le fa du peuple, du pays. Okay. Donc chaque année en fait, lors des Vodundés, ils ont fait le tofa, où on essaie de voir sur quel signe est-ce que le pays va pouvoir marcher durant l'année qui va venir. Donc il appelle à l'unité nationale, mm-hmm. prier pour le développement et le bien-être du pays.
0: Heureusement que tu es avec moi, Chris Bar. Au moins comme ça, je ne dis pas trop de conneries. Allez,
1: non,
0: tout de suite.
1: T'étais prêt.
0: On passe au numéro 9. Number 9. Et voilà, on enchaîne avec un grand monsieur. Là aussi, c'est Tiaf et sa chanson Yélian. Là encore, on écoute et puis on se retrouve juste après, mon cher Chris Bar.
1: Let's go.
0: Allez.
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0: C'était Tiaf, qu'on appelle aussi le papa de la nation du rap béninois, Tiaf Papa Yazir.
1: Papa Yazir.
0: Exactement. Ouais. Et c'était la chanson Yélian.
1: Yélian.
0: Ouais, qui veut dire quoi,
1: ils auraient pas cru. Ils n'ont pas cru.
0: Mm-hmm.
1: C'est-à-dire, il est en train de raconter l'histoire d'une personne qui subit beaucoup de souffrances dans la vie. Et voilà, c'est une chanson d'espoir qui dit à cette personne, tes ennemis, en fait, ils t'ont rabaissé, ils t'ont humilié. Et ils n'ont jamais pensé qu'un jour tu allais t'en sortir et réussir. Voilà, donc il est bien, Tiano, il se moque de toi. Il ne savait pas qu'un jour tu allais t'en sortir, quoi.
0: Ok.
1: Donc, c'est une chanson d'espoir.
0: Et impeccable, mon cher Chris Bar. On continue sur cette lancée. Allez, c'est parti, numéro 8. Voilà, là, c'est un collectif, hein, l'Union Sacrée entre OPA, lauréat du prix Découverte RFI 2026. Il y a Colex Eden, que tu connais bien aussi.
1: Bien sûr, bien sûr.
0: Il y a Jix sur le titre Go Slow. On va voir si ça va aussi lentement qu'ils le disent. On te le sent, Arthur Bon.

0: On reconnaît bien là quatre ambianceurs qui ont uni leurs forces sur un même son.
1: Ouais.
0: C'est le titre Go Slow, un titre idéal pour s'amuser à Cotonou. Et puis il décroche la 8e position. Tu connaissais
1: Ouais, je connais le son. Mm-hmm. C'est des artistes super talentueux. Opa, c'est vraiment un crack. Il est arrivé il n'y a pas très longtemps, mais il bouge déjà les lignes. Et je pense que c'est l'une des valeurs sur lesquelles on peut compter. De même que Koné et Don qui sont beaucoup plus confirmés. Jix, un gros talent, précurseur du Adja Piano avec Istime, à qui je passe un gros big up. Et cette chanson, c'est beaucoup plus une chanson ego trip. Ça n'en a pas l'air, mais ils disent dans la chanson qu'eux, ils conduisent des gros porteurs.
0: Ok.
1: Et que dès qu'ils sont dans la circulation, tout le monde est, tous les rivaux, la concurrence est obligée d'aller en go slow.
0: Okay.
1: Donc il faut faire du chemin pour eux parce qu'ils arrivent, le 229 arrive en force.
0: J'aime beaucoup cette image.
1: Ouais.
0: Merci Chris Ba.
1: Allez,
0: on passe au numéro 7. Et la grosse surprise, tu pourras pas traduire malheureusement pour moi Chris Ba, puisque c'est la chanteuse camerounaise Ivy Atia qui figure dans le classement des chansons les plus écoutées au Bénin avec ce morceau à 3.

0: Ce qu'il y a de bien avec cette chanson, c'est qu'au Bénin, on écoute aussi le Cameroun, le continent.
1: Bien sûr.
0: Le 237 ouais. En force. Et c'était la chanteuse Ivy Atia avec ce titre A3. Tu connaissais Chris Brown?
1: Non, j'ai pas écouté, mais okay. Franchement, c'est une très belle chanson d'amour. Et ça, c'est l'exemple aussi que le Bénin, c'est un pays très ouvert.
0: Ouais.
1: Un pays qui consomme aussi assez de musique qui vient de l'étranger. Et c'est preuve, en fait, du fait que le Bénin est désormais la destination prisée de tous les touristes qui veulent visiter l'Afrique, parce que nous sommes vraiment ouverts et nous accueillons tout le monde. Et franchement, très belle chanson que je découvre ici.
0: Quand je vous disais que c'était l'un des plus grands ambassadeurs du Bénin, je n'avais pas tort. C'est Chris Ba qui est avec moi durant encore un peu plus de 30 minutes. Yeah. Allez, on passe tout de suite, mon cher Arthur, à la 6e place. C'est le choc des titans. Connex et Don, de retour, Tony X et Fanico, avec cette chanson, Desigui Manzambera. Voilà, je l'ai bien dit. Enfin, on écoute et on en parle juste après. Chris Ba est à la maison, yeah. Monte le son.

0: C'était Desigui Manzambera de Connexedon, Tony X et Fanico. Je peux vous dire qu'Arthur Bon adore lire ce titre. Il manque toi sur ce morceau, Chris Bra.
1: Bah ouais, j'aurais vraiment aimé parce que c'est un gros tube. C'est un gros tube actuellement au Bénin. Et comme tu as su bien le dire, c'est de gros talents. Fanico, grand star du Bénin. Tony X, grand star du Togo.
0: Togo,
1: ouais. Et Connexedon qui sont vraiment... cette image-là de la jeunesse béninoise qui est en train de tout casser actuellement. Gros son, et moi-même je sais pas ce que ça veut dire.
0: Ouais,
1: décider,
0: ils ont dû l'inventer.
1: Ouais,
0: pense.
1: Ils ont dû l'inventer.
0: Allez, c'est parti. Je pense que sur le troisième titre, enfin sur le prochain titre, tu pourras nous dire de quoi il s'agit.
1: Let's go.
0: Et oui, c'est le groupe Dormez, emmené par Folo Gozo,
1: yeah.
0: Pionnier du rap Fongbe, KZ Edge, Montejano est là aussi. Il y a un certain Chris Bar.
1: Ah ouais.
0: Le titre c'est Senzu Rap.
1: Yeah.
0: On l'écoute.

0: Alors on avait annoncé Senzu Rap de Casey, Edge et Folo Gozo. On a eu que Casey tout seul.
1: On a eu que ici, je pense qu'il y aura Folo Gozo au deuxième couplet.
0: Voilà, exactement. Donc c'est le groupe qu'ils ont créé qui s'appelle Dahomey.
1: Dahomey, c'est, voilà, c'est deux patriarches de la musique béninoise. Casey est considéré jusqu'à aujourd'hui comme le meilleur rappeur béninois de tous les temps. Et je pense que c'est à raison. Folo Gozo est considéré comme le meilleur rappeur en langue fond du Bénin. Donc ils ont sorti un EP sur lequel j'ai été sur le son qu'on a annoncé un
0: exactement
1: peu plus tôt.
0: Et bien, et c'est pour moi l'un des meilleurs sons où on entend vraiment la langue fond. Comment dire, brut de décoffrage quoi. J'avais rarement entendu un rap aussi
1: Folo Gozo, il y va vraiment, il y va vraiment fort. C'est vraiment je vais dire les précurseurs du rap en langue fond au Bénin, du groupe Hardies. Et ils étaient là depuis plus de 20 ans, même 25 ans, je pense. C'est vraiment les je vais dire les ancêtres du rap béninois.
0: Alors là, j'ai envie de sauter un petit peu les choses, mon cher Arthur. Est-ce que on passerait pas directement à la chanson numéro 1? Parce que j'ai envie que notre ami Chris Ball écoute tout de suite. Et puis tu vas voir, c'est un titre assez surprenant, mais je suis sûr que tu connais là aussi.
1: Let's go.
0: Allez, c'est parti. Le technicien en chef, T-Gang.
1: T-Gang.
0: Voilà, avec la star ivoirienne Ariel Chéné.
1: Ariel Chéné,
0: sur le hit transfrontalier Voyage.

0: Le technicien béninois,
1: ouais.
0: Tigang s'associe au colonel Ariel Chenet pour plier le match, hein, j'ai envie de dire. Il s'empare de la pole position de ce classement spécial bénin.
1: Ouais.
0: C'est vraiment un classement officiel, hein, vous pouvez vérifier.
1: Yeah.
0: Et c'était le titre Voyage.
1: Voyage, ouais.
0: Voilà. Et on a fait un bon voyage avec toi, Chris Ba. Maintenant, on va plonger dans ton univers à toi.
1: Yeah.
0: Puisque tu es notre invité du jour, on va aller dans une conversation en toute détente. Allez, pour commencer, on écoute justement Chris Ba. Le titre, c'est A Baby, c'est ton dernier hit.
1: Ouais.
0: Il vient tout juste de sortir, là, il n'y a pas très longtemps.
1: Il n'y a pas très longtemps.
0: Voilà, on s'ambiance là-dessus.
1: Let's go.
0: Et Chris Ba est à la maison, on revient tout de suite.

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0: En direct sur RFI, notre ami Chris Bar. Là, il vient de prouver que c'est lui qui rappe hein, sur ce titre A Baby qui vient de sortir dans les bacs. Merci Chris Bar d'être dans l'Info Club et de jouer le jeu. Surtout, tu représentes vraiment le Bénin. Et après les albums 229, Wella, c'est sorti en 2022. Puis l'album Uno qui est sorti en 2025. Tu reviens en 2026 avec de nouveaux projets. Déjà ce nouveau single intitulé A Baby.
1: Ouais, A Baby, c'est un extrait de mon prochain album qui va sortir normalement en juin.
0: De quoi parle le texte?
1: A Baby, c'est une chanson qui parle en fait de ma go de galère.
0: Ok.
1: C'est la femme avec qui j'ai souffert, celle qui m'a soutenu quand je n'avais rien, quand j'étais personne, même quand ses parents n'étaient pas d'accord pour notre relation.
0: Ouais.
1: Et en fait, A Baby, c'est aussi la muse en fait qui m'a toujours habité et qui ne m'a jamais lassé malgré les moments de souffrance, les moments de galère et tout. Donc, je traduis une relation amoureuse, mais c'est aussi la relation que j'ai avec ma muse, mon inspiration. Et c'est une très belle chanson qui, avec des refs et tout. Par exemple, je dis, moi j'aime le Barça, A Baby aime le Real. Et pour trouver l'intérêt d'entente, on a décidé de supporter City.
0: Ok, d'accord, très bien. Pourquoi City, ils sont si nuls que ça?
1: Non, parce que
0: là, City... je taquine les supporters de City, ils vont me tomber dessus sur les réseaux sociaux. On aime bien City, on aime bien United, rassurez-vous.
1: Yeah.
0: Mon cher Chris Bar, ce titre-là, A Baby, c'est un prénom ou pas
1: A
0: du
1: Baby,
0: tout?
1: A Baby, c'est un prénom Yoruba.
0: Ok, d'accord.
1: Ouais,
0: j'aime bien. Merci de nous avoir expliqué le texte, ça commence bien. J'ai envie de savoir, mon cher Chris Bar, le petit garçon là qui était au Bénin, il était quel genre d'enfant à la maison? Parce que c'est turbulent aujourd'hui.
1: Faut dire que j'ai toujours été un enfant qui a toujours voulu être éveillé, qui a toujours voulu tout remettre en cause, comprendre comment est-ce que la vie, comment c'est la vie, comment est-ce que les choses sont créées déjà, comment est-ce que les choses se déroulent, comment est-ce que les choses vont finir. Et j'ai choisi souvent des chemins qui ne sont pas les chemins classiques, c'est-à-dire que j'ai fait une formation à la fois scientifique et après littéraire, et après à l'université j'ai fait l'administration.
0: Donc, t'as complètement
1: rien à voir avec
0: la base que tu avais.
1: Ouais.
0: Voilà. C'est plutôt atypique.
1: Comme
0: chemin.
1: Et pas fini, j'ai fait la musique.
0: Eh ben là, tu as fait la musique, tu vois. Au final, c'est ce qu'il fallait faire depuis.
1: C'est ça.
0: Tu viens de quel quartier exactement?
1: Je viens du 13e arrondissement de Rouyé-Rock, Belégbé, Aïbatin, Agla. Puis je passe un gros big up à tous ceux qui me suivent depuis le 13e et depuis tout Cotonou, depuis le Bénin.
0: Ok, 13e arrondissement de Cotonou donc.
1: Yeah.
0: Voilà, ben, puisque Arthur Bon me demandait si tu étais de Cotonou même.
1: Bien sûr.
0: Donc ça nous fait du bien d'avoir une personnalité finalement de Cotonou.
1: Bien sûr.
0: Ouais. Dans la famille, hein, on écoutait quoi comme musique?
1: Beaucoup de musique traditionnelle, ça va être du Alek Péranou, ça va être du Gbezé, ça va être du Gbessi Zolawadji, beaucoup de Michael Jackson, parce que mon père il est... vraiment fan de Michael Jackson, du Julio Iglesias.
0: Ah ben ça manquait pas dans les familles.
1: Et
0: du coup en fait ça c'est la bande son de ton enfance là, tous ces titres.
1: Ouais,
0: que tu
1: exactement.
0: Okay,
1: et du Robinson Sipa aussi.
0: Ok.
1: Ouais. Le Soyoyo, c'est ça qui m'a bercé durant toute mon enfance.
0: Et du coup on t'encourageait à faire de la musique ou pas du
1: tout? Pas du tout, pas du tout. Déjà j'étais très brillant à l'école. Mon père il voulait que je finisse accoué, comme on le dit chez nous, bureaucrate.
0: Ok. Travailler dans l'administration.
1: Exactement.
0: Quoi.
1: Ouais. Exactement.
0: Bon, je pense que ça, c'est un problème de tous les parents de cette génération.
1: C'est ça.
0: Tu te souviens de ton premier texte?
1: Oui, c'était au collège Pierre Roupier. On était en cinquième avec un ami, Nathanaël Kalash. Je ne sais plus trop s'il lui rappe aujourd'hui. Moi, j'ai continué.
0: En tout cas, big up à Nathanaël.
1: Big up à lui.
0: À cette époque-là, tu étais déjà un peu, comment dire, vindicatif.
1: Ouais, c'était à l'époque, c'était, il fallait montrer qu'on était le plus cru possible, le plus violent possible, hardcore. Faut dire que à Opia, on a une culture de rap très très très US, très très très freestyle, très très très clash, battle rap et tout. Donc c'était beaucoup plus ego trip, tout ça. Ouais.
0: Ouais. Et ma question est orientée parce que dans la chanson A Baby qu'on a écouté tout à l'heure, tu dis que tu veux lui faire 14 bébés. Je me suis dit lui, le mec, soit il écoute beaucoup du Seth Gecko, parce que là c'est très hardcore.
1: Seth Gecko.
0: Et tu rappais toujours en fond en fait depuis le début?
1: Non, mais moi je suis beaucoup plus un rappeur en langue française. Et Mais ça a toujours été pareil parce que quand tu rappes en français avec l'accent béninois, ça s'apparente beaucoup au fond. Donc, okay. Je fais souvent un mélange. Et moi, beaucoup de personnes pensent que je suis un artiste en langue vernaculaire ou en langue fond. Mais c'est surtout parce que j'ai un accent français qui est très, très béninois quand je rappe.
0: Ok.
1: Voilà, donc ça se mélange. C'est du fond français, en fait, que j'ai toujours fait.
0: Et c'est pas en fond que ça te vient plus facilement, les textes?
1: Non, c'est non, en français que en ça français me vient d'abord. Plus facilement, ouais.
0: Ok. Et du coup, quel artiste béninois t'a inspiré, ou même africain, hein, t'as envie de prendre le micro?
1: Robinson Sipa, c'est le créateur du Soyo. Je pense qu'en termes d'inspiration, c'est l'un des meilleurs qu'on n'aura jamais eu au Bénin. Il y a Booba, que je considère comme mon idole.
0: B2OBA.
1: Ouais, okay. Boulbi depuis la classe de 5e. Michael Jackson, bien sûr, parce que voilà, c'est l'icône par excellence de la musique.
0: Donc Michael Jackson, il n'est pas très béninois ni africain.
1: Oh, qui sait, peut-être qu'il a des origines béninoises.
0: Ouais. Ok, d'accord. Ben, je note ça parce que je me suis dit qu'avec toutes ces influences, tu aurais pu rajouter aussi du Nouchi dans ta façon de rapper. On est en Afrique de l'Ouest là.
1: Ouais, Nouchi c'est beaucoup plus Côte d'Ivoire.
0: Ouais.
1: Au Bénin, on n'a pas vraiment un argot en français, mais c'est beaucoup plus en langue fond qu'on a nos expressions et tout. Mm-hmm. Mais forcément, la Côte d'Ivoire, c'est la plaque tournante du showbiz de l'Afrique de l'Ouest francophone. Donc forcément, il y a des expressions ivoiriennes qui vont venir. Surtout que nous sommes tous en Afrique de l'Ouest de source. Yoruba, il y a des expressions qui reviennent beaucoup plus souvent, des interjections, donc on se comprend très facilement.
0: Mm-hmm. Aujourd'hui, quand on parle de rap béninois, est-ce que tu trouves qu'il est assez représenté sur le continent? Tout à l'heure, tu as cité Hardiesp aussi, ouais. Les anciens,
1: ouais.
0: Qui étaient quand même très en vue. Bon, il y a eu Blaze aussi, oui. À l'époque.
1: Ouais.
0: Est-ce que tu trouves que le rap béninois est bien représenté aujourd'hui?
1: Faut dire que moi, quand ma génération est arrivée, il y a eu une grosse cassure avec le rap. Ça a été l'influence du Afrobeat et tout. Donc, le rap a dormi pendant presque 10 ans. Et voilà, moi, je reviens l'année dernière avec un projet vraiment, vraiment rap, vraiment agressif. Et c'est ça qui relance les débats, c'est ça qui relance le rap. Aujourd'hui, je pense que le Bénin regorge tellement de talent en termes de rap que nous ne sommes pas encore reconnus à notre juste valeur. Et c'est un peu moi, c'est un peu mon sacerdoce, c'est un peu le credo. En fait, c'est un peu la mission que je me suis donnée, en fait, remettre le Bénin sur la carte en termes de rap en Afrique. Parce que c'est dommage qu'avec tous les talents que nous avons, presque tous les artistes de ma génération sont des rappeurs de base. Et c'est dommage que, voilà, on lâche complètement le rap.
0: Pour aller un petit peu vers l'afrobeat et les choses un peu plus musicalement dansantes.
1: Voilà. Bon, l'afro, c'est nous. C'est nous, on le fera toujours. Mais je pense que le rap nous impose un peu ce sérieux, tu vois, en termes d'écriture. Et qu'on a perdu. Parce que le afro, il faut faire 2-3 mélodies qui sonnent bien et tout.
0: Mm-hmm.
1: Et il n'y a plus vraiment cet effort au niveau des tests et tout pour quand même parler des sujets un peu plus complexes, un peu plus ambigus en fait. Et ça, je trouve que c'est dommage parce qu'on a beaucoup de choses à dire.
0: Et puisque tu parles de rap, d'écriture, de textes et de choses à dire, je te propose de nous faire un freestyle. Je ne sais pas ce que tu en penses.
1: Oh, bien sûr.
0: Qu'est-ce qu'on a sous la main, mon cher Arthur Bon? Un Osimhen. Joueur de foot. Osimhen, ouais. Allez, c'est parti.
1: Let's go.
0: Freestyle Osimhen, Chris Ba dans l'Afro Club.
1: Yeah. Yo. On dirait des RFI Afro Club. Big up à Arthur, big up à Yasmine, big up à DJ Facemaker. Yeah.

0: Enough. Yeah. Tu es allé sur le
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0: C'est juste deux minutes là.
2: Yes, merci mon cher Chris Ba pour ce freestyle. Moi aussi j'aurais pu partir en freestyle, mais bon,
0: sûr.
2: L'instru est déjà fini, dommage. C'était un freestyle Osimhen, hommage à...
0: au joueur nigérien.
2: Voilà, de football. T'es un grand fan de foot, j'ai compris.
0: Bien sûr, je suis un gros fan de foot.
2: Ouais, j'ai cru comprendre. Et ce titre-là, c'est juste un freestyle, il sera
0: c'est
2: pas...
0: juste un freestyle sympa, c'est mon manager qui m'a demandé de le jouer parce que lui, il adore cette chanson.
2: Mm-hmm.
0: Lui, il aime trop ce qui est rap. Ouais.
2: Ok.
0: Je passe un gros big up à Patrick Kenom. Voilà, c'est mon manager.
2: Ok, ben, gros big up à Patrick Kenom. Et là, Cotonou était dans la place. Hein. Là, reconnu le style du pays.
0: Exactement.
2: Ça fait plaisir. On va reparler rapidement de ton album 229 Wella, sorti en 2022.
0: Ouais.
2: Moi, je l'appelle la première carte d'identité.
0: Exactement.
2: Pourquoi avoir appelé cet album 229 Wella?
0: 229 Wella, ça veut dire c'est le 229. C'est juste pour marquer, en fait, cette représentativité que
2: c'était
0: j'ai.
2: C'était une manière de présenter le Bénin, en fait.
0: De présenter le Bénin. C'est un album sur lequel je suis allé dans tous les sens. C'était vraiment ma première expérience. Il n'y avait pas vraiment de conseils, de direction artistique et tout. Donc, j'ai vraiment montré toute la versatilité de l'artiste que je suis.
2: Ouais, là où je vois qu'il n'y avait pas de direction artistique, c'est 18 titres quand même.
0: Bien sûr, tu vois. Donc, on s'est lancé. Après, je vais faire que 10 titres, tu vois.
2: Ouais. Voilà. Mais avec le recul, tu te dis que c'était une bonne idée de procéder ainsi. Ça t'a permis aussi d'apprendre, peut-être.
0: Exactement. Je pense que tout le monde doit pouvoir faire des expériences, apprendre de ces expériences, montrer quel genre d'artiste il est vraiment. Je pense que, comme tu le dis, c'est la carte d'identité de l'artiste. Ça permet de savoir quel genre d'artiste lui il est, s'il n'y a pas une direction artistique ou s'il n'y a pas, tu vois, des cales, en fait, pour le diriger dans un sens donné.
2: Ouais.
0: Voilà, c'est ce qui prouve tout ce que l'artiste peut offrir. Donc c'est vraiment moi, c'est vraiment cette versatilité qui me représente.
2: Et juste après 229 Wella, on a eu droit à Uno en 2025.
0: Ouais.
2: Il y a quoi qui s'est passé dans ta tête? Qu'est-ce qui s'est passé?
0: Là j'ai pété un câble.
2: Voilà, quelque chose a changé.
0: Quelque chose a changé. Mmh. J'ai toujours été un rappeur. Et puisque je sais faire beaucoup de choses, je suis allé dans tous les styles. J'ai fait du afro, j'ai fait de la musique moderne d'inspiration traditionnelle. Et là je me suis dit faut que vraiment je revienne à mon truc à moi, parce que il y avait une place, il y avait un trône qui était vide qu'il fallait que j'occupe.
2: Il y a une chanson Hello.
0: Ouais, Hello.
2: Avec un certain Charlie T.
0: Ouais.
2: Qui est donc dans cet album, you know.
0: Ouais, bien sûr.
2: Allez, on s'écoute ça tout de suite.
0: Let's go.
2: Chris Ba est toujours dans l'Afro Club.
0: Yeah.
2: Et on revient juste après. Hello.

0: C'est ça. Ouais. Dis-nous, mon cher Chris Bar, de quoi parle cette chanson avec Charlie T?
1: Cette chanson avec Charlie T, c'est une chanson qui marque la fin d'une époque,
0: okay.
1: Qui marque la fin d'une période de une période vraiment down, où j'ai vraiment été dans le down. Et cette chanson, c'est une prière où je dis Oya Okwe, ça veut dire que fini la souffrance, fini les galères, fini tout ce que j'ai traversé de mauvais. Là, je me lance en tant que le numéro uno, vraiment, que je pense que j'ai toujours été. Là, c'est bon, on rentre dans le sérieux et voilà.
0: Et tu as choisi le titre Uno pour cet album, pourquoi?
1: Parce que je suis le numéro uno.
0: Ok, d'accord. Je me disais que ça ne peut pas être aussi évident. Au final, c'est bien ça. Donc, ça symbolise ça. Le leadership.
1: C'est ça.
0: Ça ne symbolise pas un peu la solitude parfois?
1: Bien sûr. Bien sûr, j'ai toujours été... Tu vois cette image de... Il y a une image où tu as des chèvres. Il y a une chèvre qui est... Il y a une seule chèvre qui est noire et toutes les autres qui sont blanches.
0: Ouais.
1: Tu vois, ça, c'est un peu moi.
0: Tu es le fameux mouton noir.
1: Exactement. J'ai okay. toujours, je suis toujours allé à contre-courant. J'ai toujours défendu des causes que tout le monde évitait de défendre. Je l'ai souvent fait de la mauvaise manière. Donc, j'ai toujours été la brebis galeuse, comme on le dit, du lot. J'ai été combattu. J'ai toujours été celui-là qui veut nager à contre-courant, comme je l'ai dit. Et ça me représente beaucoup.
0: Et ouais. Pour te paraphraser, puisqu'on est toujours dans l'univers un peu des chants, j'ai envie de dire, t'es le GOAT aujourd'hui.
1: Exactement. T'es fort un peu chez toi.
0: Bah ouais, attends, moi aussi je peux faire des freestyles.
1: T'es fort.
0: Alors, dans cet album Uno, quel est le titre qui te raconte le mieux?
1: Je pense que ça va être Y'a pas l'homme.
0: Y'a pas l'homme?
1: Ouais.
0: Ah ouais, pourquoi il n'y a pas l'homme?
1: Parce qu'il n'y a pas l'homme.
0: Ouais, quand j'ai écouté cette chanson, je me suis dit, alors, il n'y a pas l'homme. Ça veut dire que vraiment, devant toi, il n'y a personne.
1: Il n'y a personne. S'il y a l'homme, c'est dessin animé.
0: Ok, ben voilà. Exactement, c'est il n'y a pas l'homme, -dessin animé.
1: Dessin animé, c'est ça.
0: Allez, on écoute un extrait. Il n'y a pas l'homme, dessin animé. Mais ici, il y a l'homme. C'est Arthur Bon. Et il monte le son.

0: compliqué.
1: Oh, mon cher Chris Barr, y a pas l'homme décidément.
0: Y a pas l'homme.
1: C'est dessin animé. Dans un autre geste, y a un rappeur au Gabon qui s'appelle Eboloco. Il sera d'ailleurs notre invité ce jeudi. Il dit, y a pas l'homme. S'il y a l'homme, c'est que c'est un dragon. Parce que les dragons n'existent plus. Donc, je vous rejoins sur cet aspect-là.
0: Et c'est fort.
1: Et là, donc, on vient d'écouter le titre. Y a pas l'homme.
0: Y a pas l'homme.
1: On va revenir un petit peu à tes projets actuels avant de se quitter.
0: Okay.
1: En 2025, tu as participé à un titre qui s'appelle Gégé. Allez les léopards.
0: Ouais, allez les léopards.
1: C'était pour la canne,
0: ouais, au Maroc. Okay. Au Maroc, pour les écureuils.
1: C'était un featuring, je crois. Hein.
0: Un featuring avec Jix, It's Time.
1: Ok. Ouais. Et c'est un titre qui donc fait partie de tes dernières créations.
0: Exactement.
1: Bon, là, c'était vraiment plus le côté chauvin et tout ça. Je sais que tu es un gars très engagé dans le 229.
0: Exactement.
1: Bon, à part le football, t'es engagé pour quoi d'autre?
0: Je suis engagé surtout dans tout ce qui va être développement du monde musical au Bénin, tout ce qui va être amélioration de la condition de vie des artistes au Bénin, tout ce qui va être lutter contre tous les mauvais traitements qu'on subit. Et comme je t'ai dit tout à l'heure, j'ai souvent pris des positions qui n'ont pas plu à beaucoup de personnes. Je pense que, comme Youssoupha l'a dit, à quoi ça sert de faire du rap sans
1: qui peut prétendre faire du rap sans prendre position.
0: Voilà.
1: Youssoupha l'a emprunté à Arsenic qu'il avait dit il y a quelques années.
0: Je pense qu'ils ont eu super raison.
1: Ils ont eu super raison, exactement. Ouais. Mais la situation s'améliore au
0: bien
1: Bénin
0: sûr,
1: quand même.
0: Bien sûr, avec surtout avec notre nouveau président de la République, Monsieur Romuald Ouadaï, qui a promis améliorer les conditions de vie des artistes béninois. Et c'est un président jeune qui comprend nos réalités et nous, on le soutient, on va construire le pays avec lui.
1: Mais en fait, je dis la situation s'améliore surtout parce que culturellement, on voit que le pays se développe.
0: Exactement.
1: Vous avez beaucoup de festivals à Cotonou qui marchent, notamment le We Love Eya,
0: les Vodun Days.
1: Les Vodun Days aussi. Il y a les Agoudje là qui vont avoir droit aussi à leur festival bientôt.
0: Bien sûr. Bien
1: donc,
0: tu connais bien.
1: Bah oui. Il ne manque plus que j'aie mon passeport béninois.
0: Actuellement,
1: c'est vrai que c'est la politique.
0: Exactement, exactement.
1: Mais donc, culturellement, c'est en train de s'améliorer. Je pense que la tendance est donc dans le bon sens.
0: Exactement.
1: Tu as sorti un featuring avec Black M.
0: Ouais.
1: Wa Mononvi Riche.
0: Riche, ouais.
1: Alors, explique-nous ce titre.
0: Wa Mononvi Riche. Wa Mononvi, ça veut dire enfant de pauvre.
1: Mm-hmm.
0: Riche, ça veut dire riche.
1: Ok.
0: Donc, l'enfant de pauvre qui est devenu riche.
1: Tout simplement. En featuring avec Black M.
0: Ouais.
1: Comment s'est fait la connexion?
0: C'est ma fanbase qui a sollicité le feat.
1: Ok.
0: Et j'ai une fanbase vraiment très solide, très soudée, qui arrive à bouger les. Moi, je n'ai que ça en vrai, ma fanbase. Okay. Donc, ils ont tagué, comme ils taguent plusieurs artistes. Et le grand frère, il a répondu à l'appel. Il est arrivé à Cotonou, on a tout fait en deux jours.

0: Difficile de reprendre sur cette punchline de l'homme qu'on appelle Chris Ba, yeah. En direct dans l'Afro Club. Alors, on a compris que l'enfant de pauvre est devenu riche, mais c'est quoi la suite, mon cher Chris Ba? Qu'est-ce qu'on aura en 2026?
1: La suite, ça va être le prochain album qui va arriver très très très très vite. Les chansons, elles sont terminées. On est juste en train de faire les derniers réglages. Là, quand je vais retourner à Cotonou, on va commencer la promotion et sortir le projet. Donc c'est vraiment éminent là, ça arrive très très très bientôt.
0: D'accord, on n'a pas encore de date, mais ça.
1: Non, on n'a pas encore de date.
0: T'es déjà en studio en ce moment?
1: Bien sûr. Bon, on a fini tous les morceaux comme je t'ai dit, mm-hmm. Et là on attend juste de finir les derniers réglages. On annonce une date et puis on va le sortir.
0: Ok, donc ça peut arriver là très vite en 2026.
1: Ouais, très vite. En juin, pourquoi pas?
0: Ok.
1: Ouais.
0: Aussi vite?
1: Ouais.
0: D'accord. J'espère qu'il n'y aura pas 18 titres.
1: Non.
0: Et le nom de l'album toujours aussi secret?
1: Divin.
0: Divin.
1: Divin.
0: Divin.
1: Ouais.
0: Ok.
1: Divin, divin.
0: Ok.
1: Comme 10-20 aussi.
0: Ok, d'accord, parfait. On va garder ça.
1: Ouais.
0: Pour nous quitter, il faut que tu choisisses un titre. C'est la règle ici dans l'Afro Club.
1: Bah, puisque RFI, Afro Club, c'est la qualité, on va aller sur la qualité.
0: Oh là là, mais quel punchliner. C'est parti pour la qualité. Mon cher Chris Ba, c'est le titre qu'on va écouter pour se dire au revoir.
1: Yeah.
0: Merci d'être venu dans l'Afro Club.
1: Merci à toi, merci à Atu, merci à Yasmine, merci à toute l'équipe de RFI Afro Club.

0: On revient demain, Chris Barr. Yes. On sera mercredi avec la même énergie et on recevra en plateau Diadam Diao, président de l'Africa Music and Charts, yes, pour découvrir les artistes certifiés or, platine et diamant en 2026.
1: Wow.
0: En présence de Singila, wow, NK, Divine. Soyez des nôtres demain, ça va être une émission intemporelle. Tout de suite, le journal revient sur RFI. Chris Barr, on se voit bientôt.
1: On se voit bientôt. Merci.
0: Merci pour tout.
1: Big up.
0: À demain. Salut. Yeah.

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4: 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Bonjour et bienvenue si vous nous rejoignez à l'écoute de RFI. Les 2 heures à Agadez, 3 heures à Paris et Barcelone, 4 heures à Kiev, l'heure d'un nouveau journal.
5: Lisa Vili.
4: Dans cette édition, on parle de la Tabaski célébrée ce mercredi au Niger par exemple, et on le verra, les habitants du Nord devront faire avec des coupures fréquentes d'eau et d'électricité en cause notamment l'exploitation minière. Après des alertes, le gouverneur était dans la région en début de semaine. Les pays européens condamnent les menaces russes de frappe sur Kiev. Nous entendrons une eurodéputée en visite dans la capitale ce mardi qui estime que ce sont autant de signes de faiblesse. Les partis politiques en France dénonce la gestion de la vague de chaleur par le gouvernement entre réunions tardives et examen d'une loi agricole très insuffisante sur le volet environnemental. Le fils du patron de l'entreprise espagnole Mango est-il responsable de la mort de son père? C'est ce dont l'accuse la justice catalane. Lui s'en défend mais vient de démissionner de son poste. Et puis en tennis, sacrée contre-performance pour les Françaises à domicile. Sur 9 participantes à Roland-Garros, 2 seulement sont qualifiées pour le second tour. Le public attendait le retour de Louise Boisson, demi-finaliste l'an dernier, mais elle a été éliminée. On entendra donc ses regrets. La Tabaski célébrée ce mercredi au Niger, un jour de fête pour la communauté musulmane, avec le risque de coupures d'eau et d'électricité dans la région d'Agadez au nord du pays. Des coupures récurrentes, structurelles, déjà l'objet d'alertes de la société civile au début du mois, si bien que le gouverneur de la région s'est rendu lundi sur les sites de la Nigérienne des Eaux et de la Société Nigérienne d'Électricité. Les explications de Magali Lagrange.
6: Sincèrement, les populations souffrent, confie un habitant d'Agadez, car l'eau et l'électricité manquent en cette période de festivité et alors que les températures dépassent les 40 degrés. C'est une préoccupation générale, poursuit-il, non seulement dans la ville d'Agadez, mais aussi dans d'autres zones de cette région, région qui a produit de l'uranium pendant plus de 50 ans. Comme par exemple à Arlit, où la situation est similaire. Pour compenser la pénurie d'eau, explique un habitant de cette ville, beaucoup ont réalisé des forages. Hier, veille de Tabaski, lui-même cherchait à se fournir en bidon d'eau en prévision des célébrations. Aucune analyse chimique ni radiologique n'a toutefois été réalisée pour évaluer la qualité de cette eau, mais on n'a pas le choix, explique-t-il. Le problème est selon lui accentué en saison chaude, mais il est structurel. Production insuffisante pour couvrir les besoins de la population, installation vieillissante, notamment à la Sonichard. Le projet de centrale solaire hybride n'a pas encore abouti suite au coup d'État. Le gouverneur d'Agadez s'est rendu lundi sur les installations des sociétés concernées. Le général Ibra Boula Maïssa demande notamment de nouveaux forages et des solutions pour que la même situation ne se reproduise pas l'année prochaine.
4: Et à la veille de l'Aïd au Burkina Faso, un influent imam a été interpellé par des policiers ce mardi à Ouagadougou. Selon ses proches, Mohamed Issier, ce mardi à Ouagadougou,

0: à Bunia, capitale de l'Itouri, foyer de l'épidémie d'Ebola. Des diplomates russes convoqués par les pays européens, tandis qu'à l'ONU, une cinquantaine d'États et l'Union européenne ont dénoncé les menaces récentes de Moscou. Après les menaces de frappe sur Kiev et l'appel à évacuer la ville, cela n'a pas empêché plusieurs politiques français de se rendre dans la capitale ukrainienne. Ce mardi, la députée centriste Nathalie Loiseau accompagnait le candidat à la présidentielle, Édouard Philippe, avec notamment au programme une rencontre avec le président Volodymyr Zelensky. Pour elle, les menaces de Vladimir Poutine sont un signe de faiblesse, on l'écoute.
1: C'est pas à Vladimir Poutine de décider qui peut venir ou qui ne peut pas venir en Ukraine. L'Ukraine est un pays indépendant et souverain. Ce sont les Ukrainiens qui décident qui vient chez eux et qui y reste. Et ces menaces, ces tentatives d'intimidation, elles montrent que ça n'avance pas sur le front. Et que parce que ça n'avance pas sur le front, Vladimir Poutine essaye d'intimider l'arrière. Et précisément parce que s'il y a ces menaces, ça n'est pas le moment de ne pas venir en Ukraine. La venue d'Edouard Philippe était prévue, je devais l'accompagner, et on ne s'est pas du tout posé de questions en fait. Ça a renforcé notre détermination à venir à Kiev. Ce que l'on constate, c'est que il n'y a pas véritablement de négociation de paix en ce moment, que les États-Unis ont changé de priorité. Ça ne sert à rien de le regretter, c'est à nous Européens de le comprendre et de prendre le relais, parce que notre sécurité en tant qu'Européens est impactée par ce qui se passe en Ukraine.
0: L'eurodéputée Nathalie Loiseau, interrogée par Julien Chavanne. En Espagne, la saga Handic continue du nom du fondateur de la marque de vêtements Mango. Après la mort de son fondateur fin 2024, son fils aîné est devenu le principal suspect et il vient de démissionner de la vice-présidence du conseil d'administration de l'entreprise pour préparer sa défense, ce qui renforce les soupçons contre lui, François Musso.
2: En annonçant sa démission, Jonathan Handic a bien précisé que celle-ci était temporaire, mais que désormais il entend se concentrer sur sa défense. Cela a provoqué un nouveau électrochoc en Catalogne depuis la décision d'une juge de Martorell la semaine dernière de mettre le fils aîné sur le banc des accusés pour meurtre de son propre père en décembre 2024 lors d'une randonnée. Les avocats de Jonathan Handic affirment qu'il leur faut prendre du temps pour, je cite, « prouver l'innocence de leur client ». Mais pendant ce temps, les indices contre le fils héritier s'accumulent. Les enquêteurs ont identifié plusieurs incohérences dans ses déclarations. La dernière en date concerne le téléphone portable qu'il avait sur lui lors du jour fatidique et qui pourrait donner des informations décisives. Or, Jonathan Handic indique que ce téléphone lui a été volé en mars 2025 lors d'un voyage éclair à Quito. Toujours selon les enquêteurs catalans, aucune plainte pour perte ou vol n'a été enregistrée en Équateur à cette période. Il semble même que ce téléphone n'a jamais été activé là-bas. C'est un des 7 indices qui pèsent sur le fils héritier et sur lesquels il va devoir répondre. François Musso, Madrid, RFI.
0: En Espagne, jusqu'à 38 degrés attendus cette semaine. En France, mardi a été la journée la plus chaude jamais enregistrée pour un mois de mai, avant une nouvelle hausse des températures. Aujourd'hui, le gouvernement fera le point sur la situation jeudi. Pourquoi si tard? Pour plusieurs parties, cela illustre le manque de prise en compte de l'urgence climatique, Brieux Bocher.
3: Le gouvernement n'en fait pas assez. Voilà ce qui ressort à l'aile gauche de la classe politique. La députée insoumise Aurélie Trouvé dénonce une politique incendiaire.
4: Est en train de faire opérer des reculs considérables à travers le texte qui est en train d'être débattu en hémicycle, à savoir la loi agricole. Nous avons en pleine période de canicule une ministre de l'Agriculture qui dit texto, il faut irriguer davantage l'agriculture. Ceci est une politique incendiaire.
3: Pour les socialistes et écologistes, il faut arrêter avec la gestion de crise. Ils appellent à un plan durable pour lutter contre la canicule. La députée écologiste Léa Ballage.
5: Les canicules, ça va devenir un mode d'organisation collective et donc ce n'est pas une gestion de crise, ça doit être de la même manière qu'on sait que la France connaît parfois des épisodes de grand froid où les personnes dorment à la rue avec moins 3, moins 4 degrés dans certaines villes, et bien que nous puissions avoir un plan grand chaud pour nous adapter.
3: Du côté de la majorité, on se défend, la situation est sous contrôle selon la porte-parole du gouvernement, Maud Bréjon, ce matin sur TF1.
6: D'abord, on adaptera les dispositifs en fonction de l'évolution de la situation. Depuis deux jours, vigilance particulière demandée au préfet pour s'assurer, lorsqu'il y a des compétitions sportive, notamment à l'extérieur, que l'ensemble des dispositions sont prises.
3: En revanche, silence radio du côté du RN. Ce matin, Marine Le Pen n'a pas voulu se prononcer sur la question.
0: Et ça n'est pas la chaleur sur le court, mais les blessures récentes qui ont eu raison de la Française Loïse Boisson, éliminée en première phase de Roland-Garros ce mardi. La Dijonnaise demi-finaliste, surprise l'an dernier, n'a pas fait le poids face à la 24e joueuse mondiale, la Russe.

0: La Kalinskaya, défaite en deux manches, 6-2, 6-2, elle a partagé ses regrets en conférence de presse.
1: Juste le fait d'être arrivée dans ces conditions, en fait. Je sais que j'arrive à Roland avec très très peu de rythme à cause de toutes ces blessures, donc juste, il est là le regret de pas arriver à rester en bonne santé. Tout d'abord, je me suis raccrochée tous ces mois à juste la passion du tennis, en fait. C'est ce que j'aime faire, donc je fais tout pour revenir sur un court. Après, ça suffit pas toujours dans le sens où j'aurais aimé que ça se passe pas comme ça. Mais c'est la seule chose qui me raccroche aujourd'hui au fait de revenir sur le court. C'est juste le fait que j'aime jouer au tennis. Et j'y joue pas assez souvent à mon goût tous les ans, quoi.
0: Seules deux Françaises sont qualifiées pour la suite du tournoi. Elsa Jacquemot et Diane Paris, la pire performance depuis 1981. 1h10 en temps universel sur RFI. À suivre, priorité santé.
2: Bonjour, c'est Juan Gomez. Alors que l'OMS redoute une extension régionale de l'épidémie d'Ebola qui frappe l'est de la RDC, les mesures pour tenter d'endiguer la propagation du virus reposent essentiellement sur le respect des gestes barrières. 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
5: Bonjour à toutes et à tous. Quand on parle des risques majeurs pour notre santé, eh bien les premiers motifs, les fragilités les plus évidentes aux yeux du grand public ne reflètent pas toujours la réalité. Par exemple, si l'on demande quelle est à l'échelle de la planète l'une des causes de décès qui connaît la croissance la plus rapide, la réponse peut étonner, surprendre, puisqu'il s'agit des maladies rénales. Les défaillances de cet organe de l'appareil urinaire, un double organe multifonction, sont de plus en plus fréquentes. Des troubles rénaux liés à la hausse d'autres maladies non transmissibles, comme le diabète, l'hypertension artérielle, qui souvent précèdent ou accompagnent la maladie rénale. L'un des défis pour cette santé des reins, c'est que la perte de leur capacité est silencieuse et dans la plupart des cas, évolue sans symptômes, sans douleur, ce qui va logiquement retarder à la fois le diagnostic et la prise en charge. Alors pour limiter cette perte de chance, il y a moyen d'agir. Agir sur la tension artérielle, le surpoids, le diabète, une hygiène de vie essentielle pour cette santé des reins, mais aussi surveiller la fonction rénale à l'aide d'examens qui vont permettre de contrôler, de dépister. Prévention, suivi et surtout conseil pour garder ses reins en bonne santé, c'est aujourd'hui dans Priorité Santé. Et avant tout, éviter l'insuffisance rénale, le rôle de l'alimentation, de l'activité physique et aussi de l'hydratation. Vous pouvez poser vos questions au 33 7 61 18 46 41. À votre écoute, on retrouve dans le studio de RFI Dr Isabelle Tostivin. Bonjour.
6: Bonjour.
5: Vous êtes néphrologue préventive à l'hôpital de la Pitié-Salpêtrière APHP à Paris, chargée de la communication scientifique de la Fondation du Rhin. Vous avez préfacé le livre Bye Bye Calculs Rénaux de Sandra Gessa aux éditions Soucard. Et puis on va joindre à Brazzaville tout à l'heure le docteur Tony Eyeni, il est néphrologue au CHU de Brazza, directeur du programme national de lutte contre l'insuffisance rénale au Congo. Et en fin d'émission, on va retrouver l'entretien que nous a accordé la ministre de la Santé du Gabon, Elzane Kana-Joséphine Ayo-Bivigou, pour aborder ses priorités après son entrée en fonction de janvier dernier.
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5: Docteur Isabelle Tostivin, votre spécialité, c'est précisément la néphroprotection. Ça veut dire beaucoup de prévention. Et les auditeurs et les auditrices vont s'en rendre compte en écoutant notre échange. Vous êtes véritablement passionnée du Rhin, on va dire même amoureuse du Rhin. Quand vous en parlez, votre visage change, il s'illumine. Vous, l'histoire de votre vie, c'est d'aider les Rhins à nous accompagner le plus loin possible dans notre vie.
6: Alors oui, d'aider les Rhins, de les consoler éventuellement, mais enfin, tout ce qui m'intéresse, c'est plutôt la personne autour des Rhins. Ça m'intéresse, évidemment, oui, beaucoup, comme vous, Caroline.
5: Oui, ça veut dire aussi échanger, faire passer des informations, d'ailleurs parfois assez simples, et que le grand public ne connaît pas forcément.
6: Exactement. S'hydrater, qu'est-ce que ça veut dire précisément? Ne pas rester assis, des choses très très simples, et comme il est totalement silencieux, on pourrait dire que je suis la traductrice des silences du Rhin.
5: Organe vital, c'est vrai que quand on dit organe vitaux, on pense cerveau, cœur et parfois poumon, beaucoup moins le Rhin en plus parce qu'on en a deux et qu'il y a beaucoup de transplantations. Mais attention, cette fonction essentielle des reins, on va dire il est multifonction, c'est une boîte à outils le Rhin.
6: Tout à fait, c'est un couteau suisse, il sait tout faire, beaucoup de choses. Il filtre, ça on le sait, mais ça veut dire quoi filtrer? Ça veut dire, on ne sait pas qu'on fabrique quasiment 200 litres d'urine primitive et c'est un ressac dans nos reins qui sont un paquet de vaisseaux, comme vous savez le musée d'art moderne Pompidou, c'est à peu près ça. Donc oui, ça filtre, ça réabsorbe, ça contrôle la tension parce que le rein fabrique la rénine, une hormone puissamment hypertensive, ça régule probablement aussi l'insuline, nos résistances, ça équilibre l'équilibre acido-basique de concert avec le poumon, et puis ça fait plein d'autres choses qu'on ne sait pas encore.
5: Alors justement, quand nos reins s'abîment, est-ce qu'on sait ce qui s'abîme précisément dans ce rein? Est-ce que ce sont les tissus? Est-ce que ce sont les vaisseaux? Qu'est-ce que c'est?
6: Alors, ça dépend de la porte d'entrée pour la maladie rénale. On va dire que la première cause de mise en dialyse au monde, c'est la néphropathie du diabète de type 2. On parle de globesity. On sait que l'obésité augmente. Elle se complique volontiers d'une insulinorésistance quand on a les centimètres autour de la taille. On sait que notre insuline ne va plus fonctionner. La glycémie va augmenter. Et ça va caraméliser, entre guillemets, le rein. Quasiment toutes les structures. La première touchée, ou en tout cas l'exemple le plus simple, c'est le glomérule, la passoire à spaghetti qui doit normalement retenir les protéines, dont une des plus importantes, l'albumine. Et si le filtre glomérulaire est abîmé, le rein va pleurer des larmes d'albumine et tout l'enjeu de la protection, la néphroprotection, et pour garder sa vitalité rénale, sa liberté, précieuse liberté rénale, ce sera sécher les larmes du rein. Je suis ravie que vous m'invitiez aujourd'hui, Caroline, parce qu'il y a beaucoup d'avancées dans le domaine.
5: Alors, vous faites partie d'un réseau qui s'appelle Lune avec deux N, c'est pas une faute d'orthographe, c'est voulu, et on va mettre le lien sur la page de l'émission pour que les auditrices et les auditeurs puissent y aller, se référer. Là, il n'y a pas de fake news, il n'y a pas de fausse croyance, il y a de l'info, de la bonne info. Alors justement, les auditeurs, ils nous envoyaient pas mal de questions sur WhatsApp pour comprendre notamment les facteurs de dégradation. La toute première, elle est signée Djibril de Guinée. Ce sont quoi les signes d'un rein qui fonctionne mal? Alors, c'est une très très bonne idée quand on s'intéresse à la santé de rechercher les symptômes. Le problème, docteur Tostivin, c'est que quand on parle des reins, c'est un petit peu différent.
6: Donc en fait, il n'y en a pas
5: c'est
6: le problème. En dehors des signes qu'on va aller chercher, à savoir l'hypertension artérielle, parce que dès lors qu'un rein va souffrir de manière active, il va activer un système qu'on appelle renin-angiotensine aldostérone, qui commence par la souffrance du rein. Premièrement, la tension. C'est pour ça qu'on dépiste les maladies rénales en mesurant la pression artérielle lors de la journée mondiale du rein. Et l'autre chose dont j'ai parlé, les fameuses larmes du rein, c'est-à-dire le ratio albumine-créatinine, le RAC urinaire, qui est dorénavant obligatoire pour classer les maladies rénales. En dehors de ces deux signes-là, il faut attendre jusqu'à plus de 90% de destruction des deux reins, notamment l'anémie. J'ai pas dit tout à l'heure que le rein, c'est aussi une glande hormonale qui fabrique l'engrais à globules rouges qu'on appelle l'érythropoïétine ou le PO. Et donc, quand on est éreinté, c'est un organe vital, mais c'est aussi un organe de la vitalité. Donc, quand on perd sa vitalité, qu'on n'a plus envie de manger, qu'on est épuisé au fond de son lit, eh bien, on a éventuellement aussi des œdèmes, parce que l'albumine, le rein pleure des larmes d'albumine. Là, ce sont des signes vraiment dramatiques.
5: Très tardifs.
6: Très tardifs, qu'il faut surtout pas attendre.
5: Alors justement, lutter contre les fausses croyances, c'est normal que ça diffuse et que ça circule. Un auditeur du Tchad bourgeois demande, est-ce que quand on a mal au dos, ça veut dire que nos reins sont attaqués?
6: Non. Et j'allais dire, heureusement ou malheureusement, je ne sais pas. Sauf quand on a une colique néphrétique qui peut faire très très mal, mais ça, on en parlera plus tard.
5: Plus tard, d'une certaine manière. Est-ce qu'il y a des moyens pour nettoyer les reins ? C'est vrai qu'il y a pas mal de produits pseudo-détox, des marques de naturopathie. Là aussi, c'est une question de Djibril. Est-ce que ça existe, un moyen de nettoyer ses reins ? Ou une fois qu'on va dire qu'il est, vous disiez tout à l'heure, caramélisé ou abîmé, c'est un petit peu trop tard. Ça ne veut pas dire qu'on ne va rien faire, mais... En fait, on peut.
6: Ce qu'on découvre là, c'est qu'on peut vraiment stabiliser les choses. Donc ça, c'est vraiment révolutionnaire. Nous, notre petite monde du rein, comme vous dites, moi, rien à faire. Oui, le rein est la grande affaire de ma vie, c'est vrai. Et en pratique, on vit une révolution que j'espère qu'on va partager le plus possible, y compris avec ce magnifique continent qu'est l'Afrique.
5: Alors justement, on va dire, si on veut faire du bien à ses reins, il dit, moyen de nettoyer. On va dire que la potion magique du rein, c'est l'eau, tout simplement.
6: La potion magique de le rein, oui, on pourrait dire c'est l'eau, tout à fait. Tout à fait. Et l'eau.
5: Et ne pas aller chercher multiples tisanes, des jus, des choses. Non. Il faut aller au plus simple.
6: Au plus simple, c'est déjà formidable.
5: Alors, dépister, prévenir. Question très intéressante de Alassana du Tchad. Quels sont les facteurs de risque de l'insuffisance rénale ? Tout à l'heure, vous avez parlé de ces maladies métaboliques.
6: Oui, les maladies métaboliques. Donc, au hit parade mondial, hein, on parle de la diabésité mondiale, donc la néphropathie du diabète, de diabète de type 2, parce qu'on ne bouge pas, on prend du poids, on dort mal, on mange mal. L'hypertension artérielle en France est la première cause de mise en dialyse devant le diabète, parce qu'en fait, le rein, il est coupable, parce que c'est lui qui fabrique la rénine, mais quand il souffre de manière assez curieuse, il va se mettre à fabriquer encore plus de rénine, et donc il est victime et coupable, et c'est le cercle vicieux. Donc ça, c'est vraiment des choses qui sont très importantes. Le tabac, tout ce qui est toxique, vous savez, les urines sont très bavardes. Si on veut savoir si on est enceinte, on fait un test urinaire. Si on veut voir si on est dopé, on va faire un test urinaire. Donc en fait, le rein est très silencieux, mais les urines ne savent pas garder un secret. Donc en réalité, comme c'est sous la ceinture, on ne s'y intéresse pas tant que ça, alors que c'est une mine d'informations de savoir traduire le langage également des urines.
5: Alassana, deuxième question. Est-ce qu'il y a un âge où on risque le plus d'avoir une insuffisance rénale ?
6: Oui, avec les
5: années.
6: Avec les années, bien sûr. Parce qu'on sait que l'âge incident en France, c'est 72 ans. Incident en dialyse, 72 ans. Et plus vous avancez en âge, plus vous avez un risque, effectivement, de maladie rénale.
5: Alors, il y a plusieurs maladies en dehors de cette insuffisance qui peuvent concerner le rein. Docteur Tostivin, Alassana, curieux, hein, qui demande la différence entre pyélonéphrite et insuffisance rénale.
6: Donc la pyélonéphrite, c'est une infection du haut appareil urinaire, c'est-à-dire une infection du rein. C'est extrêmement fréquent chez les femmes, parce qu'en fait on a un urètre très petit, très court. L'urètre, c'est le tuyau à la sortie de la vessie, contrairement aux hommes où c'est bien plus long. Donc en pratique, le germe remonte du côlon dans l'urètre, dans la vessie, dans les deux uretères jusqu'au rein. Et donc certaines familles de femmes ont des pyélonéphrites à répétition, ça peut à long terme détruire le rein. C'est tout à fait différent d'une maladie rénale ou d'une insuffisance rénale, où ça peut être une conséquence, mais ce n'est pas la même chose.
5: Le point de départ est totalement différent. On va tout de suite donner la parole à un auditeur en direct. On part pour le Congo.
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5: En ligne avec nous, c'est Bam. Bonjour Bam.
9: Bonjour.
5: Vous avez 49 ans aujourd'hui. Ça fait déjà plusieurs années qu'on vous a diagnostiqué une maladie rénale. De quoi s'agit-il, s'il vous plaît ?
9: Oui, c'est justement depuis 10 ans, 2016 par là, qu'on a diagnostiqué une lithiase rénale.
5: Une lithiase rénale. On vous a donné quoi comme médicament et vous aviez quoi comme symptômes, s'il vous plaît ?
9: C'était les douleurs, c'était des douleurs intenses au niveau du ventre. Et bon, voilà, l'échographie a révélé cette finalement lithiase rénale. On m'a donné comme traitement le fontitril, du zylorique, le bicarbonate de sodium et l'actinate plus.
5: Donc vous avez eu ce traitement par un spécialiste. Est-ce qu'il y a eu des récidives ensuite ? Est-ce que ces douleurs et ces problèmes sont revenus ?
9: Oui, après la prise de ce traitement, les douleurs se sont calmées. Des années après, on va dire 2-3 ans après, les douleurs sont revenues. Justement, oui.
10: Et là, vous avez pris quoi comme traitement? Est-ce que vous avez changé? Vous avez continué avec ces médicaments vendus en pharmacie ou vous avez pris autre chose?
9: J'ai refait une deuxième consultation. Un autre néphrologue. Celui-là m'a carrément mis sur du bicarbonate de sodium, tout court.
10: Donc là, c'était le seul traitement. Est-ce qu'il y a eu une amélioration et vous en êtes où aujourd'hui côté douleur?
9: Le bicarbonate, quand je le prenais, j'avais des maux de tête violents et j'ai dû arrêter.
10: D'accord.
9: En tout cas, là, les douleurs continuent, les douleurs me pénalisent vraiment.
10: Je comprends bien. Alors, vous avez des questions à notre invité, je vous en prie, Bam, allez-y.
6: Bonjour, Bam.
9: Oui, ma première question, elle a déjà trouvé la réponse. On a longuement parlé de comment faire pour maintenir ses reins en bon état.
10: Donc, ça veut dire l'activité physique, l'alimentation, l'hydratation. Il y a tout un tas de conseils à suivre, qui sont d'ailleurs des conseils généraux pour rester en forme. Que ce soit le rein, que ce soit le cœur, que ce soit la prévention du diabète, tout ça, ça marche de la même manière. Aujourd'hui, est-ce que vous avez des questions par rapport à votre maladie en particulier?
9: Justement, puisque la douleur, elle est là, le handicap continue, que dois-je faire pour retrouver mon bon état dans ton temps?
10: La question, c'est, est-ce qu'on vous a conseillé, par exemple, une opération ou pas du tout? On vous a parlé de quoi, on va dire, comme solution plus définitive pour vous soulager?
9: Justement, le premier néphrologue m'avait recommandé une chirurgie.
10: Ouais. Et c'est quelque chose qui vous fait un petit peu peur?
9: Justement, j'ai très peur. J'ai été déconseillé par d'autres qui sont dans la même situation que moi. Qui avait vu le même spécialiste, le même chirurgien qui devait leur intervenir.
10: Et ils vous ont déconseillé pourquoi? Parce qu'ils avaient eu des problèmes post-opératoires ou parce qu'eux aussi partageaient les mêmes craintes avec vous?
9: Là, c'est le néphrologue, c'est l'urologue chirurgien qui leur avait déconseillé cela parce que, disait-il, le rein est un organe sensible. L'opération, généralement, il y a des récidives. Donc, on ne pourra pas chaque fois opérer et réopérer.
10: D'accord, ce n'était pas une bonne solution. Alors, vous, docteur Isabelle Tostivin, on entend cet auditeur qui a des douleurs récurrentes liées donc à ce problème de lithiase rénale. Il n'est pas soulagé. Les traitements, il y a des effets secondaires qui ne sont pas très agréables. Qu'est-ce que vous avez envie de lui dire globalement?
6: J'ai envie de lui dire que je comprends tout à fait sa douleur parce que c'est une des douleurs les pires qu'il soit, la mise en tension des cavités par un obstacle sur l'écoulement des voies urinaires. Donc malheureusement, tant que le calcul est là, les reins peuvent continuer à s'abîmer parce qu'en fait, il y a un obstacle. Et ça s'appelle un calcul d'obstacle avec une maladie rénale obstructive en partie. Il faut lever l'obstacle, à la fois pour soulager les douleurs et à la fois pour protéger les reins qui sont en amont de l'obstacle. Ça, c'est la première chose. Parce que, alors, concernant la récidive des calculs, il y a des lithiases d'organes, sous-entendu, est-ce qu'il y a un rétrécissement à l'écoulement de l'urine? Est-ce que c'est une séquelle de bilharziose? Par exemple, c'est très fréquent.
10: En milieu tropical, absolument.
6: Et je ne suis pas d'accord pour dire que ça récidive systématiquement, parce que justement, on commence à mieux comprendre la fabrication des calculs, et même s'il s'agit de calculs sur des organes qui sont modifiés avec des rétrécissements, des cicatrices, eh bien, on sait que l'eau, la nuit, est un médicament. Et le problème de prendre de l'actinac, c'est un anti-inflammatoire non stéroïdien. Et on sait que les anti-inflammatoires non stéroïdiens pris de manière chronique rétrécissent les petits vaisseaux et auront tendance à aggraver les choses.
10: Donc ce que vous êtes en train d'expliquer à notre auditeur de Brazza, c'est que ce qui serait très conseillé, je regarde son âge, il a 49 ans, il se peut qu'il se lève la nuit, ça arrive quand on a 49 ans et qu'on est un homme, qu'il n'hésite pas à reboire.
6: C'est très intéressant pour lui, pour protéger les reins. Ça va éviter de remettre une petite couche de cristaux sur le calcul qui est déjà en place.
10: Et il y a quelque chose d'important à dire aux auditeurs, c'est que quand on veut protéger ses reins et bien boire, il faut avoir des urines claires. C'est bête comme tout, mais c'est un très très bon conseil.
6: Surtout dans des pays où il peut faire très très chaud. On me dit souvent combien il faut boire. Il faut boire suffisamment de manière à vider sa vessie environ toutes les 4 24 heures. Et pour BAM, c'est obligatoire, entre guillemets, pour préserver ses reins, d'uriner plus que 2 litres 5. Non pas de boire de reins, mais d'uriner 2 litres 5. Donc ça vaut le coup de mesurer de temps en temps combien sort du corps par les reins une fois qu'on a bu.
10: Et ça, c'est la meilleure mesure de prévention pour la santé des reins dans son cas.
6: Dans son cas, c'est ne plus avoir de douleurs qui nécessitent de les soulager par des médicaments toxiques au long cours, retirer les calculs qui font mal, idéalement par une opération, et après, boire suffisamment, uriner plus que 2 litres 5, dont au moins un peu la nuit pour reboire la nuit.
10: Merci beaucoup, BAM, pour votre appel. En bref, avant d'écouter un morceau et de retrouver d'autres auditeurs en direct, bienvenue qui écoute RFI en RDC demande s'il y a des conséquences de la consommation d'alcool sur la santé des reins.
6: Ça déshydrate de manière chronique, en fait.
10: Donc c'est très déconseillé.
6: Alors, si c'est partagé de manière récréative, mais quotidiennement, pour le foie, pour le rein, ce n'est pas idéal.
10: Une autre boisson, cette fois, c'est Isara qui demande à Bukavu, est-ce que le fait de boire du thé la nuit peut nuire aux reins ?
6: Non, pas spécifiquement, parce qu'en fait, on a effectivement de l'oxalate dans le thé, mais on a la dilution possible par l'eau qu'on apporte par le thé. Donc, en pratique, pas de souci.
10: Sauf si ça empêche de dormir, mais dans son cas, s'il pose la question, c'est que ça le perturbe pas. Docteur Isabelle Tostivet, on va poursuivre cet échange. On va donner la parole aussi à un de vos confrères de Brazzaville. Priorité Santé revient juste après ce titre de BNXN et SARS Back Outside sur RFI.

0: Priorité santé sur RFI, préserver la santé des reins, la spécialité de notre invitée du jour, docteur Isabelle Tostivin, néphrologue préventive à l'hôpital de la Pitié-Salpêtrière à Paris. C'est maintenant à Matadi, en RDC, qu'on vous retrouve. Antoine, bonjour.
1: Bonjour.
0: Alors, vous souhaitiez témoigner pour vous-même, pour votre fille aussi. Vous avez 57 ans, Antoine. Est-ce que vous avez des problèmes de santé ?
1: Oui, j'ai un problème de santé, l'hypertension. Je voulais juste profiter de cette antenne pour m'adresser à l'invité.
0: Oui.
1: Parce que avec l'hypertension, la prise de médicaments de tous les jours, peut-être qu'il y a aussi une relation entre l'hypertension et les différents des corps, les maladies des corps et des reins. C'est dans ce sens-là que je voudrais m'adresser à lui pour qu'il me parle un peu de ce que nous pouvons faire pour éviter, préserver la santé, prévenir la santé des reins.
0: Alors, le spécialiste est une spécialiste en l'occurrence, docteur Isabelle Tostivin. Vous, qu'est-ce qui vous inquiète par rapport à votre hypertension artérielle ? Est-ce que c'est l'effet général de la maladie sur vos reins ou est-ce que c'est l'effet des médicaments que vous prenez sur vos reins ?
1: Absolument, c'est les médicaments que j'ai pris sur
0: les reins. Est-ce qu'il y a des effets secondaires des médicaments, on va dire, hypotenseurs, enfin pour réguler, pour avoir un bon contrôle de la tension artérielle sur la santé des reins, docteur Tostivin?
2: C'est tout le contraire. Ah ouais. Au contraire, justement, tous les médicaments anti-hypertenseurs sont protecteurs des reins.
0: Et c'est vrai qu'il y a beaucoup d'idées reçues qui disent, oui, quand on prend des médicaments, c'est mauvais pour les reins. C'est vrai pour certains, mais pas pour tous.
2: Non, loin de là.
0: Non. Antoine, vous aviez aussi une question à poser en lien avec la santé de votre fille. Est-ce qu'il y a quelque chose qui ne va pas, elle, avec ses reins?
1: Oui, exactement. Bon, j'ai aussi une fille qui a 25 ans d'âge.
0: Oui.
1: Qui a un problème de calcul rénaux. Et ce problème remonte il y a de cela 4 ans passés. Au départ, elle ne comprenait pas. Elle avait des maux de ventre qui pointaient pratiquement la partie droite et pratiquement au dos et au ventre. Et finalement, après, elle a subi une intervention. Après l'intervention chirurgicale, on a compris que les mêmes maux qui nous ont amenés à consulter le médecin pour une intervention est révélé. Et nous nous sommes dit que ce n'était pas le cas, ça devait être autre chose.
0: Donc votre inquiétude, c'est que cette maladie revienne sans cesse. Je me permets de traduire un petit peu parce que la ligne n'étant pas très bonne avec Matadi, on a un petit peu de mal à comprendre tout ce que vous nous dites, Antoine, j'en suis vraiment désolée. Aujourd'hui, vous aimeriez savoir si dans le cas de calcul rénaux, comme ça on peut éviter ce retour, cette récidive, c'est ça?
1: Exactement, oui.
0: Ouais. Docteur Isabelle Tostivin, on l'a évoqué rapidement tout à l'heure avec un autre auditeur, vous nous avez expliqué que physiologiquement, les filles étaient plus exposées.
2: Les filles sont plus exposées aux infections urinaires, donc ouais. Ce serait intéressant de savoir. Évidemment, si on avait le calcul, je pourrais mieux adapter. On sait que c'est le disque dur du problème, hein, le calcul rénal. Toutefois, si on va justement sur le site de notre association, parce qu'on n'a pas dit que l'association c'est l'UNE, c'est Lithiase Urinaire et Néphroprotection Network. Il y a 25 nationalités, des soignants, des patients, et on met à disposition des outils donc sur notre site hein, www.lune.fr. Et il y a le docteur Mohamed Dahaba, qui est néphrologue à Touba, au Sénégal, et avec qui on a publié. Et donc, il y a des causes également spécifiques localement. Donc, il y a toujours des solutions. Par ailleurs, sur le site et pour les livres qu'on a écrits sur les calculs rénaux, quelles que soient les causes, l'eau est un médicament. C'est magique et c'est l'eau la nuit. Il faut uriner plus que 3 litres, dans son cas, à sa fille.
0: Il faut boire encore de l'eau. Hein, c'est très, très important. C'est la première des préventions. J'espère qu'on fait bien passer ce message aux auditeurs de l'émission. Merci beaucoup, Antoine. Très, très bonne journée pour vous à Matadi. On part maintenant pour Yaoundé. Au Cameroun, on retrouve Laura. Laura, bonjour.
3: Allô, bonjour.
0: Laura, vous avez 36 ans, vous avez eu récemment un diagnostic. Qu'est-ce que vous a dit le médecin?
3: En fait, le médecin, il m'a dit, selon mes résultats, le médecin généraliste, que j'avais un déclin de la fonction rénale. En fait, il a dit une baisse légère de BFG, j'ai pas bien compris,
0: ce
3: défibrillation.
0: Il vous a donné un médicament suite à ce diagnostic, Laura?
3: Non. En vrai, il m'a juste dit j'avais une baisse de la fonction rénale stade 2.
0: Stade 2.
3: BFG stade 2.
0: D'accord. Oui. Ben, je me tourne tout de suite vers la spécialiste. On va vous reprendre un petit instant parce que ça mérite une explication. Stade 2, ça veut dire quoi quand on a une maladie du rein?
2: Ça veut dire que, au lieu d'avoir une douche d'environ 200 litres par jour qui traverse nos reins, on ferme le robinet de la douche. Donc, au lieu d'être à 200 litres, on va être à 150 litres.
0: Il fonctionne un peu moins bien.
2: Il fonctionne un peu moins bien, sachant que la mise en dialyse, c'est moins de 10 litres.
0: Donc, 5 on, à 10 en est, litres. On en est encore
2: on
0: loin.
2: On en est très loin, mais on sait même pas si on a une maladie rénale. Parce que quand on n'a pas d'hypertension artérielle, c'est pas obligatoire qu'on ait une insuffisance rénale. Laura, êtes-vous sportive?
3: Non. Je marche peut-être, mais je ne dirais pas, je ne pratique pas.
2: Vous n'êtes pas sportive.
0: Est-ce que vous êtes en surpoids, en léger surpoids ou en fort surpoids?
3: Du tout, j'ai 1,69 m pour 64 kilos.
0: Non, donc d'accord. Vous n'êtes pas du tout en surpoids. Et vous n'avez pas de maladie annexe type diabète, hypertension artérielle?
3: Hypertension, non. J'ai pas d'hypertension. Diabète, j'ai pas encore contrôlé. Parce que, comme je disais, c'est vrai que j'avais remarqué que, en juillet, j'urine déjà fréquemment beaucoup par rapport à la normale. Je sais pas si c'est parce que je bois aussi beaucoup d'eau, mais dès que je bois l'eau, à peine 15 minutes ou 20 minutes, je m'en vais uriner.
0: Est-ce que vous êtes inquiète par rapport à ce diagnostic, Laura? Est-ce que vous avez justement des questions pour savoir aujourd'hui, qu'est-ce que vous pouvez faire très concrètement pour éviter une évolution défavorable?
3: Oui, effectivement, parce que le médecin, je précise, il est un généraliste, il m'a dit de voir un spécialiste parce que, bon, comme il a dit, mon rein est en train de perdre pied. Du coup, je ne sais pas, il n'a pas été plus précis et moi, je n'ai pas encore eu le temps de voir le spécialiste. Alors, je voudrais juste savoir, est-ce qu'il y a des médicaments que je devrais éviter en alimentation? Qu'est-ce que je devrais éviter pour empêcher la dégradation progressive?
0: Alors, Laura, si je peux me permettre, parce qu'on a un invité qui est en attente également, pour ce qui est alimentation, à pas faire un panel total en nutrition, il faut vraiment écouter nos émissions, notamment les chroniques de Bintou Chersek, pour savoir tout ce qui est bon pour la santé en général. Tout ce qui va être bon contre le diabète et l'hypertension, si j'ai bien compris, c'est bon pour les reins. Maintenant, quand on est au stade 2, est-ce qu'il faut prendre des médicaments, docteur Tostivin?
2: Non, ça dépend si le rein souffre et pleure des larmes d'albumine. Donc ça, je recommanderais à Laura de faire une bandelette urinaire avec le glucose pour savoir si elle a du diabète ou pas. Et puis, le fameux RAC, si on peut un jour doser l'albumine sur échantillon dans ses urines.
0: Donc le conseil, c'est de retourner consulter, faire des petits examens et faire un point précis sur la situation. Merci beaucoup, Laura. On part pour le Congo.
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0: Et on vous retrouve, docteur Tony Eyeni, bonjour.
7: Bonjour Caroline.
0: Néphrologue au CHU de Brazzaville, maître de conférence agrégé en néphrologie à la Fac des sciences de la santé de l'université Marien Ngouabi. Chez vous au Congo, vous êtes aussi directeur du programme national de lutte contre l'insuffisance rénale. Est-ce qu'il y a dans votre contexte certaines conditions plutôt atypiques par rapport à tout ce qu'on vient de dire sur l'insuffisance rénale ailleurs dans le monde, par exemple sur le profil des patients concernés?
7: D'accord, merci Caroline. Je dis également bonjour au docteur Isabelle et bonjour à tous les auditeurs de RFI. Mmh. Le profil spécifique, disons, des maladies rénales chez nous au Congo, ce qui frappe d'abord, c'est le caractère jeune des patients. Tout à l'heure, le docteur Isabelle a parlé de l'âge incident en hémodialyse qui, en France, est autour de 72 ans, si j'ai bien entendu.
0: Ouais, c'est ça,
7: par contre, chez nous, l'âge moyen, on est à 35-44 ans. Vous vous rendez compte? Donc, c'est des patients qui sont très jeunes, et que ce soit ceux qui ne sont pas en dialyse, que ce soit ceux qui sont en dialyse, l'âge moyen varie autour de ça. Les patients sont très jeunes. Et puis, malheureusement, d'après les données hospitalières, près de 80% de nos patients sont diagnostiqués au stade terminal, donc à un stade tardif nécessitant la mise en hémodialyse. Alors, il y a une autre spécificité concernant les maladies rénales au Congo. Certes, il y a les deux principales causes, comme en Occident, que sont l'hypertension artérielle et le diabète. Mais chez nous, il y a une troisième cause et une quatrième cause qui s'ajoute dans le cadre de la spécificité de ce profil. Ce sont les infections tropicales et notamment les infections virales également, notamment le VIH qui reste un grand problème de santé publique chez nous. Et comme quatrième cause principale, on a l'automédication et les tisanes néphrotoxines qui deviennent un grand problème. Mmh. Et aujourd'hui, on a de plus en plus des patients concernés âgés de 30 à 35 ans du fait de l'automédication des médicaments néphrotoxiques. Les anti-inflammatoires sont pris de manière abusive, des antibiotiques néphrotoxiques sont pris sans prescription médicale ça fait qu'aujourd'hui on se retrouve avec une grande partie de nos patients qui ont une insuffisance rénale chronique avec comme cause une néphrotoxicité liée aux médicaments mal pris, l'automédicament, notamment les médicaments de la rue. Et malheureusement, on a près de 50% des maladies rénales qui restent de cause indéterminée. Pourquoi ? Comme je l'ai dit au départ, parce que les gens consultent tardivement.
0: Et vont aussi consulter dans certains contextes le tradi qui va leur conseiller des remèdes, y compris beaucoup de tisanes qui peuvent là encore avoir une incidence sur la santé des reins.
7: Exactement, Caroline. C'est ce que on appelle la phytothérapie. Tout à l'heure, le docteur Isabelle a dit, oui, la potion magique pour le rein, c'est l'eau. Mais malheureusement, chez nous, dire à quelqu'un, boire seulement de l'eau, il n'est pas satisfait. Il veut une tisane, il veut une potion magique qui va régler. Les gens prennent tout ce qu'on leur conseille aujourd'hui, tout ce qui s'est dit sur les réseaux sociaux, avec les fake news. Et ce qui est grave, ces gens qui prennent ces tisanes néphrotoxiques se retrouvent en néphrologie. Et il y a déjà le tradithérapeute et tout ça qui font également un travail. Je ne dis pas que le travail qu'ils font est mauvais, mais il y a une grande partie des substances, des plantes traditionnelles qui sont prises sans contrôle et de manière abusive. Et ces patients atterrissent chez nous dans les services de néphrologie.
0: Message très important à faire passer. Docteur Yeni, on va donner la parole tout à l'heure à la ministre de la Santé du Gabon, donc le temps nous presse un peu. J'ai un point très important, c'est de parler de cette double peine. On entend des patients plus jeunes qui arrivent à un stade tardif. Hélas, la dialyse, même s'il y a des gros efforts en la matière, c'est très loin d'être accessible à tout le monde.
7: Oui, la dialyse reste accessible à tout le monde, oui, mais il faut reconnaître quand même qu'un effort a été fait. En 2016, lorsque nous avons fait une étude, l'accessibilité en hémodialyse était à peine de 10 à 14%, notamment au niveau des grands centres urbains que sont Brazzaville et Pointe-Noire. Mais aujourd'hui, on va dire que l'État congolais a fait un grand effort parce qu'initialement, il y a 10 ans, on n'avait pas de centre public. Aujourd'hui, nous avons 4 centres publics d'hémodialyse, ce qui a amélioré largement l'accessibilité, notamment au niveau des grands centres urbains comme Brazzaville. On est passé de 10 à 15% d'accessibilité. Aujourd'hui, nous sommes à 70% d'accessibilité. Mais le problème, c'est que même à 70% d'accessibilité, les gens viennent tardivement. Et le docteur Isabelle sera d'accord avec moi. Plus le malade vient tardivement, dans un contexte de comorbidité, d'infection, malgré une bonne accessibilité, le pronostic vital reste réservé.
0: Merci Tony et Yeni. Docteur, c'était limpide. Très bonne journée à Brazzaville. Il nous reste 30 secondes. Ça va être difficile pour conclure. Malgré tout, je vous lance dans ce challenge. Docteur Tostivin, qu'est-ce que vous avez envie de dire aux auditeurs et aux auditrices? Un dernier mot pour protéger leurs reins?
2: Qu'ils se fassent dépister, qu'ils y pensent.
0: Ça, le message est passé. C'est aussi clair que ça. Et buvez de l'eau claire, de l'eau propre, où il n'y a pas de bactéries, mais en tout cas, buvez, hydratez-vous. Ça vaut pas simplement quand il y a la canicule en France, ça vaut partout dans le monde et chaque jour de l'année. Merci, docteur Tostivin, pour vos réponses. On va donc retrouver la ministre de la Santé du Gabon dans quelques secondes, dans quelques minutes plutôt, juste après ce titre de Nuevos Rios, c'est Canalón de Timbiqui. La vida es un baile, ça danse sur RFI.

0: Madame Elsa Joséphine Ngana Ayo-Bivigou, bonjour Madame la Ministre.
1: Bonjour.
0: Ministre de la Santé du Gabon, vous avez été nommée il y a 5 mois à la tête de ce ministère. Bien évidemment, on va parler de cette actualité, de tout ce qui se prépare pour vous à ce poste. Mais il y a une actualité qui nous rattrape au niveau régional, au niveau de l'Afrique centrale. Dans tous les esprits, il y a bien sûr en ce moment, quand on parle de santé, l'infection, l'épidémie de maladie à virus Ebola qui s'est déclarée dans le nord-est de la République démocratique du Congo, avec quelques cas au-delà de la frontière en Ouganda. Comment le Gabon regarde cette épidémie et comment le Gabon surveille aujourd'hui cette épidémie?
1: Déjà, vous dire merci pour l'invitation et puis coller à l'actualité, effectivement, cette épidémie d'Ebola qui a été classée comme une urgence de santé publique à l'échelle internationale. Il était important pour le Gabon, qui est quand même un pays frontalier, qui est pas loin de la RDC, de mettre rapidement en place un système de riposte qui existe déjà, parce que ceci dit, il y a déjà eu des épidémies d'Ebola dans la région, donc nous avions déjà ce plan de riposte. Nous sommes allés dans le renforcement au niveau des centres, notamment des laboratoires référencés en matière de riposte sur ces épidémies. Nous avons 3 laboratoires expérimentés sur le terrain et également nous avons sensibilisé au niveau des hôpitaux. Nous avons déjà fait un renforcement en matière d'équipement, en matière de masques, de gel hydroalcoolique, de gants et tout ce dont on a besoin pour la riposte.
0: Alors, vous êtes pour quelques jours en France. Est-ce que vous pouvez nous dire, on ne va pas passer toute l'émission là-dessus parce que ce qui intéresse les Gabonais, c'est la santé chez eux d'abord, mais en tout cas, quel est le sens de cette visite aujourd'hui ?
1: Le sens de cette visite, c'est de mettre en œuvre la politique du chef de l'État, donc président de la République, son Excellence Prince Clotaire-Oligui-Nguema, qui dans son programme national de croissance et de développement a placer la santé comme une priorité nationale pour laquelle il est important de faire le point et d'améliorer nos performances aussi bien infrastructurelles qu'en ressources humaines et en gouvernance. Donc c'est dans cette optique que nous sommes venus à Paris pour pouvoir améliorer justement ce renforcement. Nous avons une rencontre avec la PHP qui pourrait relancer une convention que nous avions déjà avec le Gabon, une convention dans laquelle nous pourrions avoir des échanges en matière de formation aussi bien des médecins que des paramédicaux, mais également des formations en management qui se feraient de façon bilatérale, où ils pourraient venir au Gabon et également nous venir ici.
0: Excusez-moi, je vous interromps, Madame la Ministre, parce que tous les auditeurs ne sont pas forcément familiers des abréviations. APHP, c'est Assistance Publique Hôpitaux de Paris. C'est énorme, hein. C'est quasiment l'équivalent d'un budget du ministère de la Santé. Ce sont tous les hôpitaux parisiens, tout le système de soins publics. Et c'est vrai que ça représente un ministère dans le ministère. C'est extrêmement important en termes de moyens humains, financiers, technologique en termes de santé pour la France. Vous avez souligné tout à l'heure que le président gabonais avait placé la santé au rang de priorité. Est-ce que cela se traduit très concrètement en matière d'assurance pour votre budget au ministère? On sait qu'il y a une déclaration très importante à Abuja qui fixait cet objectif de 15% du budget national pour la santé. Il faut être clair, aujourd'hui, aucun État africain n'atteint ces 15%. Même en Europe, c'est quelque chose qui n'est pas atteint. Est-ce que vous savez, en termes de financement, où vous en êtes aujourd'hui pour vous lancer dans tous ces défis?
1: Oui, nous savons où nous en sommes. Nous revenons de l'Assemblée mondiale de la santé où effectivement cet objectif de 15% a été rappelé à l'ensemble des États. Mais vous le dites, très peu d'États atteignent cet objectif. Nous avons vocation à l'atteindre. Nous avons la vocation de trouver de nouveaux financements parce qu'effectivement, pendant longtemps, le financement de la santé était un budget État, purement État. Et aujourd'hui, nous avons l'objectif d'avoir de nouveaux financements en matière de santé. Nous pensons au financement privé, à la RSE, au partenariat également, trouver de nouveaux mécanismes de financement de façon à avoir un financement qui soit durable, qui soit pérenne et qui soit surtout soutenable de façon à pouvoir atteindre nos objectifs.
0: C'est dans l'actualité de ces derniers mois le désengagement international, la baisse de l'aide internationale. Est-ce que votre pays, le Gabon, en a directement subi les conséquences en matière de santé?
1: Nous en subissons les conséquences, effectivement, mais ça fait partie de nos objectifs, de notre capacité de résilience. Et là, c'est pour ça que nous insistons sur l'importance de pouvoir trouver de nouveaux mécanismes de financement et nous y travaillons.
0: Et c'est vrai que la souveraineté sanitaire, c'est vraiment quelque chose de porteur aujourd'hui en Afrique. Est-ce que c'est également quelque chose de porteur pour vous dans votre ministère?
1: Oui, absolument. Vous savez, pendant longtemps, d'ailleurs, d'ailleurs jusqu'à présent encore beaucoup d'évacuations sanitaires. Il est important que chaque pays soit souverain. Et l'objectif du chef de l'État est justement de diminuer ces évacuations sanitaires qui ont un coût. Et justement, cela passe par le renforcement des infrastructures. Les nombreux projets sont la construction d'hôpitaux spécialisés. Aujourd'hui, vous parlez de financement, mais un gros budget a été mis dans la construction des hôpitaux spécialisés. Je peux vous citer certains. Vous avez un institut cardio-neurovasculaire, vous avez un hôpital mère-enfant avec toutes les spécialités pédiatriques, vous avez des projets également en ophtalmologie, en néphrologie, parce que la problématique de l'insuffisance rénale existe. Donc tous ces projets sont importants, mais à côté de ça, la santé communautaire n'est pas mise en marge.
0: Et en termes de territoire, est-ce que ces nouvelles infrastructures spécialisées, j'imagine, de haute technologie, elles vont aussi se répartir sur l'ensemble du territoire gabonais? Parce qu'on le sait, dans tous les pays, c'est ça aussi le défi, c'est de rendre accessible une santé de qualité, y compris en milieu reculé.
1: Absolument, l'équité territoriale fait partie des objectifs du gouvernement. Donc je vous parle des hôpitaux spécialisés, donc vous en avez un à Libreville, un à Franceville, un à Oyem, un à Ondjolé. Je pense que vous connaissez un petit peu le Gabon.
0: Donc c'est important d'être réparti sur le pays.
1: Il y en aura un également à Port-Gentil, donc effectivement c'est réparti sur l'ensemble des provinces. Donc je disais qu'en dehors de ces hôpitaux spécialisés, il y a le renforcement également des hôpitaux provinciaux qui sont appelés donc les CHR. Donc vous avez une grosse réhabilitation des CHR qui est en cours, également un plan d'urgence pour la santé communautaire qui concerne donc tout ce qui est dispensaire et centre de santé de proximité. L'objectif étant vraiment que chaque Gabonais ait accès à des soins de qualité, au moins des soins de proximité.
0: Madame la ministre, comment décrire aujourd'hui l'état d'avancement de la couverture santé universelle chez vous au Gabon? On parle pour tout le monde, pas uniquement pour les fonctionnaires, pas uniquement pour les salariés, mais y compris pour les acteurs du secteur informel.
1: Elle est bonne parce qu'aujourd'hui, nous avons la CLAMGES, nous avons un taux de couverture des Gabonais qui est entre 80 et 90% des Gabonais qui sont assurés à la CLAMGES. Il y a CLAMGES qui a plusieurs secteurs. Vous avez le secteur du privé, le secteur du public, et puis vous avez le gros secteur qui est celui des Gabonais économiquement faibles, donc qui permet effectivement à des personnes vulnérables d'avoir accès à un remboursement, à une prise en charge prise par la CLAMGES.
0: Alors aujourd'hui vous êtes en France, vous souhaitez impliquer la diaspora gabonaise des soignants qui exercent justement ici en France dans votre programme au pays au Gabon. Vous allez faire comment?
1: Vous avez dit que c'est la diaspora gabonaise, donc ce sont des Gabonais. Et donc nous allons appeler justement la fibre patriote en disant vous devez participer, les défis sont nombreux, vous devez participer peut-être en rentrant au Gabon, ça serait déjà pas mal.
0: Ça veut dire les médecins formés pour mettre fin à la fuite des cerveaux, c'est ça?
1: Tout à fait, lutter contre la fuite des cerveaux, rentrer au Gabon. Pour ceux qui ne voudraient pas, mais après, il y a tellement de choses en matière de technologie aujourd'hui. Il y a la télémédecine. Ils pourraient venir également de façon ponctuelle pour des renforcements de capacités. Je pense qu'il y a énormément de choses que nous pouvons travailler avec la diaspora. Et il est important aujourd'hui de nous tourner vers eux. Ce sont des Gabonais et ils doivent faire partie à part entière du projet de développement du secteur santé au Gabon.
0: Tout à l'heure, je vous ai dit bonjour, Madame la Ministre. J'aurais pu dire aussi bonjour, professeur. Bonjour, docteur. Parce que vous êtes professeur de cardiologie. Vous êtes l'ancienne directrice du CHU de Libreville. C'était le plus grand établissement de santé du Gabon, ça l'est toujours. J'imagine que ça donne une vision très concrète et je vais aller sur un sujet qui fâche et qui concerne le monde entier, mais encore plus certaines régions du monde. Je veux dire la gouvernance et la lutte contre la corruption dans le secteur de la santé. Est-ce que là aussi, pour vous, c'est un vrai chantier?
1: Absolument, c'est un gros chantier, l'amélioration de la gouvernance, la lutte contre le racket, pour pas avoir peur des mots. Nous avons récemment publié le code de la santé, parce que justement nous voulons renforcer cet aspect juridique. Dans le code de la santé, il y a déjà beaucoup de choses qui vont nous permettre de redresser les choses. Nous avons fait récemment un atelier sur l'éthique et la déontologie en milieu médical qui permet également de mieux cadrer les choses. Oui, c'est un objectif prioritaire parce que c'est un gros frein.
0: Il faut que chaque franc qui soit budgété pour la santé arrive jusqu'aux patients et arrive jusqu'aux médecins.
1: Absolument, c'est pour ça que même en matière de management, nous avons parlé tout à l'heure de notre entretien à la PHP, il était également question d'avoir des renforcements en termes de management hospitalier, parce que c'est ce qui pose parfois problème.
0: Un grand merci Madame Ayo pour vos réponses et très bon retour chez vous au Gabon.
1: Merci beaucoup.
0: Priorité santé, c'est fini. Merci à toute l'équipe qui prépare votre émission. Ophélie Lassène, Talimpo, Louise Kaledek, avec à la réalisation aujourd'hui Victor Hull et Thierry Le Saint. Demain, les groupes de parole, faire part de son vécu, écouter celui des autres en rapport avec une problématique de santé dans un cadre bienveillant, échange animé par une personne formée. On en parlera donc demain dans l'émission. On se donne rendez-vous à 9h10, temps universel. D'ici là, surtout, portez-vous bien.
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9: 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Il est 23h à Brasilia, 3h à Kinshasa, 4h à Paris. Le journal tout de suite.
10: Lisa Vili.
9: Dans l'actualité, l'épidémie d'Ebola en RDC et la riposte qui s'organise. Reportage à suivre dans le laboratoire de l'Institut de Recherche Biomédicale, maillon essentiel. C'est là que sont dépistés les cas suspects. On parlera aussi d'un asile psychiatrique qui ferme au Brésil, dans l'état du Minas Gerais, tristement célèbre pour la mort de dizaines de milliers de pensionnaires au XXe siècle. Face à la vague de chaleur la plus précoce de l'histoire en France, on entendra la réaction de la ministre de l'Environnement. Le premier remède s'est atténué, selon elle, s'adapter, car il y aura d'autres épisodes. Rien de concret, donc, alors que certains partis alertent, eux, face à l'urgence. Un point sur l'épidémie d'Ebola que tente d'endiguer la République démocratique du Congo. Selon les derniers chiffres des autorités, il y a désormais plus de 930 cas suspects pour 220 décès, probablement dus à la maladie, dans une zone étendue sur trois provinces de l'Est, Ituri, Nord-Kivu, Sud-Kivu. Le directeur de l'Organisation mondiale de la santé se rendra à Bunia, épicentre de l'épidémie, dans la semaine. L'objectif de la riposte qui s'organise, limiter la propagation. Et pour cela, il faut détecter, tracer les cas. C'est la mission de l'Institut de Recherche Biomédicale, dont le laboratoire principal se trouve à Kinshasa. Notre correspondante, Paulina Zidi, a pu le visiter.
11: Ça, c'est les caisses pour demain. Donc ça veut dire que tout ça, ça va partir à Bunia.
12: Donc tout ça, c'est constitué des réactifs, des consommables, des équipements de séquençage. Donc il y a tout l'essentiel que nous avons rassemblé.
11: Adrienne Amoury dirige le laboratoire de séquençage de l'INRB ici à Kinshasa. Elle nous reçoit dans les cartons avant son départ ce mercredi. C'est ici que le 14 mai, un échantillon s'est révélé positif au virus Bundibugyo.
12: On s'est dit on est mal barré parce que là, il n'y a pas de traitement, il n'y a pas de vaccin. Donc ça veut dire que les équipes doivent être très réactives en termes de diagnostic et aussi en termes des prises en charge. L'idéal, c'est de se rapprocher de l'épicentre de l'épidémie. Comme ça, le diagnostic, il est fait plus ou moins à temps réel. Toutes les deux heures, on peut rendre les résultats et ça facilite l'équipe de prise en charge et de surveillance de pouvoir aussi être plus ou moins interactif.
11: Depuis, le laboratoire vit au rythme de l'urgence.
12: On n'a pas des horaires habituels parce que là maintenant, au-delà du fait qu'il y a des échantillons de façon routinière que nous utilisons, il y a maintenant tout ce qui est comme les alertes, suspicions MVE qui arrivent. Et étant une maladie très dangereuse, tous les échantillons suspects MVE qui arrivent, peu importe l'heure, doivent être techniqués le même jour et les résultats partagés. Juste pour être sûr qu'il n'y a pas de nouvelles introductions dans une des provinces ou même ici à Kinshasa. Donc on est vraiment en mode alerte.
11: Et en plus des détections, les équipes continuent la recherche. Il faut mieux comprendre ce virus pour mieux le prévenir. Paulina Zidi, Kinshasa, RFI.
9: Au Sénégal, Ousmane Sonko passé en 4 jours de Premier ministre à président de l'Assemblée nationale. Il a été élu ce mardi par les députés, devenu donc le deuxième personnage de l'État après son limogeage par le président Bassirou Diomaye Faye suite à des tensions et divergences croissantes. Il a assuré qu'il n'utiliserait pas sa nouvelle responsabilité pour, je cite, organiser le chaos institutionnel et que l'Assemblée nationale ne serait pas une chambre d'enregistrement. Au Brésil, une page sombre de l'histoire médicale se tourne avec la

0: Tantôt, les pensionnaires étaient surtout les personnes considérées comme marginales, alcooliques, prostituées, homosexuelles, mères célibataires ou femmes abandonnées par leur mari. Leur vie était un cauchemar. Plus de 60 000 personnes sont mortes dans cet établissement avant sa fermeture dans les années 80, victimes du froid, de la faim ou de maladies. L'hôpital ne comptait pas de médecins, seulement des gardiens chargés de surveiller des milliers d'internés. En 1979, un médecin étranger qui visite Barbacena parle d'un camp de concentration nazi. Pourtant, dès les années 1960, les premières photos montrant les corps faméliques des pensionnaires avaient circulé au Brésil sans provoquer de véritables réactions.
1: Et puis deux gangs issus du milieu carcéral brésilien, bientôt classés organisation terroriste par les États-Unis. C'est en tout cas ce qu'a demandé Flavio Bolsonaro à Donald Trump. Candidat à la présidence, le candidat à la présidence brésilienne a visité le président américain à la Maison-Blanche. Une visite plutôt inhabituelle peu de temps avant l'ouverture de la campagne pour l'élection présidentielle brésilienne. En Bolivie, le Parlement ouvre la voie à un recours à l'armée pour contrôler les manifestations. Le Parlement a abrogé ce mardi une loi qui encadre le recours à l'état d'urgence, ce qui laisse donc les mains libres au président Rodrigo Paz pour mobiliser l'armée et restreindre certaines libertés publiques face aux manifestations qui réclament sa démission et également des mesures pour enrayer la crise économique la plus grave dans le pays depuis 4 décennies. L'Europe est le continent qui se réchauffe le plus vite, ce qui se constate depuis quelques jours avec des températures une dizaine de degrés supérieures aux températures habituelles et même des records inquiétants dans plusieurs pays, Irlande, Royaume-Uni, France. En cause un dôme de chaleur et en France la canicule va encore s'amplifier jusqu'à la fin de semaine. Selon la ministre française de la Transition écologique, la situation est sous contrôle, mais Monique Barbu prévient que cet épisode n'est que le premier d'une série.
2: Clairement, c'est une des conséquences encore du dérèglement climatique. Ce sont ces variations extrêmes d'événements climatiques inconnus jusqu'à maintenant, ou en tout cas pas avec les violences avec lesquelles on les connaît aujourd'hui. Le dérèglement climatique, on y est. Hein, je veux dire, il faut arrêter de penser que ça sera pour demain. Maintenant, c'est terminé. Première chose, dérèglement climatique, ça veut dire travailler sur ses causes et sur ses conséquences. Les causes, on les connaît, c'est nos émissions de gaz à effet de serre. Le premier remède contre ce dérèglement climatique, c'est d'agir à la source et d'agir sur l'atténuation. De toutes les façons, on aura dérèglement climatique et nous commençons à le vivre. Et donc, il faut s'adapter. Il faut que la France devienne résiliente. Monsieur le Premier ministre fait une réunion interministérielle sur la canicule. Parce que cet épisode nous dit qu'il va y en avoir d'autres.
1: Une réunion critiquée car trop tardive par plusieurs partis de gauche comme l'inaction climatique du gouvernement d'Emmanuel Macron. Autre prise de parole d'un membre du gouvernement. Ce mardi, le Premier ministre a dit aux députés qu'il réfléchissait à saisir la justice française après le traitement jugé odieux infligé par le gouvernement israélien à des militants de la flottille pour Gaza après la diffusion d'une vidéo qui avait provoqué un tollé international. Et puis terminons ce journal avec une question philosophique portée à l'écran dans un thriller d'espionnage qui sort en salle en France ce mercredi. Jusqu'où peut-on se sacrifier ? Question explorée par le nouveau film de Rachel Lang, Mata, du nom de l'héroïne incarnée par Eye Aydara, une agente des services secrets français qui vacille après une disparition. Elisabeth Le Carré.
3: Nous sommes allés faire cette visite. J'ai insisté pour qu'on y aille.
4: Agente de la DGSE, Mata est blessée lors d'une opération clandestine au Niger, tandis que son compagnon est capturé. Rapatriée, elle reprend du service à la sécurité intérieure du territoire quand une mission de contre-espionnage dans les Alpes fait ressurgir les fantômes du passé.
3: Antoine a subi le même sort que les autres.
4: Rachel Lang filme le doute, le cloisonnement, la paranoïa. Ex-officier de réserve, la réalisatrice connaît les arcanes du renseignement qu'elle aborde sans fétichisme ni esbrouffe.
5: T'as appris à tirer avec quoi ?
6: Les quatre comédiens qui appartiennent à un service de renseignement dans le film, pour qu'ils comprennent qu'est-ce que c'est, ont été formés par un officier de la DGSE qui, pendant 3 jours et 3 nuits, les a fait vivre dans un Paris qui n'est pas notre Paris, qui est donc sans carte d'identité, sans argent, et avec beaucoup de missions et très peu de sommeil. Et du coup, ça a été un facilitateur.

0: Mata est moins un film d'espionnage qu'un portrait d'engagement, celui d'une femme dont la loyauté vacille quand elle comprend que le mensonge lui aussi peut servir la patrie. Et au fond, la question demeure, jusqu'où peut-on obéir sans trahir ?
1: Mata qui sort donc en salle ce mercredi en France. RFI, il est 4h10 ici à Paris, 2h de moins en temps universel à suivre, 8 milliards de voisins.
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6: Bonjour, bienvenue, 8 milliards de voisins et de voisines. Aujourd'hui, cuisiner en Afrique, oui, mais avec quels ustensiles, quels outils? Pour gagner du temps, pour gagner de l'énergie, faut-il abandonner pilon, mortier, marmite, bien culotté après des années de cuisson pour adopter des robots ménagers, des mixeurs, des multicuiseurs et autres innovations technologiques qui coûtent cher, voire très cher quand ils sont importés et qui se cassent aussi souvent, mais au-delà des dépenses. Ces machines multifonctions qui cartonnent sur les réseaux sociaux sont-elles responsable d'une forme d'uniformisation de la cuisine, d'un effacement des gestes ancestraux, des savoir-faire, des symboles? Est-ce qu'il faut privilégier le gain de temps, la constance des résultats, les mesures, les cuissons maîtrisées pour mieux transmettre, en fait, pour mieux, oui, c'est ça, transmettre le patrimoine culinaire africain? Peut-être que je devrais dire le matrimoine. En tout cas, c'est à vous de nous répondre, les voisins et les voisines. Racontez-nous si vous avez équipé votre cuisine, si vous êtes modernisé avec des équipements électroménagers. Contactez-nous sur WhatsApp 33 6 11 80 41 89. N'attendez pas la fin de l'émission pour nous contacter. Dites-nous aussi quels sont les gestes que vous avez toujours vu faire en cuisine avec votre maman, vos tantes et que vous ne voulez pas voir disparaître. Je vous présente nos invités. Anto Cocagne, bonjour Anto.
7: Bonjour Emmanuel.
6: Alias le chef Anto, chef à domicile. Vous avez publié Mon Afrique, produits phares, savoir-faire, recettes bien sûr chez Mango. On vous retrouve aussi, on retrouve vos produits d'épicerie fine importés du continent chez Baraka by le chef Anto à Paris. Jessica Berman, bonjour.
8: Bonjour, comment allez-vous ?
6: Mais très bien. Vous êtes à Abidjan, chef de cuisine, traiteur privé en Côte d'Ivoire et vous êtes une ambassadrice de la gastronomie ivoirienne. Vous êtes aussi formatrice. Vous avez longtemps travaillé dans des restaurants, notamment étoilés en France. Bess Diagne, bonjour.
9: Bonjour Emmanuel.
6: Vous êtes créatrice du compte Instagram Senmil, spécialisé dans la cuisine sénégalaise, adaptée aux robots culinaires connectés. Donc voilà, on connaît déjà votre position.
9: Vous avez, c'est ça.
6: Vous avez publié le livre Cuisine sénégalaise aux robots connectés. Oui, c'est possible. Également avec nous, ma collègue Clémence Denavy. Bonjour Clémence.
10: Bonjour Emmanuel.
6: Journaliste présentatrice de l'émission Le Goût du Monde sur RFI, chaque samedi à 21h30, temps universel. Dimanche à 11h30, temps universel, histoire de bien terminer le week-end. Et également, on vous retrouve avec le podcast original
10: Recette de poche, bien sûr.
6: Dont la saison 2 a bien démarré avec la chef Virginia View d'origine béninoise. En fin d'émission, la chronique Décalage culturel avec Charlie Dupiot pour tout comprendre des malentendus sur les campus universitaires français. Et dans ce 8e épisode, on verra comment est vécue l'agressivité avec le témoignage de Yao Yang, une étudiante chinoise, et puis aussi le décodage du sociologue Philippe Pierre. Voilà, allez, vous nous appelez, on revient tous en cuisine, on regarde un peu les équipements, les ustensiles, robots par robots, pilons, mortiers, 33 6 11 80 41 89.
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6: Alors déjà, une question un peu générale, il n'y a pas de statistiques, hein, je pense, mais est-ce qu'on a une idée, Anto Cocagne, des équipements dans les cuisines urbaines en Afrique, dans les classes moyennes?
7: Alors, En général, un robot qu'on va retrouver dans toutes les cuisines, ça va être le mixeur. Donc, qu'il soit petit, qu'il soit grand, c'est au moins ça, le mixeur. Et le deuxième, le batteur électrique. C'est les deux instruments qu'on va retrouver à peu près chez tout le monde.
6: Ouais, donc, branché sur l'électricité. Jessica Berman, vous confirmez à Abidjan ?
9: Oui, totalement. Je confirme que c'est vraiment l'élément principal, c'est le mixeur. Ouais. C'est vraiment l'ustensile qu'on a toutes dans nos maisons, dans nos cuisines.
6: Un mixeur, un batteur donc pour monter des blancs en neige, ou ça peut être aussi une mayonnaise ou autre. En même temps, Diane, quand même, il y a dans les maisons encore du personnel domestique, y compris dans les foyers modestes hein, d'ailleurs. Comment ça pèse dans la balance sur la question des équipements de cuisine ?
8: C'est vrai qu'actuellement, oui, en tout cas au Sénégal, il y a encore beaucoup d'aide ménagère, mais cette aide-là est, entre guillemets, de plus en plus difficile à trouver. C'est-à-dire qu'en général, ce sont des étudiantes ou des jeunes filles.
6: Qui viennent du village, hein, qui viennent chercher du travail dans les grandes villes, notamment à Dakar.
8: Exactement. Sauf que du coup, il y en a de moins en moins. Elles font beaucoup d'études, etc. Donc, ce qui fait qu'actuellement, le but est d'essayer, en tout cas, de faire tout seul. Voilà.
6: Il y a quand même des effets de mode, Clémence Denavy. Il y a des équipements que tout le monde veut posséder et puis qui parfois se terminent dans le fond d'un placard. Déjà, le robot, il n'est pas tout le temps sorti à portée de main.
12: Hein. Déjà, surtout parce qu'il faut le nettoyer en plus.
6: Déjà, puis il est lourd, parfois il prend de la place. Et je ne sais pas si vous vous souvenez, Clémence Denavy, mais dans les années 80-90, on a vu les mamans qui avaient toutes un couteau électrique pour couper des tranches de rôti. Mais qui a encore un couteau électrique dans sa cuisine aujourd'hui ?
7: Moi, j'en ai. Je l'ai hérité de quelqu'un qui...
6: C'est vintage.
12: Ouais, même les presses citron électroniques peut-être, mais bon, le rapport coût en électricité et usage est assez relatif, on n'en a pas trop. Non, en fait, je vois pas. On a les mixeurs
6: qui sortent de la circulation.
12: Je pense qu'il y a les mixeurs plongeants qui ont fait un beau parcours.
6: Pour
12: faire des soupes, pour faire des mayonnaises, pour faire plein de choses avec ce mixeur, en fait. Il remplace et beaucoup d'éléments en cuisine. Enfin.
6: Jessica Berman, alors vous êtes rentrée en Côte d'Ivoire il y a 3 ans pour vous installer comme chef traiteur privé. Et comment vous avez vécu la transition, je dirais, les deux extrêmes entre les deux types de cuisine, c'est-à-dire sur le plan des équipements. Vous avez travaillé dans des restaurants haut de gamme en France qui avaient énormément d'équipements professionnels, hein, même pas grand public. Et puis la redécouverte de la cuisine traditionnelle ivoirienne avec les moyens à disposition.
9: C'est vrai que la redécouverte a été assez intense quand même, parce que c'est, comme vous l'avez si bien dit, le standing et les standards qu'on a au niveau de l'Occident dans les cuisines professionnelles et de la réalité en Afrique principalement, bon, on peut pas généraliser, hein, c'est vraiment, il y a des réalités comme partout, mais c'est vrai qu'il y a beaucoup de choses qu'on n'a pas. Donc c'était assez intense, surtout au niveau des problèmes techniques, au niveau du suivi. On n'a pas cette facilité à pouvoir avoir accès à tout au niveau de l'électroménager. Donc tout ce qui arrive principalement, c'est vrai que moi au quotidien, je travaille beaucoup avec les mixeurs, le Thermomix, les mixeurs plongeants comme on vient de citer, également aussi avec les appareils sous vide, les machines pour les cuissons à basse température et autres.
6: Donc qu'est-ce que c'est ça, faites-nous rêver, parce que en France évidemment tout le monde n'a pas ces équipements là. Ce sont des machines pour cuire à basse température, parce qu'en France, bon, on a un four, on a un mixeur et on a un batteur en général.
9: C'est ça. Mais c'est vrai que dans les cuisines professionnelles, contrairement aux cuisines, on va dire, que l'on a domestiques, on en a à la maison, en professionnel, on a vraiment du matériel de qualité et qui est vraiment spécifique aux préparations que nous aurons à produire. Donc, dans le cas, par exemple, de la machine pour les cuissons à basse température, donc c'est un thermoplongeur. Donc c'est un appareil qui permet de pouvoir régler un petit peu la température pour les longues cuissons. Imaginez comme ça un beau magret de canard qu'on aimerait vraiment avoir, une cuisson parfaite, bien rosée. Et ben, il y a une procédure de cuisson derrière. Donc on veut une température bien spécifique, bien précise, pour une durée de temps de cuisson bien précise également. Donc c'est un appareil parmi tant d'autres.
6: Ouais. Et est-ce que pour vous il est possible de valoriser la cuisine traditionnelle grâce à des appareils techniques d'un point de vue général ? Comment vous vous positionnez, Jessica Berman, avec vos deux expériences ?
9: Bon, oui, totalement. Pour le coup, je pense que c'est déjà quelque chose qui est déjà en route, même au niveau de cette modernisation-là. Dans le cas, par exemple, ici en Côte d'Ivoire, si on est un pays avec des spécialités culinaires assez précises comme la loco, qui est la banane plantain qu'on va faire frire. Donc, pour le cas, par exemple, de la loco, tout ce qui va être au niveau des fritures, bah, c'est vrai que l'air fryer est quelque chose d'assez utilisé, d'assez répandu, qui révolutionne un petit peu aussi au niveau des. Au niveau comment dire ça, au niveau de la matière grasse, par exemple, vous voyez, quand on va faire une friture à l'air fryer, on aura beaucoup moins de matière grasse que dans une sauteuse ou dans une friteuse traditionnelle.
6: Ouais.
9: Vous voyez?
6: Anto, juste un petit contrepoint là-dessus, parce qu'après, on va évidemment rentrer dans le détail du débat, hein.
7: Moi, enfin, pour moi, c'est impossible parce que tout est. Après, tout dépend du geste que l'on veut reproduire avec le robot. Et il y a des gestes que l'on fait à la main qu'il est impossible de reproduire avec un
6: Bon,
7: robot.
6: alors, vous restez avec nous. On va peser le pour, on va peser le contre en cuisine, du broyage manuel et électrique, des cuissons traditionnelles aux cuissons automatisées. Et dites-nous chez vous en cuisine, hein, les voisins, les voisines, est-ce que vous possédez des équipements électriques pour simplifier la cuisine, pour gagner du temps? Vous nous appelez en direct ou alors vous postez vos messages sur WhatsApp 33 6 11 80 41 89. On vous donne la parole juste après l'artiste guinéen Kapo Menge, qui est aussi le petit-fils d'Almami Kerfala, et sa mélodie qui est aussi le titre de son album Tayeli chez 8 milliards de voisins. Dame.

0: milliard de voisins, nous sommes en direct sur RFI et aujourd'hui cuisiner en Afrique, oui mais avec quels outils, quels ustensiles? Gros débat entre le pilon, le mortier, les robots, coupe-coupe, mixeur, etc. Et puis aussi pour la cuisson bien sûr, maintenant il y a des outils électroniques qui maîtrisent parfaitement les cuissons, mais valent-elles la bonne vieille marmite? Quand je dis culotter la marmite, hein, tout le monde s'entend, hein, Anto Cocagne,
1: hein,
0: c'est cette espèce de petite pellicule des cuissons précédentes qui font que il y a un goût quand même avec la cuisson à la marmite. Vous nous appelez bien sûr pour trancher le débat. 33 6 11 80 41 89 et bien sûr débat aussi en studio avec nos invités. Anto Cocagne, Clémence Denavy, collègue, présentatrice de l'émission Le Goût du Monde, et puis Bess Diagne, créatrice du compte Instagram Senmil, et puis Jessica Berman, chef de cuisine à Abidjan. Justement, un message d'Evelyne à Abidjan qui nous dit « Pour moi, il n'y a pas de perte du vrai savoir-faire avec les machines parce que ça ne change rien aux étapes d'une recette. » Même les gargotes dans les métropoles africaines utilisent des machines pour broyer les condiments et faire des jus de fruits, nous dit Evelyne. En revanche, je dirais que ça fait disparaître certains moments de convivialité entre femmes en cuisine et peut-être qu'effectivement, certains gestes aussi et traditions. Par exemple, moi, quand j'étais enfant, en vacances, chez mes grands-parents, avant d'être cuit, le riz padi était d'abord pilé dans de grands mortiers pour séparer les grains de riz de leurs enveloppes et des impuretés. Ensuite, il était vanné, il était trié. Anto Cocagne, vous validez, hein,
1: oui,
0: les étapes.
1: Sûr.
0: Voilà. Il y avait deux personnes face à face autour d'un mortier, chacune avec son pilon. Et pendant qu'on pilait le riz, on s'échangeait les pilons en se lançant. Finalement, on s'est lancé, il y avait des plaisanteries. On chantait aussi, nous dit Evelyne. En gros, on s'amusait en cuisinant. Et aujourd'hui, c'est vrai que ce sont des expériences inconnues de pas mal de gens. Mais tant pis, moi je suis très contente aujourd'hui d'acheter mon sac de riz déjà traité, parce que qui a le temps aujourd'hui de s'amuser à piler puis à vanner le riz? Anto, vous validez ou pas?
1: Non, je comprends tout à fait justement ce témoignage, mais comme elle le souligne, le problème c'est la perte de certains gestes. C'est la raison pour laquelle dans beaucoup d'écoles de cuisine, avant de pouvoir travailler avec les machines, on vous apprend à faire le geste, avant d'apprendre à fouetter. Moi, je me rappelle, avant de faire une crème fouettée, on le faisait pas au batteur, on devait le faire à la force de nos bras, avec un fouet, parce que l'enseignant voulait qu'on apprenne à faire le geste. Et la problématique qui se pose avec tous ces appareils, c'est est-ce que dans quelques années, nous saurons encore faire les gestes.
0: Mais là, elle parle aussi des relations sociales, hein, finalement, de tout ce qui se passe autour d'un pilon et d'un mortier, Clémence.
2: Après, elle parle d'une notion fondamentale qui est le temps. Ça dépend si on a le temps ou pas. Et en urbaine, dans les villes, on a de moins en moins de temps. Quand on est une jeune maman, comme
0: surtout
2: Jessica,
0: qu'on a
2: par
0: passé
2: exemple,
0: du temps dans les embouteillages.
2: On n'a pas le temps. Alors pour moi, les robots sont vraiment avant tout des aides culinaires. Donc ils vont nous permettre de faire quelques étapes qu'on n'aurait peut-être pas le temps. Mais surtout, ils nous permettent aussi de rester en cuisine, de continuer à cuisiner.
0: D'autant plus, Bess Diagne, qu'il y a quand même, je pose aussi la question à Jessica Berman, il y a des préjugés contre la cuisine africaine. Ah, mais c'est une cuisine qui est extrêmement longue, on ne peut plus
2: mais
0: cuisiner comme ça.
2: N'écoute pas, ni le goût du monde.
0: Bess Diagne.
3: Oui, c'est vrai. C'est vrai que c'est la première idée qu'on a. C'est long, c'est compliqué, c'est difficile à mesurer, etc. Mais justement, plus le temps passe, plus les recettes, entre guillemets, sont précises, détaillées. Et comme on l'a souligné, on a des aides pour nous faciliter et gagner du temps, justement. Et comme le soulignait la personne juste avant moi, en fait, est-ce qu'on a vraiment le temps actuellement? C'est ça la question. En fait, finalement, notre ennemi, est-ce que c'est le manque de temps ou c'est les robots?
0: Mais c'est
3: je pense plutôt que c'est le manque de temps.
0: Et Evelyne a bien posé le débat, finalement. Elle a
3: exactement
0: vécu toutes ces relations. Vous avez passé du temps, Anto,
1: oui,
0: au Gabon.
1: Oui, moi j'ai vécu cette relation avec les cousines, les grand-mères, les tantes. On se racontait des histoires et tout et ça. Il n'y avait pas cet appareil,
0: surtout,
1: il y avait juste un bouton à appuyer.
0: On avait pas mal d'infos. C'est là quand même que circulaient les ragots aussi. Hein,
1: c'est là que circulaient les ragots, mais aussi la transmission.
0: Oui.
1: La transmission sur « attention, tu ne fais pas bien le geste, il faut le refaire comme ça, parce que sinon... » voilà.
2: Et c'est là la bonne nouvelle, Emmanuel, c'est qu'il y a des robots qui ne pourront jamais faire certaines choses. Je pense, par exemple, au Liban, les kébés, ces boules, vous savez, de boulgour. Impossible, oui. Au robot.
0: C'est
2: vous pourrez faire la pâte à la rigueur, mais forger, enfin former le kébé, c'est pas possible. Oui. Toutes les pâtes, les pastels et tout ça, on a les moules, mais enfin, il faut faire la pâte. Mm. Donc le robot va
0: aider.
2: Parce
0: que c'est minutieux, on tire les petits carrés de pâte, on referme.
2: Il y a plein de choses en fait. Il y a plein de gestes qui ne peuvent pas être copiés par un robot, aussi performant soit-il. Et c'est ça qu'il faut garder, c'est rester en cuisine, s'aider un petit peu pour couper tous les ingrédients, mais rester ensemble à faire les pâtes, à façonner. Le façonnage, c'est à la main.
0: Oui.
2: On peut pas faire autrement.
0: Bon. Bon, on n'a quand même pas tout à fait terminé la polémique. Hein. Vous nous appelez au 33 6 11 80 41 89. Bethel nous appelle de Kinshasa. Bonjour Bethel.
4: Bonjour Emmanuel, bonjour aux intervenantes sur le plateau.
0: Alors vous, qu'est-ce que vous avez comme outil en cuisine et quelles sont vos positions, Bethel?
4: D'abord, dans ma ville, dans mon pays principalement, il y a deux machines qui sont très révolutionnaires et qui aident les ménages. Il y a le moulin à feuilles de manioc et aussi il y a le moulin à manioc. Donc, ça moule le manioc de manière à avoir la farine de manioc. Mmh. Mais je voudrais plus m'attarder sur le moulin à feuilles de manioc parce que ça, vraiment, ça aide les ménages, les grands restaurants.
0: Même
4: ça a permis de commencer à importer les feuilles de manioc qu'on appelle communément pondu.
0: D'accord. Mais ce pondu, il est branché sur l'électricité ou il est mécanique?
2: La machine.
4: Cet appareil marche avec l'électricité. Quoi. Ah, en cas de coupure d'électricité, les personnes qui les utilisent les groupes électrogènes.
0: Ah oui, d'accord. Ouais. Donc c'est une sorte de mixeur.
4: C'est une sorte, exactement. Hein. C'est une sorte de mixeur. Vous imaginez, à l'époque de nos grands-mères et même de nos mères, on pouvait faire 30 à 40 minutes pour moudre, pour piler les feuilles de manioc d'une quantité de 1 à 2 kilos. Mais avec le moulin à feuilles de manioc, le moulin à pondu, aujourd'hui, on peut mixer en moins de 10 minutes une quantité de 2 à 3 kilos.
0: Oui.
4: Est-ce que vous voyez, et ça aide beaucoup de ménages.
0: Il y en a une qui fait la grimace. Anto Coquagne fait la grimace.
1: Oui, moi, je sais que ça existe, les moulins, justement, à feuilles de manioc, mais je trouve que ça oxyde les feuilles, et que ça ne...
0: Par la chaleur,
1: la chaleur, justement, cette rapidité du robot.
0: Ça échauffe les feuilles.
1: Ça échauffe les feuilles. Ce qu'on ne retrouve pas quand on pile. En fait, moi, j'ai pas de problème avec les robots, tant qu'ils reproduisent le geste ancestral. Mmh. Et le problème de beaucoup de robots, c'est qu'ils ne reproduisent pas le geste. Mmh. Donc, on a quelque chose qui nous permet de gagner du temps, qui nous permet de voilà. Mmh. Mais
0: Bethel, vous avez constaté ça aussi?
4: Oui, effectivement, quand on fait le pondu, ce qu'on appelle pondu, hein, quand c'est fait avec le mixeur, le moulin à pondu, c'est vrai qu'il y a des petits changements. Seulement, comme je peux le dire, comme les intervenantes sur le plateau, il y a le temps qui compte, vous voyez, et surtout pour faire des grandes quantités.
0: Ouais.
4: Dans les restaurants aujourd'hui qui font des cuisines africaines, des cuisines congolaises, ils ont besoin d'une grande quantité. Mmh. Ils ne vont pas passer le temps à piler le pondu comme le faisaient nos grands-mères, nos mamans. Vous voyez.
0: Bah, vous n'avez pas de restaurant.
4: Et les événements.
0: Vous n'avez pas de restaurant, mais vous préférez
4: non,
0: quand même.
4: Non, moi, je n'ai pas de restaurant. Mmh. Ma mère en avait. En avait. Donc, il n'y a pas le temps à piler le pondu pour un restaurant, pour des grands événements, par exemple des cérémonies, mariage, anniversaire. Et même cet appareil a permis de moudre des grandes quantités pour exporter le pondu.
0: Mais vous posez bien la question, effectivement, mariage, cérémonie, etc. Mais même, on est quand même dans des familles nombreuses. Donc, c'est vrai aussi que le temps passé à broyer est long, hein, quand il y a 10, 12 personnes dans une famille. Qu'est-ce que vous utilisez d'autre, Bethel, rapidement?
4: Nous utilisons aussi le moulin à manioc.
0: Ouais.
4: Donc, le moulin qui moud le manioc qui est sec, qui permet d'avoir la farine de manioc.
0: Mmh. Et puis, autre chose
4: aujourd'hui,
0: aussi.
4: Aujourd'hui, c'est commercialisé dans les ménages et même dans les supermarchés, c'est accessible. Ce sont ces machines-là principales qui ont vraiment aidé dans l'évolution de la cuisine,
0: ouais.
4: Surtout en matière de temps.
0: Ouais. Et vous utilisez aussi autre chose pour les liquides?
4: Pour les liquides, je peux dire que la majeure partie des ménages dans mon pays n'utilisent pas vraiment beaucoup des appareils électroménagers, à part les deux que j'ai cités.
0: Mmh.
4: Il y en a qui les utilisent, mais c'est pas fréquent de les trouver dans tous les ménages, en fait.
0: Merci, en tout cas, merci de nous avoir expliqué ça, Bethel. Hein. Donc, à Kinshasa, dans les grandes villes, tout le monde s'équipe donc d'un moulin à feuilles de manioc et d'un moulin pour broyer le manioc et obtenir une farine.
2: Mais ce qui est génial, c'est que ça permet d'obtenir deux ingrédients qui vont faire un plat ensuite. Ça va pas être tout le plat qui sera fait par la machine et par le robot. C'est vraiment une étape pour faciliter et donc raccourcir un peu le temps de préparation. Mmh. Mais une étape.
0: C'est quand même le gros du débat, le broyage au pilon ou au mixeur robot, c'est une des grosses étapes qui est largement discutée. Bess Diagne et Jessica Berman, pour vous?
3: Oui, c'est discuté. Mais c'est vrai que, comme on l'a souligné, c'est le temps, mais aussi l'énergie. C'est vrai que parfois, des personnes n'ont pas forcément l'énergie pour mixer ou battre au pilon, ou ça prend beaucoup de temps ou d'énergie parfois. Et comme ça, avec un mixeur, au moins on peut aider la personne et passer à l'étape suivante.
0: Ouais, bon, c'est, voilà, c'est bon pour les muscles, hein,
3: autococagne.
1: Bah oui, c'est bon pour les muscles, l'énergie.
0: Jessica Berman, par exemple, vous, comment vous faites le foutou de banane, plantain?
5: Bah, moi, ça dépend. Il y a deux méthodes. Il y a la méthode traditionnelle qu'on peut voir, qu'on exerce très souvent à la maison. Et très souvent aussi, je le fais aussi au robot. Ouais. À la maison, on le fait dans le mortier avec le pilon. Ouais. C'est-à-dire que les bananes plantains qu'on aura déjà cuit au préalable avec un petit peu de manioc, on va le piler dans le mortier avec le pilon, justement. Donc, c'est assez physique, assez physique, c'est assez intense, ça tire dans les bras. Et c'est vrai que si on veut gagner en temps, c'est vraiment le faire, au mixeur, naturellement.
0: Ah non, Jessica, pas au mixeur. Le mixeur, c'est plusieurs couteaux qui découpent le mortier. Il y a le geste, c'est piler. Piler et mixer, c'est deux gestes différents.
1: En fait, le robot ne reproduit pas que c'est le même goût, en fait.
0: Le robot ne reproduit pas le fait d'écraser.
1: Ça mixe. Et donc, même en termes de texture, vous avez une élasticité que vous n'aurez pas lorsque vous faites au pilon avec
0: C'est-à-dire qu'on a un foutu de banane et caoutchouteux?
1: Moi, je trouve qu'il est caoutchouc. En tout cas, il a pas la même. Enfin, c'est mon avis, hein. Mais je trouve qu'il a pas la même texture.
2: On a des changements de goût de toute façon.
5: En fait, en effet, il n'a pas la même texture. La texture sera forcément différente. Bon. Le goût sera légèrement différent.
0: On est d'accord là-dessus.
1: Oui, mais nous, moi, je suis une puriste.
5: Après, en tant que chef de cuisine, c'est mon travail aussi de pouvoir réussir à trouver des différentes techniques et astuces pour avoir un résultat qui soit similaire au résultat souhaité.
0: Et alors, quelle est votre astuce, Jessica, pour qu'il ne soit pas caoutchouteux, justement? Quand il est passé au
5: robot,
0: le foutu
5: de plantain. Dans mon cas, par exemple, c'est que je vais ajouter un petit peu de farine de banane plantain naturelle. Parce qu'ici, c'est vrai que je travaille beaucoup avec différents agriculteurs, différentes personnes qui mettent en valeur le terroir ivoirien. Donc, il y a 10 000 astuces qu'on a au quotidien pour faciliter un petit peu la tâche et rattraper ces petites erreurs et ces petites choses, vous voyez. Donc, la farine de banane plantain, qui est totalement naturelle et qui est très, très bonne, me donne le résultat souhaité.
0: Bon, on passe au deuxième gros point de débat quand il s'agit d'ustensiles, de robots ménagers, etc. Après le broyage manuel ou électrique, enfin d'ailleurs ça n'est plus un broyage puisque ce sont des lames qui découpent électriquement et non plus, qui n'écrasent plus comme le robot, comme le mortier et le pilon. Il faut qu'on parle des cuissons. Clémence Denavy, aujourd'hui il y a un truc qui déferle sur les réseaux sociaux.
2: Que vous n'avez pas.
0: Partout dans le monde, hein. Ça s'appelle le air fryer. C'est pas une marque, hein, je le précise.
2: Non,
0: qu'est-ce que c'est?
2: Ben, je crois que c'est, je ne l'ai pas, mais c'est un instrument qui est né, je crois, au Japon. Parce qu'avec l'urbanisation, les appartements sont tout petits, donc il a fallu un appareil de cuisson pour faire des cuissons très rapides, frites. Mais
0: c'est une friteuse sans huile.
2: Mais dans des espaces réduits. Donc c'est pour ça que vous avez un appareil. Si vous avez un four, vous n'avez pas besoin d'air fryer.
0: Donc, en principe, ce qu'on nous vend comme rêve, hein, c'est qu'on va cuisiner surtout sans matière grasse. Anto Cocagne, vous validez le principe?
1: Oui, c'est possible.
0: Vous en avez un, vous?
1: Non, pas du tout. J'ai très peu d'appareils électriques chez moi, parce que je privilégie le geste.
0: Ouais. Bess Diagne, vous avez écrit un livre de recettes sénégalaises adapté aux robots connectés, vous avez déjà cité la marque et dont le prix est très élevé. Est-ce que déjà, avant qu'on arrive sur ce robot connecté qui cuit, est-ce que vous avez un air fryer, c'est-à-dire cette sorte de friteuse sans huile et qui cuit très rapidement pour avoir des aliments un peu croquants comme ça?
3: Alors, le air fryer, je l'ai, mais très, très récemment. C'est-à-dire, là, il n'y a même pas un mois.
0: Ah oui?
3: Mais sinon,
0: alors, est-ce que vous êtes heureuse?
3: Oui, ça dépend bien, mais c'est vrai que j'aime bien mon petit four. Donc, pour l'instant, je ne l'ai pas encore adapté à 200%.
0: D'accord. Ça veut dire que vous ne pouvez pas nous dire là aujourd'hui ce que vous parvenez à obtenir de très différent avec un air fryer par rapport à...
2: Tout ce qui est frites, petits pilons, les légumes dans des panures, tout ça, vous pouvez l'obtenir avec l'air fryer,
3: non ? Non, c'est vrai que... Non, non, là, pour l'instant, c'est vrai que je suis avec ma marmite, ma petite huile. Pour le moment, en tout cas, non. Tout ce qui est friture, je ne l'ai pas encore adopté.
0: Et alors, concernant le robot multicuiseur connecté, qu'est-ce que ça change pour la cuisine sénégalaise?
3: Ah bah ça change déjà beaucoup de choses au niveau des étapes. Bon, c'est vrai que ça facilite au niveau du mixage, on gagne du temps par rapport à ça. Si jamais on fait aussi une cuisson sous vapeur, bah, vu que c'est le même appareil qui fait la cuisson sous vapeur, on gagne du temps aussi. Donc, en fait, ça facilite, hein. Voilà, comme on l'a expliqué juste avant. Mais le principal, c'est d'avoir un résultat qui ressemble vraiment à ce qu'on a avec la marmite.
0: Donc, est-ce qu'on peut dire, pour ceux qui n'en ont jamais vu, c'est comme une marmite qui est fermée, branchée à l'électricité, mais qu'est-ce qui se passe à l'intérieur ?
3: Alors, ça dépend de l'appareil. Donc, si jamais c'est l'appareil, voilà, multifonction, là, dans ces cas-là, c'est une cuisson qui se fait avec une petite hélice qu'il y a au fond, enfin, en tout cas, l'appareil que j'ai moi.
0: Oui.
3: Ou sinon, c'est un appareil, là, dans ces cas-là, on va dire une marmite connectée, on va appeler ça comme ça.
0: Oui.
3: Et là, dans ces cas-là, c'est comme une cocotte minute, sauf que on va pas rester à côté du feu ou à devoir éteindre le feu. Ça, au niveau du temps de cuisson, en tout cas, on programme le temps et on n'a pas besoin de le surveiller. C'est la différence qu'il y a entre les deux.
0: Un tiep à la marmite et un tiep dans un robot cuisson, dans un robot cuiseur, c'est quoi la différence?
3: Alors, la différence principale, c'est que à la marmite, on va obtenir un fond de marmite qu'on appelle chez nous au Sénégal le rogne. Et ce rogne-là, c'est vrai qu'il donne une saveur particulière au riz, au tiep. C'est ça qu'on ne va pas retrouver au niveau des robots connectés. C'est cette petite note, cette petite touche spéciale. C'est ça qu'on ne va pas retrouver, mais sinon, tout le reste, non, ce sera exactement la même chose.
0: En tococagne, vous avez testé ?
1: Non, moi j'ai jamais testé. Alors la seule chose que j'ai testée dans les appareils de cuisson, c'est vraiment pour la cuisson des viandes, toutes ces cuissons longues. Dieu merci pour celui qui a inventé des cocottes minutes, par exemple, parce que vous réduisez le temps de cuisson par deux, voire par trois. Mais en dehors de ce type,
0: alors là,
1: de...
0: c'est pas branché sur l'électricité, hein, c'est sur le feu, mais c'est plus efficace.
1: Mais c'est plus efficace. Après, vous avez, alors j'ai un cuiseur vapeur, puisque mon four ne fait pas vapeur, donc j'ai cuiseur vapeur
0: que vous utilisez pour le riz, par exemple.
1: Non, j'utilise pas le riz. Je le fais à la casserole. J'ai appris ça à 9 ans. Je ne changerai pas ma technique pour rien au monde. J'ai essayé le cuiseur de riz, mais je trouve que c'est pas pareil. Donc, je fais toujours mon riz à la casserole. Mais pour cuire les légumes, pour faire certaines étapes, notamment pour le tiep, lorsqu'il faut le cuire un peu, cuire le riz à la vapeur avant de le faire à la casserole, je vais utiliser mon cuiseur vapeur. Mais ça va être vraiment l'essentiel des appareils que je vais utiliser.
0: Moi. Vous nous appelez au 336 1180 41 89. On a un auditeur qui nous appelle d'Allemagne. Bonjour Thomas.
6: Oui, bonjour Emmanuel.
0: Vous nous appelez d'Allemagne, mais vous êtes d'origine togolaise et c'est pour nous parler d'un ustensile que vous ne trouvez pas en Allemagne, Thomas. C'est bien ça, si j'ai bien compris?
6: Alors moi, je suis français, mais je suis marié à une togolaise. D'accord. Et j'ai passé un petit peu de temps au Togo. Et effectivement, je voulais vous parler du Fufu Mix. Et c'est une machine qui est fabriquée au Togo.
0: Oui.
6: Et qui en fait remplace le pilon traditionnel pour piler l'igname pour faire le foufou traditionnel. Voilà.
0: Ça veut dire que ce foufou mix, il ne coupe pas avec des petites lames, il l'écrase réellement?
6: Oui, il bat en quelque sorte pour reproduire le pilon.
0: Et on le trouve pas, il est pas exporté.
1: Bah le Fufu Mix, c'est un appareil justement dont le concepteur c'est Jules Missob Logou, qui est un Togolais qui a inventé ça. Donc au départ on les trouvait que dans les marchés, donc les femmes commandaient leur foufou et on leur faisait minute parce
0: que ils se branchent sur l'électricité, on est d'accord.
1: Ils se branchent sur l'électricité. Maintenant, quand vous allez sur leur site internet, apparemment, on peut le commander pour l'avoir à la maison. Mais c'est vrai que c'est l'un des rares. Et ce qui est bien, c'est que ça a été fait par un Africain qui a compris justement cette problématique du geste pour pouvoir répéter en fait, mais de manière mécanique, un geste que l'on fait de façon manuelle.
0: Alors si je comprends bien Thomas, votre épouse togolaise, en arrivant en Europe, elle s'est remise au pilon et au mortier parce qu'elle n'avait pas son appareil moderne.
6: Oui, en fait, on a cherché des appareils alternatifs, mais ça n'existe pas, en fait, des machines qui sont assez puissantes pour reproduire vraiment le foufou, oui. Comme on pourrait le faire avec oui. Le foufou mix. Et ce qui était intéressant aussi, c'est de voir qu'on peut le trouver dans les quartiers, par exemple de Lomé, et on peut apporter son igname cuit pour aller le faire piler pour voilà quelques centaines de francs. Ça, c'est je trouvais ça intéressant.
0: Merci beaucoup Thomas de nous avoir appelé. Vous pouvez continuer de nous téléphoner au 33 6 11 80 41 89. Est-ce que on est d'accord? Alors on parlait de cet ustensile. Moi je pensais d'ailleurs que ça n'existait pas. Hein. Anto, on parlait du broyage manuel parce que
1: si,
0: justement le robot ne parvenait pas à reproduire.
1: Qui existe depuis un certain nombre de temps maintenant que moi j'en ai entendu parler. Mais c'est vrai que moi à chaque fois que je rencontre un industriel, même français, je leur dis mais si vous créez des machines spécialement qui arrivent à reproduire le geste, moi je suis prête à vous les vendre comme des petits pains.
0: Moi j'aimerais quand même savoir une chose. Que pensent les mamans chez les unes et chez les autres de tous ces nouveaux appareils? Bastiane, quelle a été la réaction de votre maman quand elle vous voit cuisiner, écrire des recettes adaptées au robot cuiseur, ces recettes à elle en fait?
3: Oui, ces recettes à elle. Au début, elle était un peu sceptique, hein. Même très sceptique. Du coup, je lui ai expliqué. J'ai dit, maman, je vais essayer. Voilà, on va voir ce que ça va donner. J'ai vraiment à cœur de tenter de réadapter les recettes au robot. Et plus elle me voyait écrire, donc elle a suivi toute l'écriture de mon livre, elle a suivi en fait de A à Z, et elle disait bon bah oui, t'as réussi.
0: Mais déjà, elle vous a transmis les bonnes quantités ou pas?
3: En fait, c'est pas qu'elle les a transmis, c'est que moi je suis à côté d'elle, je regarde ce qu'elle fait et j'en déduis au niveau de la quantité, parce que elle ne pourra pas me dire bon voilà j'ai mis tant au niveau des ingrédients, non, elle en est incapable. C'est moi qui ai dit bon attends maman, on attend, je regarde vite fait ce que t'as mis et puis je note. Donc j'ai vraiment tout noté par rapport à ça. Mais oui, au début, elle était vraiment sceptique. Et c'est d'ailleurs pour ça que j'ai écrit... Enfin, le titre de mon livre, c'est par rapport à elle. Cuisine sénégalaise au robot connecté, oui, c'est possible. C'était vraiment par rapport à elle que j'ai écrit ce titre.
0: Jessica Berman, est-ce qu'on peut dire que les appareils branchés sur l'électricité qui sont adaptés à différents types de cuisine produisent en tout cas, alors certes c'est le gain de temps, mais ça produit aussi une forme de quand même de régularité dans les résultats ou pas forcément?
5: Oui, quand même. On a une belle forme de régularité dans le résultat final, que ce soit au niveau des appareils de friture, comme on parlait tout à l'heure du rice cooker et autres. Pour les grosses structures ici qui produisent énormément de quantités au quotidien, c'est vrai que c'est une grande plus-value. C'est un grand, grand, grand changement.
0: C'est ça, toujours la même température, oui. Toujours la même, en permanence, qui ne change pas, etc. Vous nous parliez du rice cooker. Enfin,
1: oui, c'est ça l'intérêt aussi des machines, c'est de pouvoir uniformiser un peu les
0: recettes. Parce que vous, Anto, votre riz, vous ne le lâchez pas des yeux, du coup.
1: Non, je le lâche des yeux, mais une fois qu'il est couvert et qu'on a baissé le feu, je peux le lâcher des yeux, mais pas
2: après,
1: avant.
2: C'est aussi amusant de se dire que, certes, le robot multifonction, c'est une marque qui existe depuis 60 ans, ma belle-mère en a un, c'est comme ça que je l'ai découvert, et il est bien plus cher aujourd'hui. Il était vendu par des cercles de femmes, vous savez, à l'origine. Donc, c'est des ustensiles qui ont permis et qui a accompagné, en fait, le retour de la femme au travail. Mmh. Parce que dans les années 60, en tout cas en Occident, beaucoup de femmes ne travaillaient pas. Donc, ça a accompagné, justement, en aidant et en permettant aux femmes d'avoir du temps qu'elles perdaient en allant travailler, et donc plus de liberté. En tout cas, c'était pour les marques d'autocuiseurs et tout ça, c'était vraiment le slogan aussi. Et c'est une réalité objective.
0: Et c'est la vraie question aussi qui se pose sur le continent africain, hein, avec des mamans qui travaillent, qui passent du temps dans les transports, etc. Et qui donc, quand elles rentrent, si elles n'ont pas suffisamment d'aide à la maison, ont bien cette problématique du temps. Merci beaucoup à vous toutes, Anto Cocagne, le chef Anto, produit phare, savoir-faire, recette chez Mango. On vous retrouve aussi dans votre épicerie fine Baraka by le chef Anto. Merci Jessica Berman, traiteur privé, chef de cuisine à Abidjan. Merci Bastiane. On vous retrouve sur votre compte Instagram Senmille, et puis votre livre Cuisine sénégalaise au robot connecté. Oui, c'est possible, avec un point d'exclamation un petit peu en forme de provocation. Et merci à vous Clémence Denavy, journaliste présentatrice de l'émission Le Goût du Monde, et puis puis bien sûr on retrouve les recettes de poche hein, sur en le podcast les deux saisons. À suivre dans quelques instants un nouvel épisode de notre série Décalage culturel, et aujourd'hui comment est ressentie l'agressivité dans différentes cultures. Une étudiante chinoise en France raconte, mais tout de suite je vous propose l'artiste Alewa, très multiculturelle, grandie entre le Soudan et Londres pour une pause électro-orientale chez 8 milliards de voisins.

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10: C'est une scène à laquelle vous avez peut-être déjà assisté. Dans la rue, vous remarquez un groupe qui a l'air de s'agiter. De loin, vous n'entendez pas ce qui se dit, mais vous imaginez une dispute. Les voix s'élèvent, les gestes se font vifs, secs, presque nerveux. Et puis d'un coup des rires, l'ambiance semble s'être détendue. Ce que vous aviez imaginé être une querelle n'est qu'une simple conversation animée. C'est cette différence de perception qu'on va aborder dans Décalage culturel aujourd'hui, avec une étudiante qui va elle-même se présenter.
11: Je suis Yao Yang et j'ai 24 ans, je suis chinoise. Maintenant, j'étudie en langue, interprétation et en stratégie interculturelle à Paris Cité. Quand j'arrive en France, ce qui me fait surprise, c'est les débats qu'on passe pendant le cours. Les gens vont parler en même temps pour défendre leur opinion. Les gens vont couper la parole des autres. Ils sont vraiment agressifs. C'est une situation qui est vraiment normale ici, quand les gens font leur débat. Mais pourquoi vous êtes en colère?
10: Philippe Pierre, vous êtes sociologue, vous avez été directeur des ressources humaines pendant près de 20 ans, vous êtes spécialiste de l'interculturel. Là, ce qu'on entend dans le témoignage de Yao Yang, cette étudiante chinoise, c'est qu'elle ne comprend pas en fait pourquoi en cours, on débat parfois en France, en l'occurrence à l'université française, aussi vivement. Pourquoi ce n'est pas calme, comme elle le dit? Pourquoi les gens sont agressifs? C'est ça en tout cas l'impression qu'elle a.
12: Oui, c'est ça, c'est une impression. C'est tout à fait intéressant de distinguer en fait le ressenti, le vécu que Yao Yang peut éprouver, et puis ce qui serait le sens des choses. Alors moi, je l'ai vécu hein, en tant qu'enseignant, dans des controverses.
10: Et ça, c'est en cours, on peut organiser des controverses.
12: Oui, la controverse, ça va être un débat qui va avoir un cadre. On peut se faire, je dirais, le porteur de voix d'une opinion qui n'est pas la nôtre. C'est dans une tradition intellectuelle qui me semble tout à fait intéressante. Je me suis retrouvé dans des situations, je pense notamment à des femmes indiennes qui étaient très émues parce que, à l'intérieur du master que je co-dirigeais à Dauphine, bah, y avait des débats, il y avait des prises de parole, et il y avait le ton de la vie de leur référentiel. Et elles sont venues me voir la première fois que j'ai connu ça, à la pause, elles étaient deux, et elles m'ont demandé, en fait, de moduler le ton de la voix.
10: Elles vous ont demandé à vous d'intervenir auprès des étudiants qui débattaient pour qu'ils modulent le ton
12: oui,
10: de leur voix?
12: Dans un premier temps, oui. Et dans un deuxième temps, elles m'ont demandé pourquoi. Alors c'était un étudiant brésilien, il débattait pas directement avec elle, il débattait avec une étudiante du Panama et un étudiant français.
10: Et elles étaient spectatrices.
12: Elles étaient spectatrices de la scène avec un fort niveau d'émotion. D'abord il s'animait physiquement, je me souviens que cet étudiant en fait s'était levé. Il était allé vers elle. Donc là, c'est tout à fait intéressant. On peut penser, en fait, que ce franchissement d'une frontière physique, c'est-à-dire s'approcher de quelqu'un, peut être perçu par l'autre comme un franchissement de frontière symbolique. Il ne respecte pas une distance culturelle qui, pour moi, est habituelle. Les étudiantes indiennes avaient le sentiment qu'il était double. C'est-à-dire qu'il y avait l'homme qu'elle connaissait au quotidien, et puis, là, et c'est vrai, il donnait l'impression de s'enflammer. Mais en réalité, en fait, il prenait plaisir. Il y a la dimension du jeu, J-E-U, le jeu. Et mon étudiant brésilien, là, c'était quelqu'un l'heure d'après, qui donnait l'impression aux autres d'être, et c'est amusant, d'être un étudiant allemand. Méfions-nous beaucoup des catégories nationales trop vite étiquetées.
10: Allemand parce que...
12: Allemand dans le stéréotype de l'allemand et peut-être même du suisse, c'est-à-dire quelqu'un dont on se dit qu'il est réservé, qu'il ne va pas élever la voix trop fort, et ben on se trompe souvent.
10: Ce qui est intéressant, c'est que ses élèves étaient perturbés oui. par le fait qu'il avait l'air double, c'est-à-dire qu'il n'avait pas la même personnalité, en tout cas qu'il ne semblait pas avoir la même personnalité quand il débattait. Et c'est un peu ce que soulève Yao Yang aussi, l'idée de dire d'un coup les gens sont agressifs et presque elle ne les reconnaît plus.
12: C'est ça, j'ai l'impression que Yao Yang attendait que l'on soit d'une certaine manière toujours dans le même continuum de ton de la voix, de type d'argument porté, de choix de référence. Et Yao Yang s'approchera progressivement et elle verra qu'il y a une différence entre ce qu'on affiche, l'emportement de la voix, ce que l'on fait vraiment en lien avec une parole donnée et ce que l'on ressent. Mais on est de plus en plus double dans la société. On est de plus en plus archipel dans nos vies. Il y a la femme ou l'homme que nous sommes en cours, et à l'intérieur du cours, il y a les séquences qui vont varier. Puis il y a la femme ou l'homme que l'on est avec son conjoint, avec sa famille. Et ça, ça fait la plénitude d'un être, c'est-à-dire ça s'appelle une personne humaine.
10: Quel conseil, là, vous pourriez donner à Yao Yang pour peut-être qu'elle soit un peu moins perturbée par cette agressivité qu'elle perçoit en débat en classe ?
12: Oh ben j'insisterai sur cette belle notion d'étonnement volontaire. Pour moi, l'interculturel, c'est ne pas trop vite juger l'autre sur un plan moral. Si on se laisse aller à ce qu'on ressent, on s'entoure toujours de gens qui nous ressemblent. Et on va pas à la rencontre des autres. Donc la première chose, quand on s'étonne volontairement, c'est suspendre son jugement. Mais je suis sûr que Yao Yang le fait très bien, ou saura très bien le faire. Et on en fait l'apprentissage, je crois, avec le temps et l'expérience.
0: 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Merci à l'équipe Juliette Bro, Delphine Cachin, Diego Tenorio, Inès Emprun. Vous nous retrouvez sur nos réseaux sociaux, bien sûr, sur Instagram, sur la chaîne WhatsApp, sur laquelle vous retrouvez tous nos sujets d'émissions annoncés. Et demain, 8 milliards de voisins, comment trouver un emploi ? Grand point d'interrogation. Vous le savez, c'est votre émission spéciale recherche d'emploi. Avec les conseils de nos spécialistes, vous posez toutes vos questions sur vos CV, vos projets professionnels, vos stratégies de recherche, vos entretiens d'embauche. Et si vous êtes déjà en poste et que vous souhaitez changer aussi, racontez-nous la situation. Notre compte WhatsApp 336 11 80 41 89. Dans quelques instants, ce sera le journal sur RFI, bien sûr. À demain.
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3: 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Bonjour, bon réveil et merci d'écouter RFI. Les 5h ici à Paris, 6h à Beyrouth comme à Gaza.
4: Martin Guez.
3: L'enclave palestinienne comme le Liban frappé hier par l'armée israélienne et ce malgré les 2 cessez-le-feu en vigueur. Au moins 31 morts dans le sud du Liban, au moins 7 à Gaza où Israël dit avoir visé le nouveau chef de la branche armée du Hamas et où les bombardements n'ont jamais vraiment cessé depuis octobre dernier. La crainte de frappe massive aussi en Ukraine. Kiev a déjà été violemment touché dimanche. La Russie a notamment appelé les ambassades étrangères à évacuer. L'Ukraine qui est cependant mieux préparée face aux frappes de drones à haute intensité, vous l'entendrez. Le chef de l'OMS attendu demain en RDC alors que l'épidémie d'Ebola a fait 220 morts dans le pays. L'Ouganda a de son côté confirmé 2 nouveaux cas. Et puis enfin Caracas rime avec Pigas, le banquier français Mathieu Pigas chargé de restructurer la dette du Venezuela. Alors pourquoi lui? Nicolas Feldman nous explique tout en fin de journal. Au moins 7 morts dont 2 frappes israéliennes distinctes hier à Gaza. L'une près de Ran Younes dans le sud de l'enclave, l'autre près de Deir el-Bala dans le centre du territoire. Israël qui assure avoir visé le nouveau chef de la branche armée du Hamas, Mohamed Odeh. C'est ce qu'indique un communiqué conjoint du Premier ministre Benjamin Netanyahou et du ministre de la Défense Israël Katz. Un cessez-le-feu est pourtant en vigueur depuis le 10 octobre 2025. Depuis, plus de 900 Palestiniens ont été tués. L'armée israélienne fait l'état de 5 morts dans ses rangs sur la même période. Israël et le Hamas qui s'accusent depuis mutuellement de violations de l'accord de trêve. Une guerre sans fin, Guilhem Deltey.
5: Ce mardi, à 2 reprises au moins, Israël a bombardé la bande de Gaza. Une voiture dans le sud de l'enclave palestinienne, selon l'armée israélienne, c'est un membre du Hamas qualifié de terroriste qui était visé et une zone résidentielle dans le centre du territoire. Un témoin confiait à l'agence France Presse que des habitants y étaient en train de lancer des pierres et des bâtons sur des hommes armés qui venaient d'entrer dans ce quartier lorsqu'ils ont été touchés par un tir de drone. Les hommes armés sont soupçonnés d'appartenir à des groupes qu'Israël soutient pour concurrencer l'autorité du mouvement islamiste Hamas. Selon les autorités sanitaires de Gaza, un appartement avait également été bombardé dans la nuit de samedi à dimanche. Un couple et un enfant âgés d'un an avaient alors été tués dans leur sommeil. Le cessez-le-feu signé le 10 octobre dernier n'a pas mis totalement fin aux opérations militaires. Israël revendique le droit d'intervenir pour garantir sa sécurité, visant des hommes accusés d'appartenir à des groupes armés et détruisant des infrastructures considérées comme terroristes. Plus de 900 Palestiniens et 5 soldats israéliens ont été tués depuis le cessez-le-feu.
3: Explication signée Guilhem Deltey. Trêve violée à Gaza comme au Liban où l'armée israélienne a mené de nouvelles frappes dans le sud du pays. Au moins 31 morts selon le ministère de la Santé libanais. Israël a appelé à l'évacuation d'une quarantaine de villages et divisé des infrastructures du Hezbollah et ce malgré le cessez-le-feu en vigueur depuis mi-avril. L'armée de l'État hébreu a également annoncé étendre ses opérations terrestres au-delà de la fameuse ligne jaune de démarcation située au sud du fleuve Litanie. Ligne qu'elle a pourtant elle-même établie dans le sud du Liban à une dizaine de kilomètres de la frontière. Une cinquantaine d'États ont dénoncé les menaces de Moscou ce mardi devant les Nations Unies, alors que la Russie a appelé les diplomates et ressortissants étrangers vivant à Kiev à quitter immédiatement la capitale ukrainienne, signe annonciateur de bombardements russes imminents et massifs. Les dirigeants européens ont d'ailleurs convoqué hier les représentants russes après cette escalade inacceptable selon une porte-parole de l'Union européenne. L'Allemagne, l'un des principaux alliés de Kiev, a également convoqué l'ambassadeur russe et assuré qu'elle ne se laisserait pas intimider et continuera à soutenir l'Ukraine de toutes ses forces. Des signaux qui font craindre un nouveau déluge de feu en Ukraine après plus de 4 ans de guerre. Mais les raids de grande intensité menés par la Russie sont moins nombreux qu'au début de la guerre grâce à une meilleure défense anti-aérienne. Franck Alexandre.
6: Dimanche dernier, Kiev a de nouveau été massivement pilonné. Pourtant, si les usines d'armement tournent à plein régime, l'armée russe ne parvient pas à organiser plus de 3 à 4 raids de cette intensité par mois, car les Ukrainiens ont trouvé la parade grâce aux drones de moyenne portée, indique Vincent Touré, chercheur à l'IFRI.
7: Jusqu'à maintenant, on avait, on va dire, une lutte ukrainienne avec les drones qui était dans l'infiniment petit, avec les FPV, les petits drones sur la ligne de front. Ce qui, maintenant, est en train de changer, c'est l'interdiction à portée moyenne, où là, les Ukrainiens ont désormais des drones efficaces. Pour aller frapper les Ukrainiens, ont désormais des drones

0: frapper les nœuds de communication, paralysant ainsi la logistique de l'armée russe.
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1: RFI 5h05 à Goma, 6h05 à Kampala, où de nouveaux cas d'Ebola ont été signalés. Deux soignants contaminés après avoir pris en charge les premiers patients venus du RDC, ce qui porte à 5 cas confirmés dans le pays. Pour l'instant, un mort a été confirmé en Ouganda. Et la course contre la montre pour tracer de nouveaux cas est lancée deux semaines après l'annonce officielle de l'épidémie. Kampala tente désormais de retrouver d'éventuelles contaminations invisibles avant le seuil critique des 21 jours d'incubation du virus. Christina Okilo.
3: Si le seuil de 21 jours est jugé aussi crucial par les autorités sanitaires, c'est parce qu'il doit permettre à Kampala de confirmer que l'épidémie reste limitée à une seule chaîne de transmission. C'est ce qu'explique Daniel Chabayinze, directeur de la santé publique au ministère ougandais de la Santé.
4: S'il y avait d'autres cas aujourd'hui, nous commencerions à voir apparaître une deuxième chaîne de transmission ou des décès inexpliqués. Pour l'instant, ce n'est pas le cas. Donc nous sommes confiants, mais cela ne veut pas dire qu'il n'y en a pas. Le risque reste élevé.
3: Pour tenter de freiner la propagation du virus, plus de 600 agents de santé ont été déployés dans les différents centres de soins du pays pour passer au crible des dossiers médicaux, retracer les déplacements des patients et identifier d'éventuels cas passés inaperçus. Malgré les risques, Kampala continue pourtant d'afficher une certaine confiance.
4: On n'est pas contagieux tant qu'on ne présente pas de symptômes. C'est ce qui nous donne une certaine marge de confiance. Même s'il y a eu des déplacements le long du corridor de transport avec la RDC, la science et l'expérience montrent que la transmission intervient surtout lorsque les patients sont gravement malades.
3: Les autorités disent également constater une hausse des alertes transmises par la population sur des symptômes suspects, signe, selon Kampala, que la surveillance commence à fonctionner malgré la méfiance autour d'Ebola dans la région.
1: Et la visite du patron de l'Organisation mondiale de la santé, Tedros Adhanom Ghebreyesus, en RDC, elle a été reportée à demain jeudi, alors que 220 décès probables et 900 cas suspects ont été détectés dans le pays. On termine ce journal au Venezuela et ce nouveau pas pour restructurer la dette du pays, tâche confiée à une banque d'investissement américaine. Et surprise, c'est un banquier français qui va piloter cette mission, à savoir Mathieu Pigas, financier très médiatique, propriétaire de nombreux médias en France et engagé à gauche, Nicolas Feldman.
5: Si Caracas a choisi Mathieu Pigas, c'est d'abord pour son expérience dans les restructurations de dettes. Irak, Grèce, Équateur, le banquier français a déjà conseillé plusieurs États dans des crises majeures. Autre avantage, ses relais politiques. Mathieu Pigas entretient des liens à la fois avec les nouvelles autorités vénézuéliennes et des cercles proches de l'administration Trump. Mais le chantier s'annonce colossal, explique Ricardo Haussmann, professeur d'économie à la Harvard Kennedy School.
6: L'économie du Venezuela s'est effondrée à partir de 2013. Le pays a probablement 180 milliards de dollars de dettes. Donc il est clair que le Venezuela ne pourra pas se redresser sans une annulation importante d'une partie de sa dette.
5: Problème, selon l'économiste, le Venezuela pourrait mener ses négociations sans le FMI.
6: Négocier toutes ses dettes en une seule fois dans le cadre d'un accord avec le FMI serait dans l'intérêt national du Venezuela. Mais des investisseurs très proches de Donald Trump veulent un accord limité aux obligations sans aucune relation avec le FMI.
5: Autrement dit, un accord sans le FMI pourrait traiter une partie de la dette du pays, mais il laisserait de côté d'autres créanciers et compliquerait ainsi le retour du Venezuela dans l'économie mondiale.
1: Nicolas Feldman, toujours au volet économique, les salariés du géant sud-coréen Samsung ont largement approuvé un accord ce matin qui prévoit pour certains d'entre eux une prime annuelle colossale liée au profit fait par l'entreprise grâce à l'intelligence artificielle. Samsung qui invite ainsi à une grève générale de 18 jours prévus par ses employés. Et puis enfin en football, c'est à se demander si Saint-Etienne et Nice avaient vraiment envie de jouer en Ligue 1 l'an prochain. Toujours est-il que les deux équipes en ont gardé sous le pied pour la manche retour après un match nul soporifique 0-0 lors du match aller en barrage. Saint-Etienne qui a fini 3e de Ligue 2, Nice 16e de Ligue 1. Les deux équipes qui ont rendez-vous à Nice vendredi soir pour le retour. Et puis en basket, qui pour rejoindre la Knicks de New York en finale de NBA? Le combat est acharné dans la conférence Ouest et le match 5 est toujours en cours entre Oklahoma City et les Spurs de San Antonio. Pour l'instant, c'est Oklahoma, le tenant du titre, qui est bien parti pour remporter cette 5e manche. Il mène 120 à 106 dans le 4e quart-temps. 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Moi, je vous laisse avec grand reportage. Excellente journée à l'écoute de la Radio du Monde.

0: Il cherchait à trouver un compromis entre les Maoris et les non-Maoris, mais maintenant c'est comme si le gouvernement se contentait de dire « les Blancs sont majoritaires, il faut que l'anglais reste la seule langue parlée et enseignée, etc. »
1: RFI, grand reportage, Jacques Alix.
2: La Nouvelle-Zélande a engagé il y a quelques années une politique uniformisée et uniformisante de la société. Un virage intervenu en 2023 avec l'élection d'une coalition de droite à Wellington. Victime de cette nouvelle donne, les droits spécifiques des Maoris, peuple autochtone qui représente 17% de la population, près d'un million de personnes. Les jeunes Maoris sont particulièrement touchés, marginalisation de leur langue à l'école, fin des partenariats avec les tribus pour la prise en charge des adolescents en difficulté. La jeunesse Maori de Nouvelle-Zélande, victime des réformes, un grand reportage d'Emma Garbou-Lorenzoni.
3: Dans les foyers néo-zélandais, la politique du gouvernement ne cesse d'alimenter les conversations.
4: Je pense évidemment qu'il faut enseigner davantage la langue maori dans les écoles, mais est-ce que ça devrait être obligatoire pour tous les enfants ? Je préfère avoir le choix plutôt que ce soit imposé, mais je tiens quand même à insister sur le fait que la culture et la langue maori devraient être plus présentes.
5: Ce n'est pas possible d'en faire plus sans que ce soit imposé. Si ce n'est pas obligatoire, personne ne le fera.
3: L'ambiance est électrique ce soir-là chez Shells à Auckland. Les discussions politiques vont bon train. Et au cœur des débats, il y a la dernière annonce du Premier ministre Christopher Luxon qui souhaite mettre fin à l'obligation d'enseigner la langue et la culture maori dans les écoles. Cette réforme gouvernementale fait réagir toute la famille, car même sans être issu de la communauté maori, ce sont des enseignements qui concernent tous les Néo-Zélandais.
4: Je suis tellement fière de savoir saluer dans la langue maori. Ce sont des mots que j'ai appris ici, à l'école, et je suis nostalgique quand j'entends mon neveu chanter les mêmes chansons maori qu'à mon époque. Avoir accès à cet apprentissage dès le plus jeune âge leur offre une ouverture d'esprit, une curiosité pour les autres cultures et surtout une fierté d'être unique. La culture maori, c'est ce qui fait l'identité néo-zélandaise.
3: Le Premier ministre affirme ne pas remettre en cause cette identité. Il défend plutôt une vision d'uniformité nationale selon laquelle les apprentissages fondamentaux, mathématiques, lecture et écriture en anglais, devraient primer pour l'ensemble des élèves sur les enseignements culturels propres à chaque communauté. Cela signifie donc beaucoup de changements pour les établissements scolaires comme la Te Uru Karaka Newton Central School, une petite école de quartier à Auckland. Le principal Brian Rehutai s'efforce de composer avec ces nouvelles directives.
6: Le ministère de l'Éducation fournit des programmes scolaires nationaux que nous avons l'obligation de suivre. Chaque école dispose ensuite de son propre conseil d'administration, décidant de la manière dont ces programmes vont être appliqués aux élèves. Cela permet aux établissements de s'adapter aux besoins locaux. Mais cette flexibilité est de plus en plus menacée par le gouvernement qui cherche à imposer un cadre restrictif. Notre chance, c'est d'avoir obtenu il y a plusieurs années un document constitutionnel nous permettant de continuer notre enseignement maori à notre manière.
7: Ici, c'est la salle de jeu où tu trouveras tous les jouets. Et là, c'est ma classe avec ma maîtresse.
8: What's my teacher? Kokoraiha.
7: Voici tous les cahiers bilingues. Pour l'écriture, c'est...
8: Kaupapa.
7: C'est le cahier de dessin.
8: You can do, like, drawing and pangaro.
7: C'est des maths.
8: Math.
3: Harriet, 7 ans, fait la visite avec le sourire. Mais un vent de sérénité fragile règne dans l'école. Après les programmes, c'est la forme des salles de classe qui est remise en question par le gouvernement. Dans une école voisine, Amish, un ancien membre du conseil d'administration, ne cache pas sa déception.
9: Quand vous étiez à l'école, votre classe était sûrement une petite salle, fermée. Ici, ce n'est pas le cas. Nous avons des espaces ouverts. Ils sont conçus pour accueillir jusqu'à 70 élèves. Alors, il n'y a pas beaucoup de tables ni de chaises. Les élèves sont répartis par groupes de niveau. Mais le gouvernement a tranché. Il recommande désormais de séparer les élèves en fonction de leur âge dans des salles plus petites. C'est un véritable retour aux anciennes méthodes d'enseignement.
3: Forte de sa coalition majoritaire au Parlement, la ministre de l'Éducation a annoncé mettre un terme aux constructions de ces classes ouvertes. Un sentiment de résistance gagne alors les parents d'élèves comme Trudy Carreco qui ont délibérément choisi ce modèle éducatif.
10: Je suis Maori. Mon fils est Maori et j'ai vraiment pu constater les avantages de ce type d'aménagement. C'est une vision de l'éducation proche de nos coutumes. Les plus âgés peuvent aider les plus jeunes. Il y a davantage une ambiance familiale en classe. Et je pense que c'est quelque chose de très important pour notre génération.
3: La communauté maori se sent véritablement visée par le gouvernement. Et comme si toutes ces réformes allaient à l'encontre de leur mode de vie, de plus en plus de parents d'élèves s'indignent devant la grille de l'école.
11: Pourquoi ne voudrait-on pas apprendre la langue du pays dans lequel on vit ? J'ai l'impression qu'il faut sans cesse leur rappeler que cette terre était la nôtre en premier et que nous avons été colonisés. C'est problématique.
3: Même s'il n'est plus membre du conseil d'administration scolaire, Amish a gardé contact avec certains parents pour leur apporter du soutien.
9: Pour le dire franchement, il y a une forme de racisme systémique. Alors, je n'accuse pas le gouvernement de cela, mais force est de constater que ces politiques marginalisent la culture et la langue maori. Cette communauté n'est pas la plus riche du pays et les statistiques socio-économiques les plus alarmantes les concernent presque systématiquement. Le système éducatif est donc un élément clé. Mieux intégrer la culture maori à l'école, c'est donner à la Nouvelle-Zélande les moyens d'améliorer la situation de tous, et en particulier des plus démunis.
3: Appartenir aux plus démunis n'est pas une fatalité, mais le résultat de la colonisation. Ce sont les conclusions de la commission d'enquête royale, un organe respecté de la démocratie néo-zélandaise, qui a mis en lumière dans un rapport historique que les familles maoris étaient maintenues dans des situations de précarité, amenant souvent leurs enfants à être placés sous tutelle de l'État. Coupés de leur culture, le document révèle que nombre d'entre eux ont subi des abus, contraignant les institutions à rendre des comptes.
12: Je présente des excuses sincères à toutes les personnes que notre Église a blessées, maltraitées ou fait souffrir.
13: Les mots ne suffisent pas, ce sont les actes qui comptent. Le comportement des responsables d'église et des agences gouvernementales n'a pas changé. Selon un rapport récent, le nombre d'enfants victimes de maltraitance au sein même du système de protection de l'État a augmenté. Il reste beaucoup de travail à faire dans ce domaine.
3: Eugène Ryder a participé à cette cérémonie d'excuses publiques en tant que survivant. À 55 ans, il prend enfin la parole et choisit de commencer son discours en langue maori.
13: C'était difficile. Je crois que ce qui m'a aidé, c'est de penser aux autres survivants, à ceux qui ne sont plus là, et puis voir tant de visages de ma communauté dans le public. Mais je n'oublie pas l'impact du gouvernement actuel sur notre peuple.
3: Le Premier ministre Christopher Luxon a pourtant marqué les esprits avec un discours d'excuses inédit annonçant un plan d'urgence de 32 millions de dollars néo-zélandais pour accélérer le traitement des dossiers d'indemnisation des victimes. Mais une énième réforme va finir de creuser le fossé entre Luxon et la communauté maori. L'abrogation de l'article 7AA de la loi Oranga Tamariki. Ce texte législatif était un pilier fondamental. Il imposait à l'État de collaborer avec les tribus locales pour éviter le placement des enfants maoris hors de leur communauté et prévenir du danger du déracinement. Ayant grandi dans la capitale Wellington, Eugène le sait mieux que personne.
14: En tant qu'enfant placé, on a perdu le contact avec nos racines
15: maoris.
14: On ne parlait plus notre langue et nous avons subi des maltraitances. Alors nous avons grandi en ne connaissant que la violence comme solution à nos problèmes. C'est comme ça que se sont créés les gangs. C'était une manière de trouver une nouvelle famille avec d'autres enfants placés. Si quelqu'un me demande si je suis toujours membre des Black Power, je réponds oui. Mais si l'on me demande si je fais partie d'un gang, je réponds non, car je connais les connotations associées au mot gang. Dans notre pays, il est synonyme de crime organisé. D'après mon expérience, nous sommes plutôt coupables de criminalité non organisée poussée par des valeurs anti-système qui sont devenues des valeurs anti-gouvernement.
3: Paisiblement installé dans son canapé, sa fenêtre ouverte sur le centre-ville de la capitale, Eugène prend plaisir à se remémorer le passé. Mais derrière son sourire timide, les tatouages qui recouvrent la totalité de son visage laissent deviner les épreuves qu'il a dû traverser.
16: At the time, quel âge avais-tu lorsque tu as rejoint le gang?
14: J'avais 15 ans, mais ils ne voulaient pas que je l'intègre avant mes 16 ans. Alors j'ai attendu un an. Ça m'a surpris parce que je ne pensais pas que les gangs avaient de la morale. Je voulais monter en grade et les impressionner. Alors à 16 ans, j'ai braqué une banque. Mais je me suis fait arrêter et j'ai fait 5 ans de prison.
3: Face à l'activité des gangs, le gouvernement a opté pour la création de centres de discipline militaire pour les jeunes mis en cause, ainsi que pour l'interdiction totale de signes de gang dans les lieux publics. Deux leviers présentés comme essentiels à la réinsertion des jeunes maoris, surreprésentés dans le système de justice pour mineurs.
14: C'est difficile de se réinsérer dans la société, la même société qui nous a maltraités lorsqu'on était en foyer. J'ai dû mettre tout ça de côté pour ma femme et mes enfants. Je devais assurer leur avenir. C'était d'autant plus dur que j'étais encore un membre actif du gang. Mon fils aîné voulait être comme son père. Aujourd'hui, il est en prison. De mon côté, maintenant, je travaille avec les institutions pour faciliter le dialogue. Parce que tant qu'on ne verra pas quelqu'un à qui s'identifier, quelqu'un qui nous ressemble, qui parle comme nous, dans des domaines extérieurs à notre propre univers, on ne croira pas que c'est possible.
3: C'est dans ce climat de tension, alimenté donc par les multiples réformes gouvernementales, que le Premier ministre a été appelé à rendre des comptes devant les journalistes en conférence de presse.
17: Les Maoris sont-ils traités sur un pied d'égalité ?
18: Aucun pays n'est parfait. Nous travaillons tous à améliorer nos pays et il nous reste encore du chemin à parcourir.
17: Dans quel domaine les droits des Maoris devraient-ils être améliorés ?
18: Comme je l'ai dit, nous voulons l'égalité des chances. Il reste beaucoup à faire pour garantir l'accès à l'éducation, à la santé et aux opportunités économiques pour tous, Maoris comme non-Maoris, quelle que soit leur origine.
17: Est-ce que vous pouvez donc simplement affirmer que les Maoris ne sont pas traités sur un pied d'égalité?
18: Non, je ne dis pas cela parce qu'en tant que gouvernement, nous œuvrons pour garantir l'égalité des citoyens dans ce pays.
17: Pourquoi c'est si difficile pour vous, en tant que Premier ministre, d'admettre que les Maoris ne sont pas traités sur un pied d'égalité?
18: Je vous l'ai dit, il reste du travail à accomplir pour chaque gouvernement et ce sera toujours le cas dans 20 ans comme dans 50 ans.
3: Mais la jeunesse ne veut plus attendre. Sur les réseaux sociaux, nombreux sont ceux qui ont décidé de riposter.
19: Que ce soit chez les Maoris ou d'autres peuples autochtones, le manque de ressources est alarmant. Cela signifie ne pas pouvoir quitter une relation toxique ou un emploi toxique. En 2026, l'argent, c'est le pouvoir. La Nouvelle-Zélande est un pays raciste et l'a toujours été. Si vous n'avez pas suivi, le gouvernement essaie de réduire les Maoris au silence. Mais il ne s'attaque pas aux bonnes personnes. Nous sommes la nouvelle génération, nous avons grandi et nous n'allons pas nous laisser faire.
3: Le téléphone d'Enare, 23 ans, est inondé de vidéos de ce genre et ça le rend très fier.
20: Les réseaux sociaux permettent aux gens d'exprimer leurs opinions.
3: Il regarde la vidéo du parti politique Te Pāti Māori dans laquelle la députée Anna Rafiti Maipi Clark fait un haka au Parlement.
20: C'est incroyable qu'elle soit si jeune. Je crois qu'elle n'a que 24 ans pour assumer ce rôle. C'est une source d'inspiration pour les gens de mon âge. Je pense qu'elle est le futur. Nous sommes le futur.
3: En 2024, les images de ce haka interrompant les débats parlementaires ont fait le tour du monde. Les députés maoris protestaient contre un projet de loi visant à réinterpréter le traité de Waitangi, le document fondateur de la Nouvelle-Zélande qui garantit les droits du peuple maori. Ce document est au cœur de la vague de protestation parce qu'il révèle une faille juridique. Même les juristes spécialisés comme Claire Charters s'associent au mouvement.
21: Le traité de Waitangi n'a pas de valeur juridique devant les tribunaux, sauf quand le Parlement l'intègre explicitement à la loi, comme c'est le cas dans certains textes. Mais la majorité du temps, il peut donc supprimer ces protections, et c'est un problème récurrent. Une transformation constitutionnelle est nécessaire pour y remédier. Il nous faut quelque chose qui perdurera dans 100 ans, peu importe les changements de gouvernement. Une protection ultime contre la suppression de tous ces droits.
3: Galvanisée par l'ampleur de la contestation, Claire Charters envisage des recours au-delà des frontières néo-zélandaises à l'international.
21: Je participe aux évaluations de l'ONU sur la Nouvelle-Zélande depuis les années 2000 et le dernier rapport du Comité pour l'élimination de la discrimination raciale est le plus sévère jamais publié sur notre pays.
3: Mais dans ce rapport, le gouvernement justifie une nouvelle fois sa politique au nom de l'égalité, refusant toute distinction ethnique qui accorderait des privilèges.
21: Cela fonctionnerait si nous étions tous égaux dès le départ, si les Maoris n'avaient pas souffert de la colonisation, si nous n'étions pas au bas de l'échelle de tous les indicateurs socio-économiques. Au fil du temps, les rapports s'accumulent entre les observations du rapporteur spécial sur les droits des peuples autochtones, le Conseil des droits de l'homme des Nations Unies, l'examen périodique universel et bien d'autres.
3: À tous ces rapports s'ajoute la plainte pour violation des droits de l'homme contre le gouvernement déposée par Lady Tureiti Moxon, une éminente dirigeante maori.
22: L'une des choses les plus marquantes que j'ai vécues, c'est quand des milliers de personnes sont allées manifester contre le gouvernement. C'est pour cela que c'était important d'interpeller l'ONU, parce que ce gouvernement n'écoute personne. Je sais que ma langue est belle, je sais que mon peuple est un peuple magnifique. Nous étions des guerriers. Il est donc important que nos jeunes le sachent et le comprennent. Sinon, ils auront toujours l'impression d'être des étrangers sur leur propre terre.
3: Lady Tureiti Moxon place ses espoirs dans les mains de la jeunesse maori. Des enfants qui apprennent leur chant traditionnel en classe jusqu'aux aînés qui manifestent, elle espère qu'une justice est encore possible.
2: La jeunesse maori de Nouvelle-Zélande, victime des réformes. Un grand reportage signé Emma Garbou-Lorenzoni. Réalisation Pauline Leduc.
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5: 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Il est 3h30 en temps universel, 5h30 ici à Paris.
23: Vincent Dublange.
5: Allez, on est ensemble pour une demi-heure, comme tous les jours. Cette Afrique Matin, on débute par le journal avec ses chiffres toujours sous forte caution ce matin en RDC. 930 cas suspects, 220 décès probablement liés à Ebola, plus 7 cas et 1 décès en Ouganda. Le Soudan du Sud, qui est leur voisin direct, s'inquiète et se prépare. Nous sommes à Djouba dans un instant. On évoque cette enquête de Human Rights Watch qui documente précisément le stratagème des Émirats Arabes Unis pour envoyer des mercenaires colombiens combattre pour les paramilitaires FSR au Soudan. 800 demandes de rapatriement et 300 Ghanéens qui sont en passe de quitter l'Afrique du Sud à l'heure où l'on parle. Dans un contexte de tensions anti-étrangers sur place, on est à Pretoria dans 5 minutes. On sera aussi à Majunga, à Madagascar, avec la visite du colonel Michael et du président de l'Assemblée nationale sur place depuis lundi soir. Et puis on parle de l'Aïd ce matin, grande fête du calendrier musulman, sous le sceau de l'inflation en Égypte. Vous l'entendrez dans le journal international à 6h. Et puis du manque de moutons aussi, inquiétude générale, notamment dans les pays du Golfe qui comptent normalement beaucoup sur la corne de l'Afrique, plombés en ce moment par les difficultés logistiques. On en parle dans 5 minutes. Mais d'abord donc la riposte face à Ebola qui continue de se déployer en Ouganda et en RDC. Médecins sans frontières prépare depuis Bruxelles 70 tonnes de matériel médical et de protection, enjeu majeur pour éviter la transmission du virus. Le ministre congolais de la Santé demande, lui, la mise à disposition par une entreprise américaine d'un traitement contre la souche Bundibugyo d'Ebola. Un traitement prometteur en phase test, mais qui n'est pas encore homologué. Hier, la représentante de l'Organisation mondiale de la santé était à Goma, au Nord Kivu. Goma contrôlé par les rebelles de l'AFC M23. Le grand patron de l'OMS, lui, repousse de 48 heures son voyage en RDC, le docteur Tedros, qui doit désormais arriver jeudi soir à Kinshasa et se rendre vendredi à Bunia, la capitale provinciale de l'Ituri, dans le nord-est de la RDC, épicentre de l'épidémie d'Ebola en cours, qui est frontalière de l'Ouganda, mais aussi du Soudan du Sud, des pays prioritaires selon le Centre des maladies de l'Union africaine. À Djouba, les autorités sud-soudanaises veulent montrer qu'elles se préparent, même si aucun cas pour l'instant n'a été détecté. Florence Métho.
24: Face à une potentielle épidémie d'Ebola, le niveau de préparation du Soudan du Sud n'est estimé qu'à 29% par les autorités. Le pays ne part certes pas de zéro. Un laboratoire national capable d'effectuer les tests ainsi qu'un centre d'isolement existe à Djouba. Mais les autorités sont bien conscientes de l'ampleur des préparatifs nécessaires pour éviter une catastrophe. Luke Thompson-Twan, ministre de la Santé.
25: Jusqu'à présent, il n'y a eu aucun cas confirmé au Soudan du Sud, mais nous sommes très inquiets car nos frontières sont poreuses avec la RDC comme avec l'Ouganda. Nous souhaitons être prêts si un pic épidémique devait apparaître.
24: Le docteur Humphrey Karamadji, représentant de l'Organisation mondiale de la santé au Soudan du Sud, explique que 15 comtés au total sont considérés comme à haut risque. Des équipes sont en train d'être déployés pour tenter d'intercepter des voyageurs potentiellement porteurs du virus.
26: La difficulté des zones frontalières, c'est que nous savons qu'il y a beaucoup de points de passage informels. Donc même si nous établissons des contrôles sanitaires aux postes frontières, les gens traversent à plein d'autres endroits. C'est pourquoi nous ne nous limitons pas à la frontière. Nous allons un peu plus loin, là où les gens ont tendance à se rassembler après avoir passé la frontière pour effectuer les contrôles.
24: Les autorités misent également sur une sensibilisation des communautés aux mesures de protection et notamment aux enterrements sécurisés. Et ce, afin de couper court à toute hostilité de la population, comme cela a pu être le cas en RDC. Florence Mietto, Djouba, RFI.
5: Autre objectif majeur face à Ebola, détecter les cas pour isoler les malades et briser
4: les chaînes de transmission. Et c'est l'un des rôles de l'INRB à Kinshasa et dans d'autres villes de RDC. On vous fait visiter l'Institut biomédical dirigé par l'un des découvreurs d'Ebola en 1976 dans le journal international dans 30 minutes sur RFI. Soigner les blessés malgré les conditions compliquées. Dans l'est du Tchad, l'afflux est important en ce moment, l'afflux de blessés alors que les frappes de drones se multiplient de l'autre côté de la frontière, au Darfour soudanais, et c'est notamment la ville de Tina qui est particulièrement visée. Hier encore, 14 civils sont morts dans un bombardement sur un marché, selon un rescapé interrogé par nos confrères de l'agence France Presse. Les paramilitaires FSR attaquent régulièrement cette ville de Tina depuis des mois. Des hommes du général Hemeti qui comptent sur le soutien des Émirats Arabes Unis, selon de nombreux rapports, même si Abu Dhabi conteste. Les Émirats qui auraient embauché des mercenaires étrangers, en l'occurrence colombiens. Des témoignages en faisaient état déjà il y a quelques mois. Florence Maurice, l'organisation Human Rights Watch a enquêté.
6: Ils sont des centaines de mercenaires colombiens recrutés depuis 2024, selon Human Rights Watch, par une société basée à Abu Dhabi, Global Security Services Group, une entreprise privée en apparence, mais liée à la famille dirigeante émirienne, selon l'ONG. Human Rights Watch dit apporter la preuve que ces mercenaires ont transité par des bases militaires émiriennes, comme celle de Guyati et Al-Watba, près d'Abu Dhabi, avant d'être envoyés au Soudan et mis à la disposition des FSR, la milice paramilitaire du général Hemeti. Un mercenaire interrogé par l'ONG raconte avoir été conduit directement sur l'une de ses bases militaires sans même passer les contrôles migratoires à son arrivée. Un autre affirme avoir participé à l'entraînement de recrues des FSR autour de la base de Niala au Darfour, y compris de jeunes enfants. L'ONG dit également avoir authentifié des vidéos sur lesquelles des mercenaires apparemment colombiens combattent aux côtés des FSR lors de la prise d'El Fasher en octobre 2025. Une bataille marquée par des massacres, violences sexuelles et déplacements forcés de civils présentant les caractéristiques d'un génocide, selon l'ONU. Autant de preuves, estime Human Rights Watch, du soutien substantiel des Émirats Arabes Unis à la capacité des FSR à commettre des crimes de guerre.
4: 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Pretoria, Accra, c'est le voyage que s'apprêtent à faire environ 300 Ghanéens qui vivaient jusque-là en Afrique du Sud, mais qui s'inquiètent pour leur sécurité après ces violences, ces fortes tensions contre les exilés africains en Afrique du Sud. C'est le premier vol du genre payé par le gouvernement ghanéen, Claire Barjolassam.
7: Sur le trottoir, Comfort veille sur une pile de bagages. Elle tenait un salon de coiffure dans une petite ville sud-africaine, mais désormais, elle attend d'être transférée à l'aéroport avec sa famille.
8: Je veux rentrer au Ghana. Oui, j'ai peur. L'Afrique du Sud, c'est trop pour moi. Je veux rentrer à la maison.
7: La cour de l'ambassade a été transformée en centre d'enregistrement. Plus de 800 demandes de rapatriement ont déjà été déposées, alors qu'environ 16 000 Ghanéens vivent en Afrique du Sud.
9: Il y a des Ghanéens cloîtrés chez eux, qui ne peuvent plus travailler depuis 3 semaines. D'autres qui ne peuvent plus envoyer leurs enfants à l'école.
7: Benjamin Kouachi est le haut commissaire sur place, le titre donné aux ambassadeurs pour les pays du Commonwealth.
9: Sur les 300 premiers ressortissants enregistrés, près de la moitié sont ici de façon légale. Et sur le reste, environ 60% ont envoyé leurs documents aux autorités pour des renouvellements, mais sans réponse. Il est vrai qu'il existe des défaillances institutionnelles, mais l'approche adoptée pour les résoudre n'est pas la bonne.
7: Moustapha, 36 ans, s'était établi comme chauffeur à Pretoria.
10: J'ai un fils de 3 ans et ma femme est aussi ici. C'est mon devoir de les protéger. Depuis que je suis arrivé en 2013, j'ai bien vu que des attaques xénophobes se déroulaient régulièrement. Donc, quand ils disent qu'ils vont passer à l'action, je les crois.
7: Beaucoup redoutent l'ultimatum du 30 juin posé par les organisations qui manifestent contre l'immigration illégale et les violences qui pourraient se produire ensuite. Claire Barjolès, de retour de Pretoria, RFI.
4: Et du côté politique, le débat se poursuit en Afrique du Sud. Le secrétaire général de l'ANC propose des quotas d'immigration. Il menace aussi les entreprises sud-africaines qui emploient des étrangers en situation irrégulière. Des Sud-Africains qui s'exilent aux États-Unis, ils sont 4500 à avoir franchi le pas ces derniers mois. L'administration Trump leur ouvre grand les bras. Elle met en avant un racisme anti-blanc institutionnalisé qui n'est pas documenté hein, et qui est totalement contesté d'ailleurs par Pretoria. Washington entend augmenter encore ses quotas. Objectif, 10 000 Sud-Africains blancs de plus accueillis en tant que réfugiés aux États-Unis. Reste à voir si l'offre intéressera.
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4: La ville du nord-ouest de Madagascar où se trouve en ce moment même le président de transition, celui du Parlement aussi, le colonel putschiste Michael Randjanirine et Sitène Randjanasulniek en opération de charme à Majunga. Dès leur arrivée, les deux principales figures du régime ont promis d'œuvrer en faveur de la décentralisation. Ils ont aussi lancé un appel à l'unité des Malagas. Compte rendu depuis Antananarive, Guillaume Fabry.
11: Face à plusieurs milliers de Majungais réunis dans une ambiance festive sur la grande plage de la ville, Michael Randjanirine a promis de favoriser la décentralisation, l'une des revendications phares de la Gen Z.
12: Jusqu'à maintenant, les régions et les services territoriaux déconcentrés ne bénéficient que de 3,6% du budget national. Comment peut-on progresser ainsi ? Dans la loi de finances rectificative, nous allons porter à 14,5% la part du budget qui leur est allouée. Une région est développée si toutes ses communes prospèrent, et un pays avance si toutes ses régions réussissent.
11: Le président de l'Assemblée nationale, Sitène Randjanasulniek, a aussi mis en garde contre les divisions ethniques, à l'heure où des messages stigmatisants sont régulièrement relayés sur les réseaux sociaux.
25: Certaines personnes alimentent un clivage entre malgaches. À partir de ce jour, il faut arrêter de dire que nous venons des régions ou des hautes terres, que nous sommes indiens, chinois, étrangers ou de la diaspora. Il n'y aura pas de développement si les malgaches ne sont pas solidaires. Monsieur le Président, faites en sorte que les malgaches soient unis.
11: Ce déplacement intervient peu avant deux grands rendez-vous politiques, un face-à-face entre députés et ministres vendredi et samedi à l'Assemblée, puis le lancement officiel de la concertation nationale dans une semaine. Guillaume Fabrion, Tananarive, RFI.
4: Et nous sommes le mercredi 27 mai, c'est aujourd'hui l'Aïd dans de nombreux pays du monde, fête musulmane du sacrifice qui marque aussi la fin du pèlerinage annuel à la Mecque dans un contexte économique difficile, marqué par la crise du détroit d'Ormuz, avec la guerre États-Unis, Israël, Iran. Et puis cette question, est-ce qu'il y aura assez de moutons pour l'Aïd cette année ? Cela vaut dans les pays d'Afrique de l'Ouest. Certains ont d'ailleurs coupé leurs exportations ces dernières semaines et cela vaut aussi dans les pays du Golfe. Depuis le début de la guerre au Moyen-Orient, les exportations sont fortement perturbées et la situation a empiré ces dernières semaines, Clotilde Hazard.
13: Il y a 3 semaines, un navire parti du Somaliland avec 4000 animaux à bord a été détruit par une attaque iranienne avant de couler. Depuis, les exportations vers les pays du Golfe sont quasiment à l'arrêt. Seule l'Arabie Saoudite reste accessible en contournant Hormuz. Ridouane Ibrahim exporte du bétail chez Cabio Tiré au Somaliland. Cette année, il ne pourra envoyer que la moitié des bêtes qu'il exporte habituellement.
14: Presque aucun navire n'est disposé à emprunter cette route. Nous avons envoyé très peu de cargaisons au Bahreïn, au Qatar et aux Émirats Arabes Unis ces dernières semaines. Nous expédions presque tout vers l'Arabie Saoudite. On se retrouve avec un marché saturé, car tout le monde ici vend vers un seul pays.
13: La période du Hajj et de l'Aïd el-Kébir, ou Tabaski, représente l'essentiel du chiffre d'affaires annuel des exportateurs de bétail de la région somalienne. Les conséquences économiques sont importantes. 70% de la population y vit de l'élevage. Le bétail est un pilier de l'économie en Somalie. Il représente 3/4 des exportations du pays.
4: Clotilde Hazard, merci du service économie des RFI. 127-114 et le Thunder d'Oklahoma City qui prend l'avantage en finale de la conférence Ouest. C'est du basket, c'est de la NBA. Les champions en titre ont battu pour ce 5e match les San Antonio Spurs de Victor Wembanyama. Du basket en Afrique avec la Basketball Africa League, première demi-finale de cette 6e saison de la BAL qui se joue ce soir 19h heure locale à Kigali entre l'Al Ahly du Caire et les RSSB Tigers du Rwanda. La victoire hier, et c'est une première, c'est le plus jeune à 17 ans seulement, Moïse Kwame, le français d'origine camerounaise et ivoirienne, qui a sorti Martin Cilic à Roland-Garros et qui se qualifie donc pour le second tour du tournoi de tennis en France. Et puis du football pour terminer cette édition, des certitudes, quelques inconnues aussi pour le Maroc. Le sélectionneur des Lions de l'Atlas a dévoilé hier sa liste pour la Coupe du Monde de foot qui débute dans quelques semaines. Mohamed Rouabi qui décide de s'entourer de cadres de l'ère Walid Regragui, mais il y a aussi de nouvelles têtes. Mathias Reynal nous explique.
15: Pas de surprise au niveau de l'ossature de l'équipe qui reste la même que celle de la dernière canne. Côté droit, Achraf Hakimi. Dans les cages, Yacine Bounou, toujours. En attaque, Mohamed Wahbi reconduit Ibrahim Diaz, Ayoub El-Kaabi et Sofiane Raimi. Alors que Walid Regragui était critiqué et accusé de ne pas faire assez confiance à la jeunesse, Mohamed Wahbi a décidé d'appeler de nouvelles têtes. Yacine Jessim, vainqueur de la Coupe du Monde U20 avec le Maroc en octobre, va partir aux États-Unis. De même qu'Ayoub Bouadi, pépite du LOSC qui vient d'opter pour la sélection marocaine. Ce sera leur premier mondial, tout comme pour Issa Diop, défenseur central de 29 ans, très expérimenté, mais qui vient seulement de rejoindre les Lions de l'Atlas. Une petite déception tout de même pour certains supporters qui auraient aimé voir Sofiane Boufal faire sa last dance avec la sélection. Le milieu de terrain de 32 ans, joueur du Havre, est en forme actuellement. Mohamed Wahbi a par contre décidé d'appeler Naïef Aguerd, le défenseur, pourtant en pleine rééducation après une nouvelle blessure avec l'OM. Mathias Reynal, Casablanca, RFI.
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17: 3h44 en temps universel dans les minutes qui nous emmènent au journal de 4h TU. Des start-up qui poussent, certes, mais qui se sentent bien seuls en Afrique de l'Ouest. Afrique Éco au Sénégal dans 5 minutes. Du jaune, du orange, du rose et la place de numéro 1 mondial. Ce n'est ni du tennis ni du foot, je vous parle d'agrumes. On vous raconte dans les matières premières ce matin comment l'Afrique du Sud a détrôné l'Espagne en tant que premier exportateur. L'info à Mayotte dans 10 minutes, le représentant de l'État français, le préfet, qui rassure concernant Ebola. Mais d'abord une respiration urbaine dans cette Afrique matin avec ses souverains. Nous sommes aux eaux de Brazzaville qui compte deux nouveaux pensionnaires. Ça n'était pas arrivé depuis quasiment 30 ans. Un couple de lions venus d'Afrique du Sud. Et cela suscite l'intérêt des visiteurs. La preuve, micro RFI en main avec Loïcia Martial.
18: Cet après-midi, le parc est envahi par plusieurs dizaines de jeunes élèves venus de différentes écoles privées de Brazzaville. Au bout d'allées, jalonnées par des arbres, des palmiers ou des fleurs, se trouve l'enclos du couple des lions. Ils sont assis chacun dans son coin. Le mâle est âgé de 14 mois, contre 13 mois pour la femelle. Shems Rock, concessionnaire du parc, présente l'endroit.
19: Ils ont un bel enclos, ils ont à peu près 2500 m² qui a été protégé avec un dispositif normé. Nous avons à peu près 18 000 volts de tension sur le câblage intérieur pour protéger le grillage, qui lui-même aussi est déjà très robuste. Donc c'est afin de maximiser justement leur sécurité et la sécurité de nos visiteurs.
18: De temps en temps, le couple s'accroupit. Marche dans l'enclos sans grogner. Leur consommation est de 10 kg de viande par jour. Ashley et Manuela, respectivement élèves et femmes au foyer, sont venues découvrir les lions.
20: Ça me fait la sensation, donc je suis très contente, heureuse et puis ravie de les voir.
21: Je vois juste dans les documentaires et puis c'est la première fois que je vois le lion face à face.
18: À la tête d'un groupe d'élèves, tous sacs au dos, la maîtresse Mélanie Malonga est aussi émue.
27: Les documentaires que les élèves voient dans la télé, nous avons préféré au moins qu'ils viennent voir en live comme ça. Je suis très ravie. S'ils pouvaient encore ajouter d'autres animaux pour que les enfants, au lieu qu'ils puissent seulement se limiter au documentaire, à la télé, au moins qu'ils viennent de temps à autre pour visiter.
18: Sourire aux lèvres. Elle est assurée qu'elle est bien protégée.
27: Ah bon là, parce que je sais bien qu'il y a une protection là. Oui, même si la peur est là, mais je sais bien que je suis protégée parce qu'elle il ne peut pas.
18: Brejnev, 26 ans, ne cache pas ses sentiments.
28: C'est un peu émotionnel, mais ce qu'on voit à la télé, on essaie de visionner en réalité et c'est attirant aussi. Bon, la chose qu'on ne voit jamais attire toujours les gens. Bon, des beaux souvenirs. Hein.
18: Les propriétaires du parc espèrent maintenant la naissance de lionceaux pour permettre à la famille de s'agrandir. Loïcia Martial, Brazzaville.
17: Et peut-être encore augmenter ce chiffre. 4000 visiteurs par semaine aux eaux de Brazza selon les chiffres officiels.
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23: Vincent Dublange.
17: Mercredi 27 mai, et l'Iran qui accuse les États-Unis d'avoir violé le cessez-le-feu après ces frappes américaines dont on parlait hier matin. C'était dans la nuit de lundi à mardi dans le sud du pays. On reste dans cette séquence où chacun avance ses pions tout en négociant avec la médiation du Pakistan. Dans ce contexte, on note cette reprise partielle d'Internet après 3 mois de coupure en Iran. Décision du président iranien, on en parle en détail dans le journal international dans 10 minutes. L'armée israélienne, malgré le cessez-le-feu qui multiplie les frappes dans le sud du Liban, 31 personnes
4: personnes tuées encore hier selon le ministère libanais de la Santé. C'est dans ce contexte que les musulmans du monde entier célèbrent l'Aïd, fête du sacrifice, sans grande fête familiale pour les habitants de Gaza qui vivent encore, malgré la trêve normalement, entre le Hamas et Israël, sous la menace de bombardements israéliens. 7 morts hier encore, on fait le point sur l'application mobile RFI. En Bolivie, le Parlement abroge une loi encadrant le recours à l'état d'urgence, ce qui ouvre la voie à un recours à l'armée pour contrôler les manifestations dans ce contexte tendu face aux demandes de démission du président bolivien. Il y a 4 pays en Afrique qui monopolisent toujours la majorité des investissements de départ pour les start-up, les jeunes pousses. 80% sont faits en Égypte, en Afrique du Sud, au Kenya et au Nigeria. Chiffre du réseau d'investisseurs African Business Angel Network. Pourquoi le reste du continent se distribue les 20% restants, notamment l'Afrique de l'Ouest francophone? Pourquoi elle n'attire pas autant? Élément de réponse avec Clotilde Hazard.
0: MAD est une start-up qui monte. En 2024, elle lève 3 millions d'euros. Elle est aujourd'hui très bien implantée à Dakar. Grâce à son application mobile, la jeune pousse permet aux commerçants de commander et recevoir leurs produits facilement. Pour Sidi Nyang, cofondateur de MAD, même si le marché en Afrique francophone est plus petit et plus fragmenté, il a l'avantage d'être moins concurrentiel.
1: Le premier canal qu'on a attaqué, c'est le canal des boutiques de quartier. Donc aujourd'hui, la moitié des boutiques de Dakar passe commande chez nous. En fait, c'est beaucoup plus facile pour nous d'imaginer avoir une très grosse présence et un très gros chiffre d'affaires à Dakar et au Sénégal. Ensuite, pouvoir l'étendre, on s'est dit, on va toucher un peu tous les pays. Aujourd'hui, on a une taille qui peut être beaucoup plus importante que des startups qui sont à Lagos, au Caire ou dans d'autres pays qui sont plus gros, parce qu'aujourd'hui, nous, c'est cette saturation-là qu'on est parti chercher.
0: La startup prévoit de faire une nouvelle levée de fonds en fin d'année pour pouvoir s'étendre dans d'autres pays de la région. En plus d'être une solution à un besoin bien identifié du marché, ce qui a aidé MAD, c'est la success story de la startup de paiement mobile Wave, première licorne bien implantée au Sénégal, valorisée à 1,7 milliard de dollars.
1: Quand on faisait notre levée, le fait d'avoir eu Wave qui avait fait sa levée, ça nous avait beaucoup aidé parce que du coup, bon, les gens se disaient maintenant que c'était possible alors qu'avant, c'était pas possible.
0: Le business de la fintech est naissant une dizaine d'années et les investisseurs locaux ne sont pas encore assez nombreux. C'est pour cette raison que Mariam Diop a fondé le réseau Dakar Network Angels en 2018. Il est présent aujourd'hui dans plusieurs pays pour développer la confiance des investisseurs locaux, ce qui est indispensable pour convaincre aussi les investisseurs étrangers. Ces dernières années, le marché évolue dans le bon sens.
2: On le voit maintenant de plus en plus des entrepreneurs qui ont l'expérience de la levée pour beaucoup. Ils développent des relations avec d'autres pays ou avec leurs pairs entrepreneurs dans le même écosystème. Ils commencent maintenant à comprendre davantage le langage des investisseurs. Donc finalement, petit à petit, on y arrive.
0: Les États doivent aussi adapter la législation pour permettre une meilleure circulation des capitaux, pour rassurer les investisseurs qui veulent rapatrier leurs fonds, mais aussi mettre en place des mesures incitatives.
2: Il faut pouvoir donner des subventions, il faut pouvoir donner des prêts à taux zéro, du capital de prêt amorçage, un spectre plus large d'instruments qui sont adaptés au stade d'amorçage. Et bien sûr, être prêt aussi à perdre le capital pendant un certain temps pour inciter les jeunes à entreprendre et ensuite leur permettre de construire, tester, expérimenter, échouer plusieurs fois avant de faire émerger des grands succès.
0: Les infrastructures comme les incubateurs et accélérateurs sont aussi importants pour permettre aux jeunes entrepreneurs de réussir et ne pas passer à côté des pépites de demain.
4: Clotilde Hazard du service économie d'RFI. Après la banane, c'est la catégorie de fruits la plus commercialisée au monde, les agrumes. En 2025, l'Afrique du Sud a détrôné l'Espagne. Elle est devenue le premier exportateur mondial. Bonjour Nicolas Fellman.
3: Bonjour
4: à tous. En 20 ans, les exportations sud-africaines ont plus que doublé.
3: Oui, en 2025, l'Afrique du Sud a exporté plus de 3 millions de tonnes d'agrumes, un chiffre en hausse de près de 30% sur un an. La réussite de l'Afrique du Sud repose d'abord sur une production dynamique. Le pays bénéficie d'un climat favorable et varié qui offre des agrumes réputés sur les marchés mondiaux. Autre atout, une filière très organisée, soutenue par les autorités. Pretoria travaille en effet depuis des années à doper les exportations en ouvrant de nouveaux marchés et en allégeant certaines contraintes sanitaires. Et puis il y a enfin un effet calendrier. De juin à septembre, ce sont les producteurs de l'hémisphère sud qui alimentent les marchés mondiaux. Le reste de l'année, l'hémisphère nord prend le relais. Or, quand le nord produit moins, comme c'est le cas ces dernières années, eh bien cela fait l'affaire de l'Afrique du Sud.
4: Et justement, Nicolas, ce recul du nord, il est symbolisé réalisé par l'Espagne, le leader historique des agrumes, désormais relégué à la deuxième place.
3: Oui, l'Espagne subit de plein fouet les effets du changement climatique. Sécheresse, pluie printanière, températures élevées, tempêtes de grêle. La saison 2025-2026 a encore été compliquée. Résultat, la production d'oranges, principal agrume du pays, a chuté de 6% sur la période, son plus bas niveau depuis 16 ans. Moins de production, cela signifie mécaniquement moins d'exportation. Pour la deuxième fois en 20 ans, l'Espagne est passée l'année dernière sous la barre des 3 millions de tonnes exportées.
4: Et donc l'Afrique du Sud est numéro 1. Est-ce qu'elle peut garder sa place en 2026 ?
3: Alors le principal risque vient aujourd'hui du Moyen-Orient qui représente près d'un cinquième des exportations sud-africaines d'agrumes. Les tensions géopolitiques perturbent à la fois la demande et le transport maritime. Le fret coûte plus cher, les délais de livraison s'allongent et tout en bout de chaîne, ce sont les exportateurs qui absorbent les surcoûts logistiques. À cela s'ajoutent des coûts de production en hausse pour les agriculteurs sud-africains sur les engrais ou le carburant. Fin mars, le gouvernement sud-africain a bien tenté d'amortir le choc avec justement des aides sur le carburant, mais les effets de la crise au Moyen-Orient risquent de peser durablement sur la filière.
4: Merci beaucoup Nicolas Feldman. Le journal international dans 5 minutes, mais d'abord l'info à Mayotte ce matin avec nos collègues de La Première à la Une. Un élu qui demande l'accélération de l'examen des demandes d'asile, mais d'abord nos collègues ont interrogé le préfet de Mayotte, l'est de la RDC, l'Ouganda, et qui menace une dizaine de pays autour. Bonjour Benoît Ferrand.
5: Bon, qui s'exprime sur un territoire concerné depuis des années par l'arrivée de migrants venus d'Afrique de l'Est, des craintes que Frédéric Poiseau, le nouveau préfet,

0: effet à tenter, sinon d'apaiser, du moins de remettre en perspective.
1: Il n'y a qu'un seul foyer d'infection qui a été identifié dans les zones à risque en Afrique, ce qui limite le risque de propagation de la maladie. Ensuite, la durée de voyage conjuguée à la durée d'incubation entre 2 et 21 jours de la maladie limite également le risque d'infection et d'arrivée de migrants qui viendraient illicitement pénétrer le territoire de Mayotte.
2: Sur place, certains nous ont dit avoir fait 12 jours de traversée depuis le Congo pour arriver jusqu'à Mayotte.
1: Matériellement, c'est aujourd'hui impossible. On dresse des interrogatoires des différentes personnes qui arrivent. On a eu par exemple une arrivée de 30 personnes originaires de l'Afrique de l'Est, dont quelques Congolais, avec une suspicion. Et à ce stade, on n'a pas identifié des voyages avec une durée aussi courte. Alors évidemment, on ne peut pas se cacher derrière des chiffres qui pourraient quand même réserver un risque. Donc on a mis en place tout un dispositif avec le directeur général de l'ARS qui s'appuie sur une veille sanitaire, de la prévention. Je suis allé rencontrer les professionnels de santé sur le sujet. Ce que je voudrais vous dire, c'est qu'ils sont très mobilisés, qu'on est en capacité de faire face au premier stade et qu'on est en train de travailler très activement à une capacité de montée en puissance si d'aventure nous étions touchés par ce risque.
0: Et puis, il fallait s'y attendre, la peur de l'arrivée à Mayotte du virus Ebola n'a fait qu'amplifier la polémique récurrente autour du camp de Tsunzu, lieu de concentration de nombreux migrants venus d'Afrique de l'Est. Il serait environ 1500 actuellement vivants, faut-il le préciser, dans des conditions très précaires. Alors, pour le président du conseil départemental de Mayotte, il n'y a plus désormais à tergiverser. Il faut en finir et démanteler purement et simplement. Écoutez Benissa Ousseni au micro de la première.
3: Les Maoris, ce qu'ils demandent aujourd'hui, c'est le démantèlement du camp. C'est cette parole-là que j'ai amenée dans tous les ministères où j'étais reçu, en Matignon par les collaborateurs du président de Premier ministre, au ministère des Outre-mer, mais j'ai porté aussi cette parole-là à l'Élysée où j'ai été reçu par des collaborateurs du président de la République. Donc les choses sont claires, les Maoris ne veulent pas du camp, le Maroc demande démantèlement du camp aujourd'hui et le retour des migrants vers leur pays d'origine. Moi, ce que je peux vous dire une chose, c'est que le ministre de l'Intérieur nous dit qu'il va bientôt venir à Mayotte et qu'il apporterait lui-même ces réponses. Voilà ce que je peux vous dire des échanges. Ils ont retenu. J'ai compris que l'OCFRA va arriver à Mayotte cessement du peu et qu'il va commencer l'instruction des dossiers de l'ensemble des demandeurs d'asile qui sont aujourd'hui à l'intérieur du camp. Moi, ce que je demandais, qu'ils viennent dans la durée, qu'ils ne soient pas seulement de passage, mais qu'ils s'installent à Mayotte d'une manière continue sur une longue période afin effectivement d'accélérer réellement ces études de dossier et qu'on puisse repartir toutes ces personnes-là qui ne vont pas obtenir le droit d'asile.
0: Benissa Ousseni, président du conseil départemental de Mayotte. Fin de cette édition. Bonne journée.
4: Merci. Et fin de cette première demi-heure africaine sur RFI. À la une de la prochaine, dans 30 minutes, la visite hier de la représentante de l'OMS à Goma, dans l'est de la RDC. On parle aussi du fond bleu, de l'argent pour le fleuve Congo, dans 30 minutes. Dans une minute, le journal international sur RFI.
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4: 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Il est 6h du matin ici à Paris. Et c'est l'heure d'un journal international présenté par Jeanne Bartoli. Bonjour Jeanne.
10: Et bonjour Vincent et bonjour à tous. Dans ce journal, la fête du sacrifice, l'Aïd el-Kébir ou la Tabaski célébrée par les musulmans à travers le monde aujourd'hui. Reportage RFI en Égypte où l'achat d'un mouton est devenu beaucoup trop cher pour de nombreux habitants cette année. À suivre aussi la riposte qui continue de s'organiser face à l'épidémie d'Ebola. Paulina Zidi a suivi les équipes de l'Institut de recherche biomédicale dont le laboratoire principal se trouve à Kinshasa. En Iran, la connexion à Internet partiellement rétablie après une coupure quasi totale depuis 88 jours. Être russe en exil et y critiquer la politique de son pays pourra bientôt coûter la saisie de ses biens. On en parle avec Anissa Al-Jabri. Et puis, il n'est pas encore candidat à la présidentielle en France, mais le député européen Place Publique, Raphaël Glucksmann, multiplie les initiatives. Un livre, un meeting à venir et un passage hier soir aux 20h de TF1. Les musulmans du monde entier célèbrent donc aujourd'hui l'Aïd el-Kébir, la Tabaski, comme on l'appelle en Afrique de l'Ouest, 70 jours après la fin du Ramadan. Selon la tradition musulmane, l'Aïd el-Adha commémore le sacrifice qu'avait failli accomplir Abraham en immolant son fils avant que l'ange Gabriel ne lui propose in extremis de tuer un mouton à sa place. Direction ce matin l'Égypte où cette année l'inflation contraint de nombreux fidèles à devoir justement se passer de ce sacrifice rituel, car l'achat d'une bête est hors de leurs moyens. Reportage au Caire, Justine Babin.
11: La foule n'était pas nombreuse cette année au marché au bétail du quartier populaire de Saïda Zeynab. La viande est devenue depuis plusieurs années un luxe pour les Égyptiens, y compris lors de l'Aïd al-Adha, soit la fête du sacrifice en arabe. Du fait de la hausse des coûts de la nourriture pour animaux importés, les prix de la viande de bœuf ont augmenté de 20% cette année, selon plusieurs vendeurs, dont Garfar, venu du sud de l'Égypte.
12: Mes bêtes pèsent jusqu'à 750 kilos et le prix commence à 210 livres égyptiennes le kilo. Mais le marché est plutôt calme cette année. Beaucoup de clients sont obligés de se mettre à 3 ou 4 pour pouvoir acheter une bête.
11: Ceux qui ne parviennent pas à acheter un animal entier reportent leur choix sur de simples pièces de viande du boucher, voire des parties moins nobles. Dans une rue adjacente, Ingi revend des pieds, des têtes et autres abats de moutons. Elle espère pouvoir leur trouver acheteurs plus facilement.
13: Il n'y a pas beaucoup de clients, regardez la rue. Ce n'est pas le souk auquel nous sommes habitués. Les gens n'ont pas d'argent et la vie coûte cher. Ils n'ont pas les moyens d'acheter de la viande, donc ils se contentent d'acheter des tripes.
11: Malgré les hausses des prix décrites par les vendeurs, l'inflation générale dans les villes a, selon les autorités égyptiennes, légèrement ralenti en avril, atteignant 15% sur un an. Justine Babin, Le Caire, RFI.
10: Célèbre pour la troisième année consécutive l'Aïd al-Adha, sans grande fête familiale ni sacrifice rituel. Les habitants de Gaza qui vivent encore malgré la trêve entre le Hamas et Israël. Sous la menace de bombardement, hier Israël a annoncé avoir visé le nouveau chef de la branche armée du Hamas, Mohamed Odeh, qui avait été nommé récemment à ce poste après une frappe ayant tué son prédécesseur. Les bombardements israéliens d'hier ont fait 3 morts dont une femme et au moins 20 blessés selon la défense civile de l'enclave. En Iran, c'est une décision annoncée par le président Massoud Pezeshkian. La connexion à Internet partiellement restaurée après une coupure quasi totale depuis 88 jours. Le gouvernement qui avait coupé l'accès de la population au réseau mondial a annoncé, je cite, que la première étape vers un accès libre et régulé au cyberespace avait été franchie. Mais d'après l'organisation NetBlocks basée à Londres, s'il y a bien un net regain de connectivité, il faudra encore un peu de temps pour une restauration complète du réseau. Abla Jounaidi.
14: Isolés du monde par le régime, des Iraniens ont semble-t-il pu consulter des sites étrangers, envoyer des messages à des proches pour la première fois depuis au moins 3 mois. Basée à Londres, l'organisation NetBlocks surveille les coupures Internet dans le monde entier. Son directeur Alp Tucker confirme avoir détecté un retour à un niveau d'accès aux alentours de 80% des niveaux habituels, mais pas encore un retour à la situation d'avant les manifestations réprimées de janvier dernier.
15: Si vous vous souvenez, entre les coupures de janvier et février, il y a eu une période où la connexion Internet était disponible, mais fortement ralentie, la rendant presque inutilisable pour de nombreux utilisateurs. Nous analysons les connexions afin de déterminer s'il s'agit d'un rétablissement complet ou quasi complet. Pour le moment, elles semblent s'être améliorées. Malgré cela, des problèmes persistent, notamment avec les applications de messagerie. Nous constatons une instabilité avec WhatsApp. Par conséquent, certaines familles risquent de ne pas pouvoir contacter leurs proches. La situation reste instable.
14: Les autorités évoquent un rétablissement qui sera progressivement mis en œuvre par les opérateurs de

0: frappes aériennes recensées hier selon des sources sécuritaires libanaises qui font état d'au moins 31 morts dans ces bombardements. La communauté internationale mobilisée face à la progression de l'épidémie d'Ebola en RDC et en Ouganda, des cargaisons d'aide internationale commencent à arriver à Bunia, épicentre de l'épidémie dans la province de l'Ituri. En RDC, selon un dernier bilan, plus de 930 cas suspects ont été recensés pour 220 décès probablement dus à la maladie. La riposte est en cours de déploiement en première ligne, notamment l'Institut de recherche biomédicale, dont le laboratoire principal se trouve à Kinshasa. Reportage de Pauline Azidi.
1: Tout ça, ça va partir à Bunia. C'est constitué des réactifs, des consommables, des équipements de séquençage. Donc il y a tout l'essentiel que nous avons rassemblé.
2: Adrienne Amoury dirige le laboratoire de séquençage de l'INRB ici à Kinshasa. Elle nous reçoit dans les cartons avant son départ ce mercredi. C'est ici que le 14 mai, un échantillon s'est révélé positif au virus Bundibugyo.
1: On s'est dit on est mal barré parce qu'il n'y a pas de traitement, il n'y a pas de vaccin. Donc ça veut dire que les équipes doivent être très réactives en termes de diagnostic et aussi en termes des prises en charge. L'idéal, c'est de se rapprocher de l'épicentre de l'épidémie. Comme ça, le diagnostic, il est fait plus ou moins à temps réel. Toutes les 2 heures, on peut rendre les résultats et ça facilite l'équipe de prise en charge et de surveillance.
2: Le laboratoire vit au rythme de l'urgence.
1: Au-delà du fait qu'il y a des échantillons de façon routinière que nous utilisons, il y a maintenant les alertes, suspicion MVE qui arrivent. Et étant une maladie très dangereuse, tous les échantillons suspects MVE qui arrivent, peu importe l'heure, doivent être techniqués le même jour et les résultats partagés. Juste pour être sûr qu'il n'y a pas de nouvelles introductions dans une des provinces, même ici à Kinshasa. Donc on est vraiment en mode alerte.
2: Et en plus des détections, les équipes continuent la recherche. Il faut mieux comprendre ce virus pour mieux le prévenir. Pauline Azidi, Kinshasa RFI.
0: Et puis on apprend ce matin qu'une ressortissante ougandaise a été placée en quarantaine à Bangalore, en Inde, pour une contamination présumée au virus Ebola. C'est ce que déclare une source au ministère indien de la Santé. S'il était confirmé, il s'agirait de la première infection au virus Ebola en Inde depuis 2014 et la dernière flambée épidémique. Au Sénégal, l'ex-premier ministre Ousmane Sonko, limogé vendredi, élu hier à la tête de l'Assemblée nationale, malgré ses divergences avec le président Bassirou Diomaye Faye, issu du même parti, le PASTEF, Ousmane Sonko, immédiatement investi, s'est voulu rassurant hier vis-à-vis de l'exécutif sur le fait qu'il n'abuserait pas de sa capacité de blocage de l'action gouvernementale en tant que chef de l'Assemblée nationale, donc, et du pouvoir législatif. Une bonne nouvelle, à présent, la déforestation en Amazonie brésilienne a atteint l'an dernier son plus bas niveau depuis 2019 et la surface déboisée dans tout le pays est passée pour la première fois sous le million d'hectares. C'est un rapport publié hier qui le révèle. Ces données sont recueillies par le réseau de surveillance de référence MAP Biomasse et qui sont une bonne nouvelle aussi politique pour le président de gauche, Luiz Inácio Lula da Silva, qui briguera un nouveau mandat en octobre prochain. En parlant du climat et du réchauffement climatique que ressentent particulièrement ces derniers jours une partie des Européens, le Royaume-Uni notamment a battu hier un nouveau record de la journée la plus chaude jamais enregistrée au mois de mai, avec une température ayant atteint 35,1 degrés à Londres au quatrième jour, donc d'une vague de chaleur exceptionnelle qui touche également la France ou encore l'Espagne. Être russe en exil et y critiquer la politique de son pays, voilà qui pourrait bientôt coûter la saisie de ses biens. Hier, la Douma, le Parlement russe, a en effet adopté définitivement une loi permettant de saisir leurs biens, et ce, s'ils ont commis une infraction contre les intérêts de la Russie à l'étranger. À Moscou, les précisions d'Anis Al-Jabri.
3: La liste des infractions est longue. Elle inclut certaines déjà bien connues et régulièrement appliquées en Russie, comme la violation des règles du statut d'agent de l'étranger, l'assimilation des décisions de l'Union soviétique à celle de l'Allemagne nazie, le discrédit de l'armée et la participation à une organisation indésirable. Indésirable, c'est un label de plus en plus attribué à des médias exilés et aux organisations d'opposants au pouvoir. Autre motif possible, abus de la liberté d'information. Les contours de cette dernière infraction sont flous et à ce stade, elle n'a pas encore été relevée dans des cas connus. Les biens des Russes émigrés pourront en tout cas être confisqués très tôt dans la procédure, plus exactement dès l'étape du procès verbal. Cette loi a été poussée depuis 2023 par le président de la Douma, Vyacheslav Volodine, jugeait alors, je cite, « les scélérats qui se sont enfuis à l'étranger et qui de là-bas appellent au terrorisme, à l'extrémisme, justifient le nazisme, insultent nos soldats et officiers ».

0: policiers doivent comprendre qu'ils devront répondre de leurs actes. Fin de citation. Anis El-Jabri, Moscou, RFI.
1: En bref, en Corée du Sud, les salariés du géant des puces Samsung Electronics ont largement approuvé ces dernières heures un accord prévoyant pour certains d'entre eux une colossale prime annuelle liée au profit de l'intelligence artificielle. Accord in extremis pour éviter une grève générale de 18 jours. Quelques 78 000 employés sur 125 000 au total dans le pays devraient recevoir l'équivalent de 290 000 euros chacun en moyenne sur la base d'un bénéfice d'exploitation attendu par le marché à 220 000 milliards de dollars. Direction à présent la Turquie où la police est de nouveau intervenue hier pour disperser par la force un rassemblement du CHP, principal parti d'opposition qui appelait ses partisans à manifester à Izmir. Trois jours après l'invalidation de son élection à la tête du CHP, Özgür Özel continue de dénoncer un coup d'état judiciaire et le bras de fer s'est engagé avec le président Erdogan. Écoutez à ce sujet Jean Marcoux, professeur émérite à l'université Grenoble-Alpes.
2: C'est, je crois, un gouvernement qui est quand même un peu dans la fuite en avant et qui, malgré ce regain d'autoritarisme, eh bien, risque d'accroître les oppositions contre lui. Parce que cette opposition n'est pas seulement celle du parti, mais on voit que la plupart des partis politiques turcs, là, ont condamné en fait ce qu'il s'est passé, que les syndicats protestent également, qu'il y a des mouvements de protestation dans la rue. Donc tout ça a donné aussi un coup de fouet à la protestation, à la manifestation en Turquie.
1: Et le professeur Jean Marcoux, joint par Daniel Valot. L'actualité politique en France, à présent, il n'est pas officiellement candidat à la présidentielle de 2027, mais il accélère le tempo. Il publie cette semaine un nouveau livre, Nous avons encore envie, coup d'envoi par Raphaël Glucksmann, d'une offensive médiatique qui aura pour point d'orgue un meeting à Aubervilliers pour le député européen Place Publique. Ce sera le 13 juin. L'eurodéputé qui se donne 3 mois pour dire s'il se lancera dans la course à l'Elysée ou non. Écoutez, il était hier l'invité du 20h de TF1.
3: Je ne serai pas un candidat de plus sur l'espace de la gauche démocratique. Vous avez noté qu'il y en a déjà trop. Je me donne 3 mois pour sillonner le pays et proposer ce nouveau contrat patriotique. 3 mois pour réunir ma famille politique. Et à la fin, nous aurons une seule candidature parce que notre responsabilité est immense. J'ai l'intime conviction que notre espace social-démocrate est le seul qui peut vaincre l'extrême droite en 2027. Pourquoi ? Parce que Jean-Luc Mélenchon perdrait au deuxième tour face à Bardella dans les grandes largeurs et parce que les Françaises et les Français ne voteront pas pour un Premier ministre d'Emmanuel Macron qui est comptable de son bilan. Donc notre responsabilité est immense et la mienne en particulier parce que j'ai fait le seul score à 2 chiffres de ces 10 dernières années pour la social-démocratie à une élection nationale. Et je suis comptable de l'espoir que j'ai levé, de ces 14% que nous avons fait en 2024.
1: Raphaël Glucksmann, hier au 20h de TF1, en fin du football. Après 14 saisons, plus de 500 matchs, Alexia Putellas a officialisé hier son départ du FC Barcelone, avec qui elle a notamment remporté 4 Ligues des Champions. L'Espagnol, double ballon d'or, a annoncé son départ dans une vidéo publiée sur ses réseaux sociaux.
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1: 6h14 à l'écoute de la Radio du Monde. Merci de vous réveiller avec RFI. Dans les 15 prochaines minutes, on vous emmène à la rencontre d'une communauté religieuse qui ne cesse de grandir en Espagne. Les évangéliques, portés notamment par l'immigration latino-américaine. Nous appellerons aussi Séoul, le pays divisé, au sujet d'une campagne publicitaire polémique de Starbucks qui fait référence à la dictature militaire dans le pays. Elle s'est imposée comme l'un des visages du cinéma français. Eye Haidara, la récente maîtresse de cérémonie au Festival de Cannes, qui est au micro d'Elisabeth Le Quéré. Et puis, comme tous les jours, le Conseil Santé, ce sera avec Caroline Paris. Les églises évangéliques en plein essor en Espagne. Un temple ouvre presque tous les 4 jours dans le pays. En 10 ans, cette communauté religieuse a augmenté de 30% selon la Fédération des entités religieuses évangéliques d'Espagne, qui chiffre à 1,5 million le nombre de fidèles. Désormais 3e religion du pays après les catholiques et les musulmans. Elle doit beaucoup à l'immigration latino-américaine. Reportage à Madrid, Diane Cambon.
6: Dans le temple, un ancien local reconverti en église, la prière a commencé par des chants animés. Sur des écrans, la centaine de fidèles présents ce mardi soir peuvent suivre les paroles. Certains sont debout, les mains tendues et se balancent au rythme de la musique jouée en direct. D'autres s'agenouillent, la tête posée sur la chaise. Marcelo est l'ancien pasteur de ce temple. En 1983, lorsqu'il a fondé l'église des cieux ouverts, il n'était qu'une vingtaine.
4: Aujourd'hui, nous sommes près de 400. Il est évident que cet essor provient du nombre croissant de migrants qui ont débarqué des pays latino-américains ces dernières années. Beaucoup d'entre eux étaient des chrétiens dans leur pays d'origine. Et lorsqu'ils arrivent ici, ils cherchent un endroit pour se rassembler.
6: Delphine, la soixantaine, fait partie de ces 500 000 Vénézuéliens qui ont débarqué au cours des 5 dernières années en Espagne. Cet ancien maître d'école ne manque pas une cérémonie.
5: Il y a un véritable accueil pour tous ceux qui débarquent de l'aéroport à Madrid. L'Église mène une politique d'œuvre sociale. Cela consiste à donner des paniers repas, mais aussi à aider les personnes à trouver un logement. Car ici en Espagne, c'est très cher de se loger. Et donc, il y a des frères qui louent une chambre, voire même des appartements. L'Église accompagne et elle aide avec la parole de Jésus. Elle peut aussi proposer des emplois aux personnes récemment arrivées.
6: D'autres raisons expliquent cet engouement pour l'Église évangélique qui peut surprendre dans un pays aussi catholique que l'Espagne.
5: Peut-être que les catholiques sont déçus par leur Église, qui est plus rigide que l'Église évangélique. La nôtre promeut plus de liberté et de flexibilité. Nous n'avons pas une hiérarchie ecclésiastique rigide, qui est comme un frein pour les fidèles catholiques. Il n'y a pas cette hiérarchie d'évêques, de cardinaux. Ici, nos pasteurs sont plus accessibles aux croyants. La communauté est plus ouverte et c'est pour cela que les gens viennent nous voir.
6: Parmi ces fidèles, certains rêvent d'assister au Festival de l'Espoir, ce macro-show organisé fin mai au Palais des Congrès de Madrid, en présence du célèbre prédicateur américain Franklin Graham, lequel a prié à maintes reprises dans le bureau ovale de Donald Trump. Près de 15 000 évangélistes vont s'y rassembler, faisant encore un peu plus de Madrid la capitale de cette minorité religieuse la plus dynamique du pays. Diane Cambon, Madrid, RFI.
1: Nous appelons Séoul à présent, la Corée du Sud, où l'enseigne de café Starbucks est dans la tourmente en cause une campagne publicitaire au nom controversé faisant référence à un massacre de civils pendant le mouvement pour la démocratisation du pays dans les années 80. Or, le PDG du groupe, propriétaire de Starbucks en Corée, est un soutien connu de l'extrême droite sud-coréenne. Alors, certains sud-coréens boycottent depuis l'enseigne Starbucks, d'autres affirment leur soutien à la chaîne, le tout à l'approche d'élections municipales le 3 juin prochain. Bonjour, Célio Fioretti.
7: Bonjour, Jeanne.
1: En direct avec nous de Séoul ce matin. Alors, Célio, tout a commencé donc avec cette campagne publicitaire.
7: Oui, effectivement, il y a une semaine, Starbucks Corée faisait la promotion de son Tank Day, jour du tank, pour mettre en avant ses thermos en métal, accompagné du slogan « Tac, un coup sur la table ». Pour le spectateur non averti, rien de choquant, mais le jour choisi pour le Tank Day n'est pas anodin. Le 18 mai, jour de commémoration du massacre de près de 2000 civils par l'armée du régime militaire sud-coréen à Gwangju en 1980, où des tanks avaient justement été utilisés. Le slogan, lui, fait directement référence à la mort d'un étudiant d'un coup sur la table par la police du même régime militaire dans les années 80. Des références de l'extrême droite qui se moquent de la mémoire des victimes que les Sud-Coréens ont vite repérées et dénoncées, entraînant cette immense polémique.
1: Et une semaine après le début de cette polémique, Célio, le PDG du groupe propriétaire de Starbucks s'est excusé hier.
7: Effectivement, Chung Yun-jin, le PDG de l'immense conglomérat Shinsegae, s'est excusé une semaine après avoir licencié le PDG de Starbucks Corée. Il avait déjà promis de mettre en place des cours d'histoire pour ses employés afin que cela ne se reproduise pas. Mais malgré ses excuses, Chung Yun-jin ne paraît pas si étranger à ces polémiques. Soutien reconnu de l'extrême droite coréenne, ses posts sur les réseaux sociaux font fréquemment référence aux dictatures militaires qu'a connues la Corée. Et la polémique actuelle autour de la promotion de Starbucks a mis en lumière une autre campagne tendancieuse en 2024, mettant en avant des sirènes le jour de la commémoration du naufrage du ferry Sewol ayant tué plus de 300 personnes dans une grande partie de lycéens.
1: Et les secousses de cette polémique, y compris politique, n'en finissent pas.
7: En effet, depuis une semaine, une partie des Coréens ont décidé de boycotter Starbucks. casser ou revendre leur mug à l'effigie du café et demandent le remboursement de leur solde de carte de fidélité. Une polémique qui devrait coûter cher à Starbucks, près de 250 millions d'euros pour le remboursement des cartes de fidélité seulement. Le gouvernement actuel a également annoncé ne plus acheter de boissons à l'antenne américaine. Mais de l'autre côté, certains politiques conservateurs soutiennent la chaîne de café et défendent les idées de son patron. De quoi donc renforcer la division entre les partis à quelques jours des élections municipales du 3 juin.
1: Merci beaucoup, Célio Fioretti, en direct avec nous ce matin de Séoul. Et place à présent à l'invité culture d'RFI, l'actrice française Eye Haidara, la maîtresse de cérémonie du dernier festival de Cannes. Elle s'est imposée comme l'une des figures montantes du cinéma français. Dans le film Mata de Rachel Lang, qui sort cette semaine en France, elle joue une agente du renseignement qui vacille entre devoir loyauté, mais aussi perte de repère. Eye Haidara est au micro d'Elisabeth Le Quéry.
8: Capitaine, votre condition physique vous éloigne de l'action. Vous êtes versé aux effectifs de la DGSI.
9: Est-ce qu'Antoine a subi le même sort que les autres ?
10: Eye Haidara, bonjour.
9: Bonjour.
10: Dans Mata, vous êtes une agente de la DGSE. Votre compagnon disparaît lors d'une opération au Niger. À votre retour en France, le doute s'installe. Vous commencez à penser que vos supérieurs vous ont peut-être caché des informations. Comment on se met dans la peau de Mata ?
9: On se met dans cette histoire... avec une trace de blessure, de doute, de néant de réponse. On pense à tout ça, à être une personne privée de vérité et une personne dans le manque. Voilà, c'est toutes ces choses-là en fait, qui construisent ce personnage, l'endroit où se trouve ce personnage.
10: Comment Rachel Lang vous a aidé ? Je crois qu'elle vous a fait faire un stage d'immersion.
9: On a fait effectivement une immersion... de 3 jours, on était sans identité, sans argent, sans téléphone, et des missions qui nous arrivaient. Et il fallait être réactif, il fallait savoir patienter, il fallait savoir être dans l'observation beaucoup. On a traversé tout ça, et je crois qu'on en a gardé vraiment des traces dans le corps. Et c'est ça qu'elle voulait, Rachel, c'est qu'on se mette à l'endroit de tension où peuvent être ces agents-là, quand ils sont en mission.
10: Là, c'est très flatteur parce qu'elle a écrit vraiment le rôle pour vous.
9: Elle me l'a dit après le tournage.
10: Comment on se sent quand on reçoit un rôle pareil ? C'est quand même très particulier. On est excité, j'imagine. On a un peu peur aussi.
9: C'est un peu tout ça, oui, bien sûr. On est flatté déjà parce que quand on reçoit un scénario et qu'en plus il est bon et qu'on a pensé à nous, oui.
10: Vous avez une préparation physique avant ?
9: Bah déjà, il y a eu la préparation avec ce stage. Ensuite, il y a eu la préparation, effectivement, de tout ce qui était un peu plus physique, les cascades. Il y avait la moto. Moi, je ne faisais pas de moto. Ouais, j'ai travaillé, je me suis préparé un petit peu en amont.
8: La recherche de votre camarade ne vous concerne pas. Ne prenez pas le risque de désobéir.
9: Un des journalistes avait une fille jeune. Elle veut connaître la vérité.
10: Eye Haidara, comment vous le voyez, ce personnage de Mata ? C'est quelqu'un qui est traversé par une ligne de loyauté très forte. Mm-hmm. Elle est proche de vous ?
9: Je dirais... je crois que c'est quelque chose que dans ma famille, on nous enseigne très vite. Ça fait partie de mes piliers, dans mes fondamentaux de mon équilibre. Donc, à cet endroit-là, oui, on se ressemble.
10: Et le sens du secret ?
9: Le sens du secret, alors... J'ai le sens du secret, mais je pense pas au même endroit que Mata. Je sais pas si je peux vivre aussi facilement, et puis d'ailleurs elle n'y arrive pas non plus, avec le poids du secret.
10: Aujourd'hui, on dit que vous êtes une actrice incontournable. Ça vous fait quoi ?
9: Moi, je suis quelqu'un qui doute énormément, donc quand on entend ces trucs-là comme ça, on fait « Ah bon ? Ok, je prends mais j'oublie ». Mais je ne sais pas comment y réagir. Ça me touche beaucoup, bien sûr, mais c'est très joyeux et en même temps, ça peut faire peur. Je n'ai pas le mot.
10: Eye Haidara, merci beaucoup.
9: Avec plaisir.
1: L'entretien signé Elisabeth Le Quéré que vous retrouvez dès à présent sur RFI.fr et les applications d'RFI. Allez tout de suite, place au Conseil Santé. Caroline Paré nous parle ce matin de la santé des reins.
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0: Docteur Isabelle Tostivin, bonjour.
11: Bonjour.
0: Vous êtes néphrologue préventive à l'hôpital de la Pitié-Salpêtrière à PHP à Paris. Si l'on veut se préserver d'un risque de maladie rénale, quel est le ou les examens recommandés, même indispensables, pour surveiller leur état?
11: Le rein, il est très silencieux et pourtant vital. Donc le premier conseil, c'est de dépister les maladies rénales, surtout des personnes qui ont un risque rénal augmenté. Ce tout au petit organe qui tient dans la main, on voit, en pratique, il est très sensible aux mêmes facteurs de risque qu'on connaît tous, des facteurs de risque cardiovasculaires. Donc si on est diabétique, en surpoids, qu'on fume, qu'on est hypertendu, qu'on a du cholestérol, qu'on est sédentaire, eh bien on doit mesurer une fois par an sa créatininémie, c'est-à-dire que c'est un dosage sanguin, et ne pas oublier, puisque dorénavant c'est obligatoire, de savoir si le rein souffre en pleurant des larmes d'albumine dans les urines. Ça s'appelle le RAC, ratio albuminurie créatininurie, à faire pareil une fois par an. Ça, c'est pour les personnes qui sont exposées au risque rénal.
0: Et ça veut dire que quand on est exposé, peut-être encore plus, l'hygiène de vie, l'alimentation, l'activité physique, on fait très attention.
11: Bravo Caroline, en fait la composition corporelle, hein, le rein, il est très sensible à la sédentarité, au surpoids, au fait qu'on soit déshydraté chronique, hein. On vit en apnée et on vit en déshydratation chronique, on dort très peu, or le rein il fonctionne très très bien allongé, beaucoup mieux que debout, et enfin si on ne bouge pas du tout, hein, qu'on passe 4 heures, 5 heures, 6 heures, 8 heures sur une chaise, même si c'est pas d'affilée, le rein avec la plicature de l'aorte et des deux artères iliaques n'aime pas du tout ça. Donc en pratique, bougeons, hydratons-nous, partageons nos repas, rayons, soyons heureux parce que le rein adore.
0: D'accord, merci beaucoup docteur Isabelle Tostivin. 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
1: Et à tout à l'heure, c'était Caroline Paré. Allez, place à la musique sur la Radio du Monde avec Amoul Solo de Cher Ibra Fam, ancien membre du légendaire orchestre Baobab du Sénégal. C'est en playlist ce mois-ci sur RFI.

Amoul Solo, cher Ibra Femme, le choix de nos programmateurs en playlist ce mois-ci sur RFI. Vous restez avec nous sur la Radio du Monde. Une courte pause, 30 secondes, et puis ce sera le retour de l'info africaine.

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2: Vous écoutez Radio France Internationale, il est 6h30 à Goma et à Paris, une heure de moins à Kinshasa. Bonjour Nemo Ampis.
3: Bonjour Jeanne, bonjour à tous.
2: Et vous êtes aux commandes pour la prochaine demi-heure avec à la une de votre journal une contribution collective attendue pour lutter contre la propagation d'Ebola dans l'est de la RDC.
3: Oui, ce sont les mots de la représentante de l'OMS dans le pays hier. Anansia est arrivée à Goma, grande ville du Nord Kivu, toujours contrôlée par le groupe AFC M23, où elle s'est entretenue avec ses responsables pour s'assurer de la mise en place de mesures de surveillance pour protéger les habitants. Une riposte qui s'organise également à l'étranger. Certaines ONG mettent la main à la pâte pour boucler des livraisons à destination de la RDC. Nous sommes aux côtés des équipes de Médecins Sans Frontières à Bruxelles dans ce journal. Puis au Soudan, à Tiné, ville frontalière du Tchad où depuis quelques jours se multiplient les frappes de drones. Encore 14 personnes décédées dans l'une d'entre elles ce mardi. Là aussi, les équipes de MSF sont mobilisées pour venir en aide aux rescapés. Une somme conséquente promise pour le Fonds Bleu, pour le bassin du Congo, en marge des assemblées générales de la BAD à Brazzaville. Pas moins de 3 milliards de dollars promis sur les 5,3 demandés. Et puis les sports, juste après ce journal, ce sera dans 10 minutes avec Olivier Pron. La riposte suit son cours dans l'est de la RDC face à la propagation du virus Ebola. Plusieurs responsables sont sur place pour la superviser. Et depuis hier, c'est Anne Ansia, la représentante de l'Organisation mondiale de la santé dans le pays, qui est à Goma, au Nord Kivu, touchée par la maladie et toujours sous contrôle des rebelles du groupe AFC M23. Si l'épicentre se trouve dans la province voisine de l'Ituri, elle a appelé à une mobilisation provinciale, mais aussi nationale et internationale. Anansia s'est notamment entretenue avec les dirigeants de l'AFC M23 sur les mesures de renforcement de surveillance pour protéger les habitants. Je vous propose de l'écouter.
4: Nous avons besoin de la contribution de la population pour pouvoir gérer cette épidémie et particulièrement travailler à diminuer et même à arrêter la transmission de cette épidémie. Nous avons 6 tonnes de matériel de protection individuelle et 6 tonnes de médicaments qui sont en transit. Ce cargo devrait arriver à Kigali. Hier, j'ai vu le représentant de l'Organisation mondiale de la santé à Kigali qui travaille sur un convoi humanitaire qui viendrait de l'aéroport de Kigali sur la ville de Goma pour amener ce matériel de protection. C'est un premier signe. Nous avons discuté avec Dr Freddy Kaniki des besoins du renforcement du matériel de diagnostic et du renforcement du laboratoire de Goma.
3: Anne Ansia, représentante de l'OMS en RDC. Hier, nous vous annoncions que le chef de l'OMS, le docteur Tedros Ghebreyesus, devait arriver ce mardi dans le pays. Il est finalement attendu demain, jeudi. Pendant ce temps, le ministre de la Santé, Samuel Roger Kamba, s'est exprimé sur la situation hier soir. Nous sommes dans une croissance de l'épidémie, dit-il, lui qui redonne ce bilan de près de 1000 cas suspects pour un peu plus de 200 décès potentiellement liés à la souche Bundi Bugyo, souche pour laquelle on vous le dit depuis le début de la flambée, il n'existe ni vaccin ni traitement. Néanmoins, une entreprise américaine avait bel et bien travaillé sur un traitement il y a quelques années, les premiers tests s'étant montrés prometteurs. Samuel Roger Kamba a officiellement demandé la mise à disposition de ce traitement pour un essai clinique dans le pays. La communauté internationale, elle aussi, se mobilise. Des cargaisons d'aide commencent à arriver à Bunia, l'épicentre dans la province de l'Ituri. Des cargaisons bien souvent préparées à des milliers de kilomètres de là. À Bruxelles, notamment, les équipes de l'ONG Médecins Sans Frontières sont mobilisées pour une grosse livraison qui doit quitter la Belgique dans les prochains jours. Elena Loison, dans la capitale belge pour RFI.
5: Dans ce grand hangar en périphérie de Bruxelles, Ahmed s'active pour remplir des cartons. Il prépare des masques de protection en plastique pour les médecins qui traiteront les malades.
6: Aujourd'hui, on a trop de commandes. on fait des heures supplémentaires, parce qu'on a des urgences maintenant.
5: Damien Dubois, le coordinateur de l'approvisionnement à MSF Belgique, espère permettre le suivi de plus de 300 malades.
7: Donc actuellement, on est en train d'emballer tout ce qui est médicaments, des gants, des masques, des combinaisons, des cagoules. Pour le reste, on peut avoir des kits, on peut avoir des médicaments.
5: Près de 70 tonnes, plus de 5000 cartons, une opération majeure pour MSF à la hauteur de l'urgence sanitaire. La cargaison doit arriver en Ouganda vendredi, puis à Bunia samedi, après acheminement en camion, avec l'espoir de réussir à contenir au maximum la propagation de l'épidémie. Hélène Loison, Bruxelles, RFI.
3: Vous l'entendiez, l'Ouganda également concerné et qui lance une course contre la montre pour tracer d'éventuels nouveaux cas invisibles avant le seuil critique des 21 jours. Jour d'incubation du virus. Lundi, deux nouveaux malades ont été signalés par Kampala. La riposte est-elle à la hauteur face à l'épidémie d'Ebola ? C'est la question que l'on vous pose ce matin dans Appel sur l'actualité. Vous avez un avis ? Eh bien, vous appelez Juan Gomez à partir de 8h10, temps universel. Cette ONG Médecins Sans Frontières, décidément présente sur plusieurs fronts. Elle est présente à Tiné, dans le nord-ouest du Darfour, au Soudan, à la frontière du Tchad, où se sont multipliées ces derniers jours les frappes de drones. L'une d'entre elles a notamment fait au moins 14 morts hier, selon un responsable local cité par nos confrères de l'agence France Presse. MSF y appuie le nouvel hôpital de la ville, un établissement de santé qui accueille de nombreux civils blessés et des militaires qui fuient le pays pour se faire soigner au Tchad, en marge de la guerre qui fait toujours rage entre les forces de soutien rapide du général Emeti et l'armée du général Al-Bourhan. Sissé Boukhari Amadoum est le coordinateur de projet de MSF à Tiné. On l'écoute.
8: Il y a des blessés qui arrivent à chaque fois qu'il y a une frappe de l'autre côté. Donc, à chaque fois que nous entendons une frappe, nous nous préparons pour pouvoir soigner les blessés qui potentiellement vont arriver très rapidement souvent à l'hôpital. Et globalement, on reçoit quand même pas mal de gens. Dimanche, nous avons reçu 35 personnes blessées qui sont arrivées au niveau des urgences. Et avec les équipes du ministère de la Santé, nous sommes parvenus à prendre en charge ces blessés-là. On fait face quand même à des multiples afflux massifs de blessés qui arrivent au niveau de l'hôpital. Mais aussi, Tiné, c'est une zone où on a beaucoup de réfugiés. Donc, il y a pas mal de besoins humanitaires. Et l'accès humanitaire reste très compliqué de l'autre côté de la frontière d'où nous viennent la plupart de nos personnes.
3: Si c'est Boukhari Amadoum au micro de notre correspondante à N'Djamena, Nadia Ben Mafoud. Et sur cette guerre au Soudan, on vous parle ce matin dans nos différentes éditions de nouvelles accusations contre les Émirats Arabes Unis. Selon un rapport de Human Rights Watch, des mercenaires colombiens recrutés aux Émirats auraient combattu au sein des paramilitaires FSR. L'ONG dit avoir recueilli des preuves montrant que des combattants ont transité par des bases militaires émiriennes avant leur déploiement au Soudan. De leur côté, les Émirats Arabes Unis continuent de nier tout soutien aux forces de soutien rapide, assurant que leur aide au Soudan est uniquement humanitaire. Le Tchad, on l'évoquait, le Tchad est cette vive polémique qui oppose le corps judiciaire à Ali Amata Rabash, le ministre de la Sécurité publique et de l'immigration. En cause, certains de ses propos, lui qui a appelé ses services à déchirer des décisions de justice et à les jeter au visage de leurs bénéficiaires. Des syndicats de magistrats ont ainsi porté plainte et malgré des excuses officielles de la part du ministre, eh bien, ils ont décidé ce mardi de maintenir la poursuite judiciaire qui le vise. Selon eux, les propos sont, je cite, outrageusement ostentatoires et portent atteinte à la dignité du corps judiciaire. Ils donnent donc 10 jours à compter de ce mardi aux autorités pour assumer leurs responsabilités face à la crise ouverte avec le ministre de la Sécurité. On écoute Raphaël Nguemangponga, le conseiller du syndicat autonome des magistrats du Tchad.
9: Ces propos n'offensent pas seulement les magistrats, mais ça offense l'institution judiciaire qui est pouvoir reconnue par la Constitution. Et nous disons que les décisions que les juges rendent, les ordonnances qui sont menacées d'être déchirées et jetées, sont rendues au nom du peuple tchadien et donc au nom du troisième pouvoir de la République. Comme tel, nous estimons que les hautes autorités de la République ont également une responsabilité à prendre dans cette affaire. Nous avons dit que les recommandations sont entre autres la poursuite du ministre de la Sécurité devant l'instance judiciaire. Nous avons également laissé le temps au gouvernement, donc chef de l'État, de prendre toutes ses responsabilités en tant que garant du pouvoir judiciaire, parce que les hautes autorités de la République ont également une responsabilité à prendre dans cette affaire.
3: Raphaël Nguemong Ponga, au micro de notre autre correspondant à N'Djamena, Olivier Monodji. L'actualité au Bénin, quelques heures seulement après l'entrée en fonction du nouveau président Romuald Ouadani, deux positions de l'armée attaquées dans la zone de Kourou-Kualou, à la frontière avec le Burkina Faso, par plusieurs centaines d'hommes armés arrivés à moto. Ça s'est passé dans la nuit de lundi à mardi. Plusieurs sources concordantes évoquent la mort de quatre soldats des forces de défense et de sécurité. L'armée qui a riposté mais qui n'a pas communiqué sur les pertes infligées aux assaillants. Et je vous parlais de la prise de fonction de Romuald Ouadani. Hier, il a nommé Wilfried Léandre Oumbenji au poste de ministre porte-parole du gouvernement, lui qui assurait les mêmes fonctions sous l'ancien chef de l'État, Patrice Talon, mais qui n'avait pas de titre de ministre. Cette nomination porte ainsi à 25 le nombre de l'équipe, de membres de l'équipe gouvernementale annoncée ce dimanche. Un rapide mot du Sénégal, vous l'avez peut-être suivi sur nos antennes hier. 4 jours après avoir été limogé par le président Bassirou Diomaye Faye, le désormais ex-premier ministre Ousmane Sonko a finalement récupéré le poste de président de l'Assemblée nationale avec 132 voix pour, malgré l'absence d'une trentaine de membres de l'opposition qui contestent la légalité de la réintégration de Sonko en tant que député. Cette nouvelle étape de la recomposition au sommet de l'État sénégalais, on en parle tout à l'heure avec notre invité. Et puis les assemblées générales de la BAD, la Banque africaine de développement, qui se poursuivent à Brazzaville. Hier s'est tenue une table ronde des bailleurs de fonds en vue de financer le programme jugé prioritaire du Fonds bleu pour le bassin du Congo, un fonds créé il y a 10 ans maintenant, en 2016. Et cette réunion, eh bien, elle a permis la mobilisation de 3 milliards de dollars sur les un peu plus de 5 milliards recherchés d'ici 2028. RFI Brazzaville, Loïcia Martial.
10: 63 projets ont été identifiés comme prioritaires dans les domaines de l'eau, de l'énergie, de l'agriculture ou encore de la lutte contre les changements climatiques au bénéfice de 17 pays d'Afrique centrale et de l'Est. Ayant dirigé les travaux de la table ronde, le président Denis Sassou Nguesso a résumé en présence de ses homologues centrafricains et gabonais les engagements pris par les bailleurs.
11: Grosso modo, je puis annoncer 3 milliards de dollars américains et 7 000 milliards de fonds de garantie. Donc nous pouvons applaudir.
10: Des financements de la Banque africaine de développement. La Banque de développement des États de l'Afrique centrale, agence fiduciaire du Fonds bleu du bassin du Congo ou encore du Fonds de soutien et de garantie. De son côté, le président gabonais Brice Clotaire Oligui Nguema a rappelé la place que devrait occuper le bassin du Congo dans la lutte contre le changement climatique.
12: Le bassin du Congo ne doit plus être considéré comme une périphérie écologique. Il doit être reconnu comme un centre stratégique de stabilité climatique mondiale. Le bassin du Congo est un actif stratégique africain.
10: Les projets à financer doivent être réalisés entre 2026 et 2028. Loïcia Martial, Brazzaville, RFI.
3: Il est 5h42 à Brazzaville.
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3: Elle sera question de Lyon dans un instant dans le journal des sports. Olivier Pron nous a rejoint. Patience, des lions, on peut en recroiser en plein cœur de Brazzaville. Justement, ils rugissent à nouveau au parc zoologique. On se promène dans les allées avec notre correspondant. Le dossier Afrique Économie et l'ultra-domination de 4 pays en matière d'investissement dans les start-up. Kenya, Nigeria, Afrique du Sud et Égypte se partagent presque tout le gâteau et laissent des miettes à l'Afrique de l'Ouest. Duel au sommet, on vous le disait, au sommet de l'État sénégalais. On en parle avec notre invité et un peu aussi avec Maman. Voilà, promesse tenue. Olivier Pron, bonjour.
14: Bonjour Nemo, bonjour à tous.
3: Rien que du football au programme avec la Coupe du Monde qui approche à grands pas et les cadors du continent qui sont en ordre de marche.
14: Ouais, c'est le cas du Sénégal, champion d'Afrique pour les uns, vice-champion pour les autres, et dont le premier adversaire sera la France le 16 juin 19h temps universel. Traditionnelle remise du drapeau hier à Dakar au palais présidentiel. Avant d'embarquer vers les États-Unis, le capitaine Kalidou Koulibaly et ses troupes prêts à porter haut les couleurs du pays, Babacar Fall.
15: Ce sont les 18 supporters sénégalais récemment libérés de prison au Maroc. Ils sont venus participer à la cérémonie. Le capitaine Kalidou Koulibaly les salue dans son discours avant de dire que les lions iront aux États-Unis défendre crânement leur chance.
16: Lorsque nous entrerons dans les stades d'Amérique, nous serons 26 lions debout. À la veille de notre départ, nous faisons cette promesse. Nous ferons tout pour vous faire honneur. Et jamais personne ne pourra dire que nous avons marchandé notre effort. Nous porterons le drapeau comme un étendard sacré jusqu'à la dernière minute.
17: Vient ensuite la remise du drapeau par le président de la République, Bassirou Diomaye Faye.
18: Vous n'allez pas à cette Coupe du Monde pour faire de la figuration. Vous y allez parce que le Sénégal a désormais sa place parmi les nations qui comptent dans le football mondial.
17: Les Lions qui embarquent donc pour les États-Unis ce mercredi, mais sans Ismaël Assar de Crystal Palace et Pat Essis du Rayo Vallecano, qui joue la finale de la Conférence League ce soir. Il y a aussi l'absence d'Ibrahim Mbaye à cette cérémonie de remise du drapeau national. Son club, le Paris Saint-Germain, prépare la finale de la Ligue des Champions prévue samedi. Babacar Fall, Dakar, RFI.
14: Finale de Ligue des Champions à suivre, bien sûr, sur RFI à évidemment. Partir de 16h, temps universel, et puis après la France pour le Sénégal et y revenir. Et après la France, le 16 juin, les Lions affronteront l'Irak et la Norvège.
3: Autre sélection en marche, Olivier, le Maroc, là aussi champion d'Afrique pour les uns, vice-champion d'Afrique pour les autres, dont la liste de joueurs retenus pour l'événement a été dévoilée hier à Rabat.
14: Mohamed Ouabi a reconduit les cadres comme Achraf Hakimi, Brahim Diaz ou Yacine Bounou parmi les 26 Lions de l'Atlas retenus. Mais il a décidé aussi de faire confiance à la jeunesse en sélectionnant la pépite de Lille, par exemple Ayoub Bouadi ou le vainqueur de la Coupe du Monde U20 Yacine Guessim. Le Maroc, très attendu à ce mondial après sa demi-finale lors de l'édition précédente, Mohamed Ouabi, nommé il y a tout juste 2 mois, a justifié ses choix au micro de Mathias Reynal.
19: C'est vrai que je n'ai eu qu'un stage au mois de mars. Donc on s'est beaucoup basé sur le stage et je l'avais dit déjà au premier stage que certains joueurs qui n'étaient pas là avaient aussi la possibilité de venir à la Coupe du Monde. Je voulais vraiment laisser la porte ouverte à tout le monde, donc il y a eu un suivi des joueurs, des échanges, des déplacements. On a laissé personne au hasard et ça prouve une chose, c'est qu'on a un grand vivier, beaucoup de joueurs. Ça m'a rendu les choses beaucoup trop difficiles, mais on a voulu rester juste, objectif. C'est pas une question d'expérience. C'est une question de ce que vous montrez tous les jours, de ce que vous montrez quand vous êtes avec nous en stage, aux entraînements et aux matchs.
14: Mohamed Ouabi, premier rendez-vous pour lui et le Maroc. Le Brésil, dès le 13 juin, avant l'Écosse, puis Haïti.
3: Et une absence à souligner, celle de Sofiane Boufal. Merci Olivier Pron, à tout à l'heure. On vous retrouve dans RFI Matin avec Andréane Mellard.
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3: Et les principaux titres de ce mercredi 27 mai 2026. Ce mercredi, les musulmans célèbrent la fête du mouton, du sacrifice, l'Aïd el-Kébir, aussi appelé Tabaski en Afrique de l'Ouest cette année. Dans de nombreux pays, beaucoup d'inquiétudes sur l'approvisionnement en mouton à cause du blocage du détroit d'Hormuz. L'Iran, qui a accusé les États-Unis d'avoir violé le cessez-le-feu après des frappes américaines nocturnes dans le sud du pays, le chef de la diplomatie de Téhéran menace la République islamique ne laissera aucun acte malveillant sans réponse, dit-il. L'armée israélienne, elle, malgré le cessez-le-feu, a mené de nouvelles frappes hier dans le sud du Liban, où elle appelait à l'évacuation d'une quarantaine de villages. Selon un communiqué du ministère libanais de la Santé, 31 personnes, dont au moins 4 enfants et 3 femmes, ont été tuées lors de ces attaques et 40 autres ont été blessées. Outre les frappes aériennes, Israël a annoncé étendre ses opérations terrestres contre le mouvement pro-iranien Hezbollah au-delà de la ligne jaune qu'elle a établie dans le sud du Liban, à une dizaine de kilomètres de la frontière. Depuis octobre dernier, il est de nouveau possible d'entendre des rugissements de lions en plein cœur de Brazzaville. Mufasa, le mâle, Sarabi, la femelle, référence au roi lion. Eh bien, ils vivent désormais au parc zoologique et botanique et attirent de plus en plus de monde dans les allées. 4000 personnes en moyenne chaque semaine. 4000 plus une, puisque Loïcia Martial s'y est rendue. Reportage.
21: Cet après-midi, le parc est envahi par plusieurs dizaines de jeunes élèves venus de différentes écoles privées de Brazzaville. Au bout d'allées, jalonnées par des arbres, des palmiers ou des fleurs, se trouve l'enclos du couple des lions. Ils sont assis chacun dans son coin. Le mâle est âgé de 14 mois contre 13 mois pour la femelle. Shems Rock, concessionnaire du parc, présente l'endroit.
0: Ils ont un bel enclos, ils ont à peu près 2500 m² qui a été protégé avec un dispositif normé. Nous avons à peu près 18 000 volts de tension sur le câblage intérieur pour protéger le grillage, qui lui-même aussi est déjà très robuste. Donc c'est afin de maximiser justement leur sécurité et la sécurité de nos visiteurs.
21: De temps en temps, le couple s'accroupit, marche dans l'enclos sans grogner. Leur consommation est de 10 kg de viande par jour. Ashley et Manuela, respectivement élèves et femmes au foyer, sont venues découvrir les lions.
1: Ça me fait la sensation, donc je suis très contente, heureuse et puis ravie de les voir.
22: Je vois juste dans les documentaires et puis c'est la première fois que je vois le lion face à face.
21: À la tête d'un groupe d'élèves, tous sac au dos, la maîtresse Mélanie Malonga est aussi émue.
23: Les documentaires que les élèves voient dans la télé, nous avons préféré au moins qu'ils viennent voir en live comme ça. Je suis très ravie. S'ils pouvaient encore ajouter d'autres animaux pour que les enfants, au lieu qu'ils puissent seulement se limiter au documentaire, à la télé, au moins qu'ils viennent de temps à autre pour visiter.
21: Sourire aux lèvres, elle est assurée qu'elle est bien protégée.
23: Ah bon là, parce que je sais bien qu'il y a une protection là. Oui, même si la peur est là, mais je sais bien que je suis protégée parce qu'elle il ne peut pas.
21: Brejnev, 26 ans, ne cache pas ses sentiments.
24: C'est un peu émotionnel, mais ce qu'on voit à la télé, on essaie de visionner en réalité et c'est attirant aussi. Bon, la chose qu'on ne voit jamais attire toujours les gens. Bon, des beaux souvenirs. Hein.
21: Les propriétaires du parc espèrent maintenant la naissance de lionceau pour permettre à la famille de s'agrandir. Loïcia Martial, Brazzaville, RFI.
3: 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Le dossier Afrique Économie qui porte ce matin sur les investissements de départ pour les start-up sur le continent. Quatre pays dominent outrageusement, l'Égypte, l'Afrique du Sud, le Kenya et le Nigeria, où 80% des investissements ont été faits en 2025, selon le réseau African Business Angel Network. Mais alors pourquoi le reste du continent, et notamment l'Afrique de l'Ouest, qui se distribue les 20 derniers pourcents, n'attire pas autant ? Élément de réponse avec Clotilde Hazard.
25: MAD est une start-up qui monte. En 2024, elle lève 3 millions d'euros. Elle est aujourd'hui très bien implantée à Dakar. Grâce à son application mobile, la jeune pousse permet aux commerçants de commander et recevoir leurs produits facilement. Pour Sidi Nyang, cofondateur de MAD, même si le marché en Afrique francophone est plus petit et plus fragmenté, il a l'avantage d'être moins concurrentiel.
26: Le premier canal qu'on a attaqué, c'est le canal des boutiques de quartier. Donc aujourd'hui, la moitié des boutiques de Dakar passent commande chez nous. En fait, c'est beaucoup plus facile pour nous d'imaginer avoir une très grosse présence et un très gros chiffre d'affaires à Dakar et au Sénégal. Ensuite, pouvoir l'étendre, on s'est dit, on va toucher un peu tous les pays. Aujourd'hui, on a une taille qui peut être beaucoup plus importante que des startups qui sont à Lagos, au Caire ou dans d'autres pays qui sont plus gros, parce qu'aujourd'hui, nous, c'est cette saturation-là qu'on est parti chercher.
25: La startup prévoit de faire une nouvelle levée de fonds en fin d'année pour pouvoir s'étendre dans d'autres pays de la région. En plus d'être une solution à un besoin bien identifié du marché, ce qui a aidé MAD, c'est la success story de la startup de paiement mobile Wave, première licorne bien implantée au Sénégal, valorisée à 1,7 milliard de dollars.
26: Quand on faisait notre levée, le fait d'avoir eu Wave qui avait fait sa levée, ça nous avait beaucoup aidé parce que du coup, bon, les gens se disaient maintenant que c'était possible alors qu'avant, c'était pas possible.
25: Le business de la fintech est naissant une dizaine d'années et les investisseurs locaux ne sont pas encore assez nombreux. C'est pour cette raison que Mariem Diop a fondé le réseau Dakar Network Angels en 2018. Il est présent aujourd'hui dans plusieurs pays pour développer la confiance des investisseurs locaux, ce qui est indispensable pour convaincre aussi les investisseurs étrangers. Ces dernières années, le marché évolue dans le bon sens.
27: On le voit maintenant de plus en plus des entrepreneurs qui ont l'expérience de la levée pour beaucoup. Ils développent des relations avec d'autres pays ou avec leurs pairs entrepreneurs dans le même écosystème. Ils commencent maintenant à comprendre davantage le langage des investisseurs. Donc finalement, petit à petit, on y arrive.
25: Les États doivent aussi adapter la législation pour permettre une meilleure circulation des capitaux, pour rassurer les investisseurs qui veulent rapatrier leurs fonds, mais aussi mettre en place des mesures incitatives.
27: Il faut pouvoir donner des subventions, il faut pouvoir donner des prêts à taux zéro, du capital de préamorçage, un spectre plus large d'instruments qui sont adaptés au stade d'amorçage. Et bien sûr, être prêt aussi à perdre le capital pendant un certain temps pour inciter les jeunes à entreprendre et ensuite leur permettre de construire, tester, expérimenter, échouer plusieurs fois avant de faire émerger des grands succès.
25: Les infrastructures comme les incubateurs et accélérateurs sont aussi importants pour permettre aux jeunes entrepreneurs de réussir et ne pas passer à côté des pépites de demain.
3: Clotilde Hasard pour le dossier Afrique Éco. La recomposition au sommet de l'État sénégalais, toujours à la une ce mercredi. Pour rappel, Ousmane Sonko, limogé du poste de Premier ministre vendredi, a récupéré hier matin le poste de président de l'Assemblée nationale, lui qui a d'entrée prévenu. Il promet de ne pas créer une crise institutionnelle, mais le Parlement, dit-il, ne sera pas une chambre d'enregistrement. Notre invité pour en parler ce matin, Mamadou Lamine Sarr, enseignant en sciences politiques, Christophe Boisbouvier, lui a entre autres demandé si le pays allait connaître une cohabitation difficile. Extrait.
2: On est vraiment dans l'incertitude. Je pense que c'est un mot qui décrit bien la situation. Parce que la cohabitation peut être également très difficile, c'est sûr, mais elle peut également être gérable ou en tout cas paisible selon la posture que les uns et les autres auront. Donc, il ne faut pas verser dans le catastrophisme tout en restant bien évidemment lucide et éveillé par rapport à tous les scénarios qu'on pourra avoir par rapport à cette cohabitation-là.
4: Alors, lundi soir, le président Diomaye a nommé comme nouveau Premier ministre Amadou Mohamed Lo, mais est-ce que ce Premier ministre et son nouveau gouvernement ne risquent pas d'être censurés par l'Assemblée nationale sur ordre d'Ousmane Sonko?
2: Ce qui est certain, c'est qu'il y a un risque, effectivement, et je pense que ça dépendra, un, de la composition du gouvernement et deux, de l'orientation que le gouvernement voudra donner à sa politique générale. C'est ça qui fera que le parti PASTEF adhérera ou pas. Parce que si on écoute bien le discours, et je l'écoutais du nouveau président de l'Assemblée nationale, il a clairement souligné dans son discours à plusieurs fois que l'objectif, ce n'est pas de bloquer le pays, ce n'est pas de mener une crise institutionnelle. Et donc, je pense qu'ils sont quand même ouvert à ce que un nouveau gouvernement soit mis en place et que ce gouvernement puisse travailler en étant contrôlé, bien évidemment, par l'Assemblée nationale.
4: Donc vous pensez que les deux anciens camarades du PASTEF vont essayer d'éviter le blocage du pays afin de ne pas mécontenter la population sénégalaise?
2: Oui, je pense qu'en fait, aucun des deux n'a intérêt à ce que le pays soit totalement paralysé, ni le président de la République qui a besoin du Parlement pour faire passer des lois, et l'Assemblée nationale également a besoin du président de la République, parce que si le pays est bloqué, le président public également peut être amené dans quelques mois à dissoudre l'Assemblée nationale.
3: Mamadou Lamine Sarr, professeur de sciences politiques à l'Université numérique Cheikh Hamidou Kane de Dakar, joint par Christophe Boisbouvier. Entretien à retrouver en intégralité dans un peu moins d'une heure sur nos antennes. 6h56 ici à Paris. Dans quelques minutes, le début des RFI matin avec Andréane Mellard. Mais avant cela, c'est l'heure de l'humeur de Maman. Et Maman, ce matin, vous nous dites qu'au Gondwana, on nomme parfois un Premier ministre technocrate.
5: Oui, quand le Gondwanais lambda entend que le nouveau Premier ministre a un profil de technocrate, il se demande si technocrate, ça veut dire que le gars va arriver au Conseil des ministres avec un tournevis et sa boîte à outils pour réparer les climatiseurs de la présidence ou faire la vidange des innombrables 4x4 V8 garés dans la cour du palais présidentiel. Mais les experts rétorquent très vite au Gondwanais lambda que le Premier ministre technocrate va plutôt resserrer les boulons du budget, redémarrer la croissance et engueuler le ministre imprudent qui a essayé d'ouvrir l'économie sans clé à molette. Les experts ajoutent aussi que la première qualité d'un Premier ministre technocrate est de ne jamais faire de politique. En gros, pour que tu comprennes bien, le Premier ministre technocrate n'est pas là pour embêter président fondateur. Bah oui, et ça c'est une qualité très rare. Et c'est pas tout. Le technocrate ne parle pas trop, ne cherche pas à faire de l'ombre au président et surtout, il ne marche pas sur le tapis rouge présidentiel. Ah non, il marche derrière, très loin même. Parfois, même il est hors caméra. Hein. Quand tu ne sais pas, tu pourrais croire qu'il est venu en retard, mais en réalité, il est parfaitement à sa place. Parce qu'en très très démocratique république, le président fait la politique et le technocrate fait semblant de ne pas en faire. C'est une répartition très moderne des rôles. Hein. Président fondateur décide, le Premier ministre technocrate justifie. Président fondateur promet, le technocrate explique. Président fondateur parle au peuple, le Premier ministre technocrate parle au FMI. Eh oui, il a été nommé pour ça, pour rassurer les marchés, câliner les investisseurs, charmer les agences de notation et faire des keynotes avec le FMI et la Banque mondiale. Parce que le Premier ministre technocrate parle la même langue que tous ces gens, hein. Bah oui, ils viennent du même coin, la planète technocratie. Bon, ne te fais pas des nœuds au cerveau, cher Gondwanais lambda, tu ne parles pas cette langue. Par exemple, le Premier ministre technocrate ne dit pas « Tcha, le peuple souffre hein. ». Non, non, non, il dit « Les indicateurs macroéconomiques montrent une tension sociale modérée ». Le technocrate ne voit pas la crise économique, il voit un graphique, un tableau Excel. Et les marchés adorent ça. Bah oui, parce qu'un Premier ministre normal qui fait de la politique, c'est dangereux. Hein. Il peut se réveiller un beau matin et dire « Ouais, je nationalise tout ». Le technocrate, lui, il ne se réveille pas. il se met à jour. Réduction des dépenses, optimisation du malaise social, austérité. Et puis surtout, le technocrate ne fait pas peur à président fondateur. Non, non, il va pas improviser un discours enflammé et mobiliser les foules. C'est un premier ministre qui ne rêve pas de devenir plus populaire que président fondateur. Le technocrate est le premier ministre idéal. Il travaille beaucoup, parle très peu et surtout, il ne rêve pas du fauteuil présidentiel. Normalement, à demain.
3: À demain et merci Maman, c'est avec vous que se referme cette deuxième édition d'Afrique Matin, préparée avec Pauline Berthélémy à la réalisation et avec Céline Pellarin à la rédaction en chef. Dans 30 secondes maintenant sur nos antennes, le début des RFI Matin, vous retrouvez Andréane Mellard.
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8: C'est le début de notre tour du monde de l'actualité. RFI Matin avec vous jusqu'à 10h. On va pas mal parler aujourd'hui de l'Ukraine sous la menace d'attaques russes renforcées. Moscou a même appelé les ressortissants étrangers et représentants diplomatiques à quitter Kiev. Alors qu'en pensent les principaux concernés? Eh bien, on pose la question ce matin à l'ambassadeur de France en Ukraine, Gaël Vessière, et notre grand invité international. Bonjour Martin Guèze.
9: Bonjour Andréane Mellard, bonjour à toutes et à tous.
8: Au programme aussi, Martin, cette ovni climatique, phénomène bien réel qui fait suffoquer l'Europe.
9: De l'Espagne à l'Irlande, en passant par la France et par l'Angleterre, les températures explosent tous les records. Entre 10 et 15 degrés au-dessus des normales de saison, la France a hier vécu son jour de mai le plus chaud de son histoire. Rebelote aujourd'hui et demain où la barre des 40 degrés sera frôlée sur le vieux continent. Ousmane Sonko n'aura pas perdu de temps, évincé par son ancien allié Bassirou Diomaye Faye. Le désormais ex-premier ministre sénégalais retrouve déjà un poste. Ousmane Sonko élu hier à la tête de l'Assemblée nationale. Le voilà numéro 2 de l'État et nouvel opposant de choix de l'exécutif au Sénégal. C'est aujourd'hui l'Aïd el-Kébir, aussi appelée la Tabaski, la fête du sacrifice pour les fidèles musulmans qui font face à des pénuries de moutons. Et puis enfin, Jordan Bardella se verrait bien président. D'abord de son parti, le Rassemblement National. Pour la présidence de la République, il faudra patienter, sa formation désignera son candidat en octobre prochain.
8: C'est un véritable dôme de chaleur qui s'abat sur l'Europe.
9: Où le ciel pèse comme un couvercle. Jamais la France n'avait connu un jour de mai aussi chaud. Les journées d'hier a battu tous les records. Celle de demain s'annonce pire encore, avec des pointes à 39 degrés annoncées. Températures qui n'ont rien d'exceptionnel dans certaines régions du monde, mais qui le sont pour le vieux continent. 13 départements français sont en vigilance orange canicule et au moins 7 personnes sont mortes directement ou indirectement des suites de cette vague de chaleur qui touche tout le continent, avec des températures supérieures de 10 à 15 degrés des normales de saison. En Angleterre, l'Agence nationale de météorologie a décrété l'état de canicule dans 8 comtés. Le gouvernement britannique tire la sonnette d'alarme et prévient, les foyers anglais vont devoir s'adapter. Illustration à Londres avec notre correspondante Sarah Menaille.
10: Mettez de la crème solaire et buvez beaucoup d'eau, car les températures devraient atteindre 30 degrés dans les prochains jours.
11: Tirer les rideaux, planter des arbres et ouvrir les fenêtres la nuit ne sera bientôt plus suffisant. Au Royaume-Uni, le comité sur le changement climatique, qui publie régulièrement des rapports sur l'adaptation aux effets du réchauffement, tire la sonnette d'alarme. Le pays a été conçu pour un climat qui n'existe plus. L'augmentation des températures et les bouleversements qu'elles provoquent posent d'importants défis structurels, comme l'explique Emma Pinchbeck, CEO de ce comité.
12: Si l'on prend l'exemple des ouvrages de protection contre les inondations, eh bien nous constatons que les barrières anti-inondations sur la Tamise n'ont pas été conçues pour résister suffisamment aux effets du changement climatique auquel nous sommes aujourd'hui confrontés. Il va donc falloir investir dans la modernisation des ouvrages existants.
11: Infrastructure de premier plan à souffrir de la chaleur, le métro londonien, dont le sol argileux et les tunnels étroits et profonds datant pour certains de l'époque victorienne, ne peuvent pas accueillir de système de climatisation. D'ici 2050 au Royaume-Uni, les vagues de chaleur devraient dépasser les 40 degrés dans toutes les régions du pays. Elles seront aussi plus longues et pourraient, selon les autorités britanniques, entraîner 10 000 décès supplémentaires par an. Sarah Menei, Londres, RFI.
9: Le Royaume-Uni, où 4 adolescents sont sont morts noyés alors qu'ils tentaient de se rafraîchir. Un sexagénaire est également décédé en tentant de sauver l'un de ses proches de la noyade sur une plage de Cornouailles. Une vague de chaleur qui touche aussi l'Irlande, l'Italie ou encore l'Espagne.
8: Pas de coup de chaud pour Ousmane Sonko, largement élu à la tête de l'Assemblée nationale au Sénégal.
9: 132 voix sur 165 possibles. Le désormais ex-premier ministre, largement soutenu par son parti, le PASTEF. Le voilà deuxième personnage le plus important de l'État au Sénégal, même si l'opposition avait boycotté cette élection au perchoir, estimant qu'Ousmane Sonko avait perdu son mandat de député et qu'il ne pouvait pas le retrouver ainsi. Toujours est-il que l'échiquier politique sénégalais se recompose avec Amadou Alaminou Mohamed Lo, désormais premier ministre et nouveau bras droit du président Bassirou Diomaye Faye, et Ousmane Sonko désormais donc président de l'Assemblée nationale, ce qui ne manque pas de faire réagir dans les travées de l'institution, Léa Lisa Vesteroff.
0: Les députés du PASTEF majoritaire exultent. Voir Ousmane Sonko, tête de liste législative de novembre 2024, élu à la tête de l'Assemblée nationale, est légitime pour Young Guardian et l'URF Fisk.
13: On est 130 dans le groupe parlementaire PASTEF et il y a deux voix qui se sont augmentées sur les 130. On a voulu pratiquement installer notre président de parti en tant que président de l'Assemblée nationale. Ça a été fait.
0: Après les tensions à la tête de l'État entre le président et son premier ministre ces derniers mois, Marie-Rose Faye, porte-parole du PASTEF, veut croire qu'aujourd'hui, la configuration est idéale pour que le parti au pouvoir réalise ses promesses.
14: Pas de façon sorcière, il ne s'agit pas de forcer le président de la République dans ses retranchements. Nous avons l'opportunité de tester notre régime semi-parlementaire. Chaque pouvoir, si les personnes l'exercent comme il se doit, c'est le Sénégal qui gagnera.
0: Reste que la trentaine de députés de l'opposition a boycotté l'élection contestant la légalité du retour d'Ousmane Sonko à sa place de député. Abdoumbo, député de la première coalition de l'opposition Takoualou.
15: Ce qui se passe à l'Assemblée nationale est un scandale. On ne peut pas comprendre qu'on puisse installer un autre député et envisager de l'élire comme président de l'Assemblée nationale.
0: L'opposition qui a demandé au président Bassirou Diomaye Faye de saisir le Conseil constitutionnel.

0: attaque iranienne avant de couler. Depuis, les exportations vers les pays du Golfe sont quasiment à l'arrêt. Seule l'Arabie Saoudite reste accessible en contournant Hormuz. Ridouane Ibrahim exporte du bétail chez Cap Diotiré au Somaliland. Cette année, il ne pourra envoyer que la moitié des bêtes qu'il exporte habituellement.
1: Presque aucun navire n'est disposé à emprunter cette route. Nous avons envoyé très peu de cargaisons au Bahreïn, au Qatar et aux Émirats arabes unis ces dernières semaines. Nous expédions presque tout vers l'Arabie saoudite. On se retrouve avec un marché saturé, car tout le monde ici vend vers un seul pays.
0: La période du Hajj et de l'Aïd el-Kébir, ou Tabaski, représente l'essentiel du chiffre d'affaires annuel des exportateurs de bétail de la région somalienne. Les conséquences économiques sont importantes. 70% de la population y vit de l'élevage. Le bétail est un pilier de l'économie en Somalie. Il représente trois quarts des exportations du pays.
2: Le détroit d'Ormuz toujours bloqué par l'Iran. Cela dure depuis le 1er mars. L'Iran, par ailleurs, où l'accès à Internet était partiellement rétabli après une coupure quasi totale de près de 3 mois. Téhéran qui a également accusé les États-Unis d'avoir violé le cessez-le-feu en vigueur après des frappes américaines cette nuit dans le sud du pays.
3: Une trêve bafouée en Iran comme au Liban.
2: Où l'armée israélienne a mené de nouvelles frappes dans le sud du pays. Au moins 31 morts. Or, selon le ministère de la Santé libanais, Israël a appelé à l'évacuation d'une quarantaine de villages et divisé des infrastructures du Hezbollah, et ce malgré le cessez-le-feu en vigueur depuis mi-avril. L'armée de l'État hébreu a également annoncé étendre ses opérations terrestres au-delà de la fameuse ligne jaune de démarcation située au sud du fleuve Litani, ligne qu'elle a pourtant elle-même établie dans le sud du Liban, à une dizaine de kilomètres de la frontière. Nous serons à Beyrouth dans le prochain journal. Rendez-vous à 6h, temps universel, avec Jeanne Bartoli. L'armée israélienne qui continue également de bombarder Gaza, au moins 7 morts, dont 2 frappes distinctes hier dans l'enclave, l'une près de Khan Younes dans le sud, l'autre près de Deir Bala dans le centre du territoire. Israël qui assure avoir visé le nouveau chef de la branche armée du Hamas, Mohamed Odeh. C'est ce qu'indique un communiqué conjoint du Premier ministre Benjamin Netanyahou et du ministre de la Défense Israël Katz. Un cessez-le-feu est pourtant en vigueur depuis le 10 octobre 2025. Depuis, plus de 900 Palestiniens ont été tués. L'armée israélienne fait l'état de 5 morts dans ses rangs sur la même période. Israël et le Hamas qui s'accusent depuis mutuellement de violation de l'accord de trêve. Une guerre sans fin, Guilhem Delteil.
4: Ce mardi, à 2 reprises au moins, Israël a bombardé la bande de Gaza. Une voiture dans le sud de l'enclave palestinienne, selon l'armée israélienne, c'est un membre du Hamas qualifié de terroriste qui était visé, et une zone résidentielle dans le centre du territoire. Un témoin confiait à l'agence France Presse que des habitants y étaient en train de lancer des pierres et des bâtons sur des hommes armés qui venaient d'entrer dans ce quartier lorsqu'ils ont été touchés par un tir de drone. Les hommes armés sont soupçonnés d'appartenir à des groupes qu'Israël soutient pour concurrencer l'autorité du mouvement islamiste Hamas. Selon les autorités sanitaires de Gaza, un appartement avait également été bombardé dans la nuit de samedi à dimanche. Un couple et un enfant âgés d'un an avaient alors été tués dans leur sommeil. Le cessez-le-feu signé le 10 octobre dernier n'a pas mis totalement fin aux opérations militaires. Israël revendique le droit d'intervenir pour garantir sa sécurité, visant des hommes accusés d'appartenir à des groupes armés et détruisant des infrastructures considérées comme terroristes. Plus de 900 Palestiniens et 5 soldats israéliens ont été tués depuis le cessez-le-feu.
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0: 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À 15h à la Bibli François Gindre, 5 Square du Théâtre, atelier créatif Joula comme Rebecca, personnalisation de personnages à la manière de l'illustratrice Rebecca d'Outremer, c'est à partir de 8 ans. Quoi de neuf à Hérouville, jeudi 28 mai. De 14h à 16h à la Passerelle au 804 Leval, atelier créatif, animation, fil de fer avec Sylvie. La Passerelle, accès gratuit, ouvert à toutes et tous au 804 Leval. Renseignements et contacts, téléphone 06 67 92 78 50, lapasserelle@herouville.net. Horaire, mardi et samedi, 13h30, 19h, mercredi, jeudi et vendredi, 13h30, 18h. Quoi de neuf à Hérouville, vendredi 29 mai. De 10h à 12h, à la Cité de l'Alimentation, espace Malraux, 5 Esplanades, Rabelais, atelier cuisine pâtisserie européenne, proposé par le service Relations Internationales en partenariat avec la Cité de l'Alimentation. Gratuit sur réservation par courriel international@herouville.net. C'est organisé dans le cadre du Mois de l'Europe. À la Passerelle au 804 Leval, de 10h à 12h, atelier cuisine, préparation de pâtisserie européenne avec la Cité de l'Alimentation. De 13h30 à 17h, permanence PIMS, médiation, accompagnement sur les démarches quotidiennes, énergie, eau, transport en commun, etc. De 14h à 16h, toujours à la Passerelle, atelier cuisine, préparation de pâtisserie européenne avec la Cité de l'Alimentation. À 20h au Théâtre d'Hérouville, 1 Square du Théâtre, concert de No Slide, Brass Quartet, Orchestre de cuivre et l'orchestre de l'école Simone Veil en première partie, organisé dans le cadre de la saison musicale d'Hérouville. Quoi de neuf à Hérouville, samedi 30 mai. À 10h, inauguration du local du Conseil citoyen d'Hérouville au 9.20 Grandel. De 9h à 17h, gymnase La Porte, 3 quartiers Savary, escrime, challenge de la liberté, compétition des catégories M9 à vétérans, organisée par le cercle d'escrime La Rapière. À 10h30, parking cimetière Beauregard, ancienne route de Ouistreham, opération Une naissance, un arbre, remise par la ville des certificats de plantation d'un arbre aux familles hérouvillaises ayant eu un enfant au dernier semestre 2025. De 14h30 à 18h à la Passerelle au 804 Leval, présentation d'une fresque collaborative sur les droits des femmes en Europe et animation festive, fresque, exposition, buffet pâtisserie européenne et jeux pour petits et grands, organisé par le service Relations Internationales dans le cadre du Mois de l'Europe. À 18h30, chapelle du Petit Lourdes, 703 rue des Sources, concert de l'orchestre Molto Piu dans le cadre de l'événement Pierre en Lumière. À 20h, à l'atelier Centre Culturel rue de Tigvin, concert de Lock Swan, musique actuelle dans le cadre de la programmation de l'atelier. Quoi de neuf à Hérouville, dimanche 31 mai. De 9h à 17h, gymnase La Porte, 3 quartiers Savary. Escrime, deuxième journée du Challenge de la Liberté, compétition des catégories M9 à vétérans, organisée par le Cercle d'Escrime La Rapière. de 11h à 18h au domaine de Beauregard, ancienne route de Ouistreham, fête des cultures du monde. Pour cette 46e édition, près de 50 associations seront au cœur du domaine de Beauregard pour promouvoir la richesse culturelle qui caractérise la ville d'Hérouville-Saint-Clair. En 2026, la ville oriente le projecteur sur l'outre-mer et les océans. Bien d'autres nationalités seront également présentes pour partager leurs traditions, leurs coutumes, leurs histoires, leur art et leur gastronomie. Partez depuis le domaine de Beauregard pour un voyage autour du monde. Renseignements sur hérouville.net. L'association Héroulibre propose des ateliers près de chez vous pour entretenir, réparer ou conseiller dans le choix d'un vélo. L'association dispose d'une palette d'outils adaptés permettant d'entretenir et diagnostiquer la majorité des vélos courants. Rendez-vous ce dimanche, quartier Les Bizets, devant la boulangerie Kellier, avenue de Garpsène, de 10h à 12h30.
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4: L'heure du journal. Bonjour Jeanne Bartoli.
5: Bonjour Andréane et bonjour à tous.
4: Nous serons au Liban où l'armée israélienne a mené hier de violents bombardements contre le sud du Liban et la plaine de la Béka.
5: Et ça semble confirmer l'extension de l'opération israélienne sur le territoire libanais alors qu'une trêve est censée être toujours en cours entre le Hezbollah et Israël. On va faire le point dans un instant en direct de Beyrouth. À la une aussi des cargaisons d'aide internationale qui commencent à arriver à Bounia, épicentre de l'épidémie d'Ebola en RDC. Un reportage aussi en Ukraine où la culture est aussi victime de la guerre, vous l'entendrez. L'Europe qui suffoque en cette fin de mois de mai, 35 degrés hier à Londres, du jamais vu. Un ovni climatique, nous dira même Simon Rosé. Et puis du cinéma avec le nouveau film de Rachel Lang. Ça s'appelle Matin, avec en tête d'affiche Eye Haïdara, l'actrice française qui campe une agente des services secrets français.
4: Le Liban sous un déluge de feu hier.
5: Au moins 120 frappes aériennes menées par l'armée israélienne hier. Ce sont des sources sécuritaires libanaises qui l'affirment. Elles ont visé le sud et l'est du pays, faisant au moins 31 morts. L'armée israélienne a donc mis en œuvre les menaces du Premier ministre Benjamin Netanyahou d'intensifier les opérations militaires au Liban. Paul Khalife, vous êtes en direct avec nous ce matin de Beyrouth. Bonjour.
6: Bonjour Jeanne, bonjour tout le monde.
5: L'armée israélienne qui a lancé hier des appels à évacuer au moins 50 villes et villages du sud et de l'est du Liban, dont Nabatieh. Et elle a intensifié donc, Paul, ses opérations terrestres, en particulier autour de Zaoutar el-Sharqiyeh, au nord du fleuve Litani.
6: Oui, Zaoutar el-Sharqiyeh est une localité clé sur la route de Nabatieh, à 22 km de la frontière. Elle se trouve en dehors de la zone tampon de facto établie par les Israéliens au Liban sud. Les soldats israéliens se sont heurtés à une forte résistance de combattants du Hezbollah déployés dans la région. Des combats rapprochés ont duré des heures, accompagnés de barrages d'artillerie et de frappes aériennes. L'armée israélienne n'est toujours pas parvenue à prendre Zaoutar el-Sharqiyeh, qui lui ouvrirait la voie vers Nabatieh, la deuxième plus grande ville du Liban sud et l'un des principaux fiefs du Hezbollah. Le parti chiite déploie dans les collines et les vallées des rampes de tirs de roquettes et des systèmes de lancement d'engins aériens, notamment ces fameux drones à fibre optique appelés FPV, qui donnent du fil à retordre à l'armée israélienne.
5: Paul, l'armée israélienne qui a également intensifié ses frappes au sud de la plaine de la Béka. Pourquoi cette région est-elle particulièrement visée?
6: Oui, les bombardements aériens israéliens se sont concentrés sur des localités autour du lac Qaraoun, le plus grand du Liban, et sur une route menant au barrage le plus important du pays. C'est une région clé par où passent les lignes de ravitaillement qui relient les fiefs du Hezbollah du nord de la plaine orientale de la Béka au sud du Liban. L'Office des eaux du Litani, qui gère le barrage, a demandé aux autorités d'interdire la circulation sur les routes longeant l'ouvrage hydraulique et d'empêcher l'accès du public aux installations et sites touristiques dans la région du lac.
5: Paul Khalife, merci, en direct avec nous ce matin de Beyrouth. Et la journée d'hier, veille de l'Aïd el-Kébir ou Aïd al-Adha, la grande fête religieuse musulmane qui a été vécue également sous les bombes israéliennes pour les Gazaouis, malgré la trêve entre le Hamas et Israël. Israël qui confirme ce matin avoir tué dans ses bombardements le nouveau chef de la branche armée du Hamas, Mohamed Odeh. Les bombardements menés hier qui ont fait 7 morts dans l'enclave palestinienne, selon la défense civile.
4: La communauté internationale mobilisée face à la progression de l'épidémie d'Ebola en RDC et en Ouganda.
5: Des cargaisons d'aide internationale commencent à arriver à Bounia, épicentre de l'épidémie dans la province de l'Ituri en RDC. Selon un dernier bilan, plus de 930 cas suspects ont été recensés pour 220 décès, probablement dus à la maladie. Les envois de cargaisons humanitaires se poursuivent, donc une très grosse livraison doit ainsi quitter la Belgique dans les prochains jours. Elena Loison a rencontré à Bruxelles les équipes de médecins sans frontières. frontière. Reportage.
7: Dans ce grand hangar en périphérie de Bruxelles, Ahmed s'active pour remplir des cartons. Il prépare des masques de protection en plastique pour les médecins qui traiteront les malades.
8: Aujourd'hui, on a trop de commandes. On fait des heures supplémentaires parce qu'on a des urgences maintenant.
7: Damien Dubois, le coordinateur de l'approvisionnement à MSF Belgique, espère permettre le suivi de plus de 300 malades.
9: Donc actuellement, on est en train d'emballer tout ce qui est médicaments, des gants, des masques, des combinaisons, des cagoules. Pour le reste, on peut avoir des kits, on peut avoir des médicaments.
7: Près de 70 tonnes, plus de 5000 cartons. Une opération majeure pour MSF à la hauteur de l'urgence sanitaire. La cargaison doit arriver en Ouganda vendredi, puis à Bunia samedi, après acheminement en camion, avec l'espoir de réussir à contenir au maximum la propagation de l'épidémie. Hélène Loison, Bruxelles, RFI.
5: Et à noter que le Canada et les Bahamas ont annoncé hier qu'ils interdiraient temporairement l'entrée sur leur territoire aux résidents de la RDC, de l'Ouganda et du Soudan du Sud en raison de l'épidémie Ebola en cours.
4: En Ukraine, la ville de Tchernihiv, frappée par une attaque russe ce matin.
5: Et selon le chef de l'administration militaire de la ville, cité par le journal Le Kyiv Post, au moins 15 explosions ont été signalées. On n'en connaît pas encore le bilan de ces frappes qui interviennent en tout cas après les attaques sans précédent de la Russie contre Kiev ce week-end et les appels à l'évacuation des étrangers et des personnels diplomatiques de la capitale ukrainienne lancés par la Russie. La guerre d'invasion russe en Ukraine qui a aussi détruit des œuvres culturelles ukrainiennes. 40% de la collection du musée de Tchernobyl a par exemple été perdue. Hier, Lucas Lazo, notre correspondant, a pu visiter le musée national d'art ukrainien ouvert en 1904. Il a subi, vous allez l'entendre, d'énormes dégâts. Reportage.
10: Vidées de leurs visiteurs, les salles d'exposition sont jonchées d'éclats de verre et de poussière. Le personnel du musée est à pied d'œuvre

0: missions ont été abîmées.
1: Après une première évaluation des dégâts, le musée estime ne pas pouvoir rouvrir ses portes avant l'hiver prochain. Une fermeture d'autant plus douloureuse que l'art ukrainien est devenu, après l'invasion russe, un repère essentiel.
0: Je pense que même après le début de la guerre, tous les Ukrainiens ne comprenaient pas encore à quel point il est important de préserver ce qui est ukrainien en nous, de promouvoir l'identité ukrainienne dans le monde et même auprès de nous-mêmes.
1: Les œuvres les plus précieuses, comme les polychromes byzantins du XIIe siècle, avaient heureusement été mises à l'abri dans un lieu tenu secret. À Kiev, Lucas Lazo, RFI.
2: Et on va reparler de l'Ukraine et des menaces des nouvelles frappes russes d'ampleur sur Kiev avec l'invité de la matinale, Andréane.
3: Oui, l'ambassadeur de France en Ukraine, Gaël Vessia, répond ce matin aux questions d'Arnaud Pontus. Rendez-vous 6h20, temps universel. Une bonne nouvelle à présent, Jeanne, ça concerne la déforestation en Amazonie brésilienne.
2: Mais elle a atteint l'an dernier son plus bas niveau depuis 2019. La surface boisée dans tout le pays est passée pour la première fois sous le million d'hectares selon un rapport publié hier. Et l'enjeu est évidemment de taille. La couverture végétale est essentielle pour absorber le dioxyde de carbone et freiner le réchauffement climatique. Réchauffement climatique que recense particulièrement ces derniers jours une partie des Européens. Le Royaume-Uni a battu hier un nouveau record de la journée la plus chaude jamais enregistrée au mois de mai, température ayant atteint 35,1 degrés à Londres au quatrième jour maintenant d'une vague de chaleur exceptionnelle qui touche également la France. 38 à 39 degrés attendus aujourd'hui dans certaines régions et c'est totalement inédit pour un mois de mai, Simon Rosé.
4: C'est ce que les climatologues appellent un ovni climatique, un événement qui n'a quasiment aucune chance de se produire en temps normal. Mais voilà, le normal a changé. Une vague de chaleur si intense, si précoce et si longue en Europe de l'Ouest aurait été impossible dans un climat qui n'aurait pas été réchauffé par les activités humaines et l'utilisation des énergies fossiles. Tout inédit cet événement soit-il, il est entré dans le domaine du possible sur un continent au climat habituellement tempéré qui n'est pas préparé à de tels phénomènes. On sort de la zone de confort thermique de la région, la végétation n'est par exemple pas du tout adaptée et des écosystèmes entiers soumis à une violence thermique totalement hors saison. Il y a des conséquences sanitaires également. En mai, beaucoup plus de personnes travaillent, notamment à l'extérieur qu'en juillet ou en août, sans parler des écoles ou des maisons de retraite. Cet événement montre une nouvelle fois que les sociétés européennes ne l'avaient pas anticipé, ne s'y étaient pas préparées, malgré les alertes des scientifiques, alertes répétées depuis des années.
2: Et le Premier ministre français Sébastien Lecornu présidera demain une réunion interministérielle sur la canicule pour faire le point sur la préparation des services de l'État. En plus bref, toujours en France, dernière journée aujourd'hui du procès en appel sur les soupçons de financement libyen de la campagne présidentielle de Nicolas Sarkozy. Les plaidoiries des avocats de l'ancien chef de l'État sont attendues. Nicolas Sarkozy continue de clamer.
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De 15h à 17h, toujours à la Passerelle, atelier jeu, jouons ensemble. À 15h à la Bibli François Gindre, 5 square du théâtre, atelier créatif Joula comme Rebecca. Personnalisation de personnages à la manière de l'illustratrice Rebecca d'Outremer, c'est à partir de 8 ans. Quoi de neuf à Hérouville jeudi 28 mai? De 14h à 16h à la Passerelle au 804 Leval, atelier créatif animation fil de fer avec Sylvie. La Passerelle, accès gratuit, ouvert à toutes et tous au 804 Leval. Renseignements et contacts, téléphone 06 67 92 78 50, lapasserelle@herouville.net. Horaire, mardi et samedi, 13h30, 19h, mercredi, jeudi et vendredi, 13h30, 18h. Quoi de neuf à Hérouville vendredi 29 mai? De 10h à 12h, à la Cité de l'Alimentation, espace Malraux, 5 Esplanades, Rabelais, atelier cuisine pâtisserie européenne proposé par le service Relations internationales en partenariat avec la Cité de l'Alimentation. Gratuit sur réservation par courriel international@herouville.net. C'est organisé dans le cadre du Mois de l'Europe. À la Passerelle au 804 Leval, de 10h à 12h, atelier cuisine, préparation de pâtisserie européenne avec la Cité de l'Alimentation. De 13h30 à 17h, permanence PIMS, médiation, accompagnement sur les démarches quotidiennes, énergie, eau, transport en commun, etc. De 14h à 16h, toujours à la Passerelle, atelier cuisine, préparation de pâtisserie européenne avec la Cité de l'Alimentation. À 20h au Théâtre d'Hérouville, 1 square du théâtre, concert de No Slide, Brass Quartet, orchestre de cuivre et l'orchestre de l'école Simone Veil en première partie, organisé dans le cadre de la saison musicale d'Hérouville. Quoi de neuf à Hérouville samedi 30 mai? À 10h, inauguration du local du Conseil citoyen d'Hérouville au 9.20 Grandel. De 9h à 17h, gymnase La Porte, 3 quartiers Savary, escrime, challenge de la liberté, compétition des catégories M9 à vétérans, organisée par le cercle d'escrime La Rapière. À 10h30, parking cimetière Beauregard, ancienne route de Ouistreham, opération Une naissance, un arbre, remise par la ville des certificats de plantation d'un arbre aux familles hérouvillaises ayant eu un enfant au dernier semestre 2025. De 14h30 à 18h à la Passerelle au 804 Leval, présentation d'une fresque collaborative sur les droits des femmes en Europe et animation festive, fresques, expositions, buffet pâtisserie européenne et jeux pour petits et grands, organisé par le service Relations internationales dans le cadre du Mois de l'Europe. À 18h30, chapelle du Petit Lourdes, 703 rue des Sources, concert de l'orchestre Molto Piu dans le cadre de l'événement Pierre en Lumière. À 20h, à l'atelier Centre culturel rue de Tigvine, concert de Lock Swan, musique actuelle, dans le cadre de la programmation de l'atelier. Quoi de neuf à Hérouville, dimanche 31 mai. De 9h à 17h, gymnase La Porte, 3 quartiers Savary. Escrime, deuxième journée du Challenge de la Liberté, compétition des catégories M9 à vétérans, organisée par le Cercle d'Escrime La Rapière.
De 11h à 18h, au domaine de Beauregard, ancienne route de Ouistreham, fête des cultures du monde. Pour cette 46e édition, près de 50 associations seront au cœur du domaine de Beauregard pour promouvoir la richesse culturelle qui caractérise la ville d'Hérouville-Saint-Clair. En 2026, la ville oriente le projecteur sur l'outre-mer et les océans. Bien d'autres nationalités seront également présentes pour partager leurs traditions, leurs coutumes, leurs histoires, leur art et leur gastronomie. Partez depuis le domaine de Beauregard pour un voyage autour du monde. Renseignements sur hérouville.net. L'association Héroulibre propose des ateliers près de chez vous pour entretenir, réparer ou conseiller dans le choix d'un vélo. L'association dispose d'une palette d'outils adaptés permettant d'entretenir et diagnostiquer la majorité des vélos courants. Rendez-vous ce dimanche, quartier Les Bizets, devant la boulangerie Quellier, avenue de Garpsen, de 10h à 12h30.

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2: Nézoac et Maria Siga.

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1: Il est 9h à Paris, 7h en temps universel.
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1: Le journal tout de suite, Martin Guez, l'Aïd, le cœur lourd à Jérusalem.
3: Où l'ambiance n'est pas aux célébrations dans la quatrième ville sainte de l'islam. Les fidèles musulmans ne se sentent plus les bienvenus alors que les destructions dans le quartier arabe se poursuivent. Eid el-Kébir ou la Tabaski, comme on l'appelle en Afrique de l'Ouest, décidément difficile cette année pour près de 2 milliards de fidèles, face notamment au manque de bétail. Connexion partiellement rétablie en Iran, où Internet revient peu à peu après 3 mois de coupure totale. La crainte de frappe massive en Ukraine aussi dans ce journal, Kiev déjà violemment touché. Dimanche, la Russie a notamment appelé les ambassades étrangères à évacuer. L'Ukraine qui est cependant mieux préparée face aux frappes de drones à haute intensité, vous l'entendrez. Et puis enfin, un ovni climatique, l'Europe suffoque face à des températures records pour un mois de mai. Les joueurs de tennis aussi, Roland Garros vire au calvaire pour les spécialistes de la terre battue qui mordent de la poussière et cherchent leur souffle.
1: Aujourd'hui, l'Aïd el-Kébir pour près de 2 milliards de musulmans qui n'ont pas tous le cœur à la fête.
3: La grande fête du sacrifice, ou plutôt le sacrifice de la grande fête, notamment à Jérusalem, troisième ville sainte de l'islam derrière la Mecque et Médine, où l'ambiance reste morose. Le quartier Silwan, qui jouxte la mosquée Al-Aqsa, vit au rythme des destructions et des bulldozers israéliens. Les autorités de l'État hébreu ont par ailleurs annoncé la future saisie d'une quinzaine de propriétés palestiniennes dans la vieille ville de Jérusalem. Des Palestiniens qui craignent peu à peu d'être chassés de la ville et qui n'ont vraiment pas la tête à l'Aïd. Reportage d'Amira Soulem.
4: Dans la vieille ville de Jérusalem, des grappes d'enfants font virevolter leurs ballons colorés dans le ciel. Un spectacle qui peine à cacher l'amertume qui sature l'air. Ces vendeurs de jus de fruits s'époumonent autant qu'ils désespèrent.
5: Les gens sont éteints et leurs cœurs sont éteints. Ils n'ont pas le cœur à célébrer l'Aïd. Ils n'ont envie de rien.
6: C'est la première fois que c'est vide à ce point. Il n'y a personne. C'est à cause des juifs, ça. Ils ont tout verrouillé.
4: L'homme, qui veut manifestement vider son sac, hausse le ton pour lui éviter d'éventuels problèmes avec la police israélienne qui stationne quelques mètres plus loin. Nous mettons fin à l'interview. Dans une rue adjacente, un vendeur de fruits secs explique la situation.
6: Les Palestiniens de Cisjordanie occupée ne peuvent pas venir à Jérusalem. Ils n'obtiennent pas d'autorisation pour le faire.
4: Et vous craignez d'être chassés de Jérusalem comme c'est le cas pour les habitants de Silwan?
6: C'est une question politique, je ne préfère pas.
4: Le regard figé, un autre commerçant poursuit.
7: On a peur.
4: Mais de quoi? Je prends juste le son.
7: On a peur.
4: Mais de quoi tu as peur?
7: On a tous peur ici.
4: À ce point?
7: Oui, à ce point.
4: Seule consolation pour les Palestiniens, l'esplanade des mosquées fermée pour la fin du Ramadan devrait bien être accessible pour l'Aïd el-Kébir. Amira Suilem, Jérusalem, RFI.
3: L'Aïd el-Kébir, également appelé la Tabaski, en Afrique de l'Ouest. Nous y reviendrons en Guinée comme au Niger lors du prochain journal Afrique dans une vingtaine de minutes. L'armée israélienne, qui annonce par ailleurs ce matin avoir tué le nouveau chef de la branche armée du Hamas, à savoir Mohamed Odeh. Les frappes israéliennes à Gaza qui hier ont fait au moins 7 morts, 2 frappes distinctes, l'une de près de Khan Younes dans le sud, l'autre près de Deir al-Bala dans le centre du territoire. Un cessez-le-feu est pourtant en vigueur depuis le 10 octobre 2025, mais depuis, plus de 900 Palestiniens ont été tués. L'armée israélienne qui fait état de 5 morts dans ses rangs sur la même période. L'armée israélienne par ailleurs qui a aussi frappé le Liban hier, au moins 31 morts selon le ministère de la Santé libanais. L'État hébreu qui a également annoncé étendre ses opérations terrestres au-delà de la fameuse ligne jaune de démarcation située au sud du fleuve Litanie.
1: Connexion rétablie en Iran où les habitants retrouvent peu à peu Internet.
3: Après une coupure quasi totale de 88 jours, soit près de 3 mois, l'accès à Internet a été partiellement rétabli. Décision annoncée par le président Massoud Pezeshkian. Le gouvernement qui avait coupé l'accès à la population au réseau mondial qui a annoncé qu'il s'agissait de la première étape vers un accès libre et régulé. Mais d'après l'organisation NetBlocks basée à Londres, s'il y a bien un net regain de connectivité, il faudra encore un petit peu de temps pour une restauration complète du réseau. Abla Jonaidi.
8: Isolés du monde par le régime, des Iraniens ont semble-t-il pu consulter des sites étrangers, envoyer des messages à des proches pour la première fois depuis au moins 3 mois. Basée à Londres, l'organisation NetBlox surveille les coupures Internet dans le monde entier. Son directeur Alp Tucker confirme avoir détecté un retour à un niveau d'accès aux alentours de 80% des niveaux habituels, mais pas encore un retour à la situation d'avant les manifestations réprimées de janvier dernier.
5: Si vous vous souvenez, entre les coupures de janvier et février, il y a eu une période où la connexion Internet était disponible, mais fortement ralentie, la rendant presque inutilisable pour de nombreux utilisateurs. Nous analysons les connexions afin de déterminer s'il s'agit d'un rétablissement complet ou quasi complet. Pour le moment, elles semblent s'être améliorées. Malgré cela, des problèmes persistent, notamment avec les applications de messagerie. Nous constatons une instabilité avec WhatsApp. Par conséquent, certaines familles risquent de ne pas pouvoir contacter leurs proches. La situation reste instable.
8: Les autorités évoquent un rétablissement qui sera progressivement mis en œuvre par les opérateurs de réseaux mobiles du pays. Mais même avec le retour des connexions, c'est un réseau soumis à la censure qui reviendra en vigueur, obligeant par exemple toujours les Iraniens à utiliser un VPN pour naviguer.
0: Téhéran qui a par ailleurs accusé les États-Unis d'avoir violé le cessez-le-feu en vigueur après des frappes américaines cette nuit dans le sud du pays, et ce malgré la trêve conclue le 8 avril dernier.
1: Martin, les convocations se multiplient pour les diplomates russes.
0: L'Union européenne qui hausse le ton au moment où une cinquantaine d'États ont dénoncé les menaces de Moscou devant les Nations Unies. La Russie avait, elle, appelé les diplomates et ressortissants étrangers vivant à Kiev à quitter immédiatement la capitale ukrainienne après des frappes ciblées ce week-end. Une escalade inacceptable selon une porte-parole de l'Union européenne. L'Allemagne, l'un des principaux alliés de Kiev, a par exemple convoqué l'ambassadeur russe et assuré qu'elle ne se laisserait pas intimider et qu'elle continuera à soutenir l'Ukraine de toutes ses forces. Des signaux qui font craindre un nouveau déluge de feu en Ukraine après plus de 4 ans de guerre. Mais les raids de grande intensité menés par la Russie sont de moins en moins nombreux, et moins nombreux qu'au début de la guerre, grâce notamment à une meilleure défense anti-aérienne côté ukrainien. Franck Alexandre.
9: Dimanche dernier, Kiev a de nouveau été massivement pilonné. Pourtant, si les usines d'armement tournent à plein régime, l'armée russe ne parvient pas à organiser plus de 3 à 4 raids de cette intensité par mois, car les Ukrainiens ont trouvé la parade grâce aux drones de moyenne portée, indique Vincent Touré, chercheur à l'IFRI.
10: Jusqu'à maintenant, on avait, on va dire, une lutte ukrainienne avec les drones qui

0: tactique. L'Ukraine est parvenue ces derniers jours à détruire de nombreux radars russes, aveuglant l'adversaire, ce qui lui permet ensuite de frapper les nœuds de communication, paralysant ainsi la logistique de l'armée russe.
1: Franck Alexandre, nos dernières informations sur la guerre en Ukraine sont à retrouver sur notre fil en direct, assuré par nos confrères de la rédaction numérique de RFI. C'est à lire sur notre site internet rfi.fr.
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3: 7h08 à Dakar où un ticket s'est déchiré, Martin, et s'est transformé.
1: Fini l'alliance, Andréane, place à la cohabitation entre Passirou Diomaye-Faye et Ousmane Sonko, autrefois main dans la main comme président et Premier ministre du Sénégal. Premier ministre Ousmane Sonko n'est plus depuis vendredi, remplacé hier par Amadou Alaminou Mohamed Lo. Le voilà désormais président de l'Assemblée nationale, élu triomphalement hier par les députés de son parti, le PASTEF. Ousmane Sonko, désormais deuxième personnage le plus important de l'État au Sénégal, ce qui redessine le paysage politique du pays. Léa-Lisa Vesteroff.
4: Un limogeage n'est pas synonyme de déshonneur politique, a d'emblée assuré Ousmane Sonko, se prévalant d'une légitimité populaire. Combatif à son habitude, il aura fallu moins de 4 jours à l'ex-premier ministre pour rebondir et revenir en force à la tête du pouvoir législatif. Dans un discours qui s'évolue comme une main tendue vers l'exécutif, Ousmane Sonko a assuré qu'il n'y aurait pas de blocage, pas de vendetta personnelle, ni de chaos institutionnel, mais un contrôle strict de l'action gouvernementale et la possibilité d'utiliser, je cite, tous les leviers de contre-pouvoir à sa disposition en cas de désaccord. Ousmane Sonko dessine ainsi les contours d'une cohabitation qui se veut constructive et inédite, analyse le politologue Elie Manabikane, selon lequel Ousmane Sonko met les manières mais veut en réalité contrôler l'exécutif. Pour preuve, le reproche fait au président Bassirou Diomaye-Faye que le PASTEF n'ait pas été consulté sur la nomination du Premier ministre et du futur gouvernement. Le bras de fer va se poursuivre, assure l'analyste. Dès hier soir, un communiqué du PASTEF faisait état de prise de contact avec certains membres du parti par la présidence en vue de la formation d'un gouvernement avant de poser des conditions à sa participation. Léa-Lisa Vesteroff, Dakar, RFI.
1: Pas de cas d'Ebola en Inde où une ressortissante ougandaise avait été placée en quarantaine à Bangalore pour une contamination présumée mais finalement négative. L'Ouganda où 2 nouveaux cas ont par ailleurs été confirmés, ce qui porte le total à 5 cas pour 1 mort confirmée. Le bilan est bien plus lourd en RDC avec 220 décès probables.
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4: Merci de rester avec nous à l'écoute de RFI, midi à Paris, 10h en temps universel. Le journal, c'est tout de suite avec vous, Gilles Moreau. Gilles, bonjour.
5: Bonjour à tous. Dans l'actualité, l'armée israélienne continue de frapper dans le sud du Liban, frappes aériennes et combats terrestres. Le Hezbollah lui confirme des combats directs avec des forces israéliennes. Dans le Golfe, la tendance est à l'apaisement. La probabilité d'une reprise des hostilités est faible selon les gardiens de la révolution. Conséquence sur le marché du pétrole, le prix du baril part à la baisse. Les jours se suivent et se ressemblent dans une partie de l'Europe confrontée à une vague de grande chaleur jusqu'à 38-39 degrés. En France, toujours bientôt la fin du procès du financement libyen de la campagne de 2007. Ce matin, la défense de Nicolas Sarkozy a fustigé le roman, selon elle, grotesque des accusations. Vous avez peut-être pu le constater si vous nous écoutez par exemple sur l'application Pure Radio, le direct de RFI est pour le moment inaccessible et ses environnements numériques et sur ses chaînes YouTube en raison d'un incident technique. Nous vous prions de nous en excuser. La probabilité d'une reprise des hostilités avec les États-Unis est faible. C'est donc l'avis des gardiens de la Révolution, l'armée idéologique de l'Iran. Selon l'un de ses chefs cité par une agence de presse, cette probabilité est faible. En raison de la faiblesse de l'ennemi. Il ajoute que les forces armées se tiennent en alerte, prêtes à transformer la région du Golfe en un cimetière pour les agresseurs. Et maintenant, cette question en marge des événements. Y aura-t-il assez de moutons pour l'Aïd dans les pays du Golfe? Depuis le début de la guerre, les exportations sont très perturbées et ces derniers temps, la situation a empiré. Clotilde Hazard.
6: Il y a 3 semaines, un navire parti du Somaliland avec 4000 animaux à bord a été détruit par une attaque iranienne avant de couler. Depuis, les exportations vers les pays du Golfe sont quasiment à l'arrêt. Seule l'Arabie Saoudite reste accessible en contournant Hormuz. Ridouane Ibrahim exporte du bétail chez Cabio Tiré au Somaliland. Cette année, il ne pourra envoyer que la moitié des bêtes qu'il exporte habituellement.
7: Presque aucun navire n'est disposé à emprunter cette route. Nous avons envoyé très peu de cargaisons au Bahreïn, au Qatar et aux Émirats Arabes Unis ces dernières semaines. Nous expédions presque tout vers l'Arabie Saoudite. On se retrouve avec un marché saturé, car tout le monde ici vend vers un seul pays.
6: La période du Hajj et de l'Aïd el-Kébir, ou Tabaski, représente l'essentiel du chiffre d'affaires annuel des exportateurs de bétail de la région somalienne. Les conséquences économiques sont importantes. 70% de la population y vit de l'élevage. Le bétail est un pilier de l'économie en Somalie. Il représente 3/4 des exportations du pays.
5: Clotilde Hazard du service économie. Au Liban, malgré le cessez-le-feu, l'armée israélienne poursuit ses frappes dans le sud du pays. De sources libanaises, hier, une trentaine de personnes ont été tuées, 40 autres blessées. L'armée israélienne avait appelé à l'évacuation d'une quarantaine de villes et villages. Outre ces frappes aériennes, Israël a décidé d'étendre ses opérations terrestres contre le Hezbollah au-delà de la ligne jaune qu'elle a établie dans cette partie du Liban. Ce que le Hezbollah confirme, il dit mener des combats directs contre Israël. Les espoirs d'apaisement autour du détroit d'Hormuz soulagent les marchés financiers et celui du pétrole. En Europe, les bourses sont orientées à la hausse, plus 0,5% ce matin à Paris. Et sur le marché pétrolier, le baril affichait 97 dollars. En Iran, la connexion à Internet est partiellement restaurée après une coupure quasi totale de presque 3 mois. La décision a été annoncée par le président Massoud Pezeshkian. D'après une organisation spécialisée, s'il y a bien un net regain de connectivité, eh bien, il faudra encore un peu attendre avant le retour complet à la normale. Abla Junaidi.
8: Isolés du monde par le régime, des Iraniens ont semble-t-il pu consulter des sites étrangers, envoyer des messages à des proches pour la première fois depuis au moins 3 mois. Basée à Londres, l'organisation NetBlocks surveille les coupures Internet dans le monde entier. Son directeur Alp Tucker confirme avoir détecté un retour à un niveau d'accès aux alentours de 80% des niveaux habituels, mais pas encore un retour à la situation d'avant les manifestations réprimées de janvier dernier.
9: Si vous vous souvenez, entre les coupures de janvier et février, il y a eu une période où la connexion Internet était disponible, mais fortement ralentie, la rendant presque inutilisable pour de nombreux utilisateurs. Nous analysons les connexions afin de déterminer s'il s'agit d'un rétablissement complet ou quasi complet. Pour le moment, elle semble s'être améliorée. Malgré cela, des problèmes persistent, notamment avec les applications de messagerie. Nous constatons une instabilité avec WhatsApp. Par conséquent, certaines familles risquent de ne pas pouvoir contacter leurs proches. La situation reste instable.
8: Les autorités évoquent un rétablissement qui sera progressivement mis en œuvre par les opérateurs de réseaux mobiles du pays. Mais même avec le retour des connexions, c'est un réseau soumis à la censure qui reviendra en vigueur, obligeant par exemple toujours les Iraniens à utiliser un VPN pour naviguer.
5: Abla Junaidi du service international. Et pile midi 5 ici à Paris, un traité de sécurité et de défense est signé aujourd'hui à Londres par la Pologne et le Royaume-Uni. Il doit permettre de renforcer la coopération dans l'armement, la cybersécurité, mais aussi la lutte contre l'immigration illégale et la criminalité organisée. Le tout pour faire face à des menaces comme celle de la Russie. Derrière les frappes russes en Ukraine, il y a aussi le quotidien des habitants de Kiev. Dans la capitale, les nuits sont trop souvent rythmées par les sirènes, les bombardements et les descentes précipitées dans les abris. Sarah Davis travaille pour le Comité international de la Croix-Rouge en Ukraine. Elle décrit une population épuisée par plus de 4 ans de guerre.
10: C'est une situation très difficile pour les habitants de Kiev. On voit des parents qui doivent parfois sortir leurs enfants du lit au milieu de la nuit pour les habiller et les emmener en bas, dans les abris souterrains. Ils doivent essayer de faire en sorte qu'il reste des enfants, alors que certaines nuits, on entend des explosions très très fortes. On entend aussi le bruit des alertes aériennes et les sirènes retentir. Vous savez, il y a aussi des personnes qui ont peut-être un handicap, des personnes âgées qui ont du mal à se rendre aux abris. Cela ajoute une source de stress supplémentaire à la vie de tous ceux qui sont ici. Et malheureusement, cela dure depuis plus de 4 ans maintenant. Il y a donc un stress accumulé et un traumatisme énorme qui en découle. Je ne pense pas qu'on puisse dire qu'on s'habitue à vivre ainsi, mais malheureusement, les gens n'ont vraiment pas d'autre choix que de continuer et d'essayer de mener leur vie quotidienne alors que ces attaques se produisent régulièrement.
5: Sarah Davis du Comité international de la Croix-Rouge en Ukraine, interrogée par Sofia Katsenkova. En France, au procès du financement libyen de la campagne de 2007, la défense de Nicolas Sarkozy a fustigé le roman, selon elle, grotesque des accusations. C'était ce matin en ouverture de la dernière journée de ce procès en appel. Elle est consacrée aux plaidoiries des avocats de l'ancien chef de l'État. Le président de la Cour d'appel donnera la parole une dernière fois à Nicolas Sarkozy en fin de journée. L'arrêt de la Cour d'appel sera rendu le 30 novembre. Une vague de chaleur encore jamais vue pour un mois de mai continue de frapper une partie de l'Europe, dont la France, où le thermomètre devrait afficher aujourd'hui 38, voire 39 degrés par endroit. Record battu aussi au Royaume-Uni. Cette vague frappe l'ouest de l'Europe depuis le début de la semaine. Elle ne devrait pas refluer avant le week-end. Ses conséquences sont multiples. Surveillance étroite des tout-petits et des personnes âgées, activités sportives annulées et travaux extérieurs et transport perturbé. Le tennis à Roland-Garros aujourd'hui, début du deuxième tour, à suivre entre autres le français Valentin Royer qui défiera le serbe Novak Djokovic, un duel franco-français entre Hugo Humbert et Quentin Alès, et aussi les matchs d'Alexander Zverev et d'Elina Svitolina, l'ukrainienne. Comme ailleurs à Paris, la chaleur culmine à Roland-Garros, le public fait avec, aidé par les casquettes, les bobs et autres éventails et brumisateurs. Quant aux joueurs et aux joueuses, eh bien ils doivent s'adapter aux 40 degrés ressentis sur les cours. Reportage à Roland-Garros d'Esteban Mirales.
11: Un bien grand mot, c'est survivre, je pense. C'est s'accrocher, jouer le prochain point, pas se dire qu'il fait trop chaud, pas se dire qu'on est trop mouillé, trop transpirant. Mais non, c'est pas simple pour tout le monde, je pense. Il va y avoir soit des surprises, soit des défaillances, je pense, à un moment donné.
12: Une défaillance, le français Arthur Hinderknecht n'en a pas connu lors de son premier tour disputé à midi sous le cagnard parisien. En revanche, le Norvégien double finaliste Casper Ruud, le visage livide, a souffert.

0: que si l'humidité venait à dépasser les 60% couplés à la chaleur étouffante, les matchs seraient stoppés, comme on a déjà pu le voir à l'Open d'Australie en début d'année.
1: Esteban Mirales, reportage à Roland-Garros, voilà pour le journal. Et l'information qui revient à 13h avec Anne Cantner aux commandes d'RFI Midi tout de suite. 8 milliards de voisins, Emmanuel Bastide, bonjour.
2: Bonjour Gilles Moreau, prochain journal dans 50 minutes. Nous parlons emploi chez 8 milliards.
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2: Bonjour, bienvenue, 8 milliards de voisins et de voisines. Aujourd'hui, c'est notre émission spéciale emploi jeunes diplômés. Trouver un emploi, c'est un vrai boulot en fait, hein, qui demande de la méthode. Et nos experts sont là pour vous donner toutes les clés pour mieux rédiger vos CV, préparer vos entretiens d'embauche, mais aussi peut-être plus globalement réfléchir à votre projet professionnel pour mieux définir vos besoins, vos motivations. Bref, vous l'avez compris, vous êtes au centre de l'émission aujourd'hui, tous et toutes. Alors appelez-nous, postez vos CV, posez aussi des questions bien précises pour qu'on puisse vous aider. Notre compte WhatsApp, c'est le 336 1180 41 89. Et à mes côtés, pour répondre à toutes vos questions, à tous vos soucis, vos problèmes, débloquer peut-être aussi des situations que vous jugez parfois inextricables, Farida Akadiri, bonjour.
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2: Vous êtes consultante pour leader, pour manager, pour entrepreneur. Également direct d'Abidjan, Agnès Avec Kwaku. Bonjour Agnella.
8: Bonjour Emmanuel, bonjour Farida, ravie de retrouver l'équipe et bien sûr nos auditeurs et nos auditrices.
2: Fondatrice de Agiloya Afrique, une société de conseil en ressources humaines et recrutement, et vous êtes donc basée à Abidjan et vous travaillez dans toute la sous-région. Et bien sûr, vous avez l'habitude comme Farida de détecter les failles des CV, mais on ne parlera pas seulement de vos CV. Bref, on répond à toutes vos questions. 336 1180 41 89.
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2: Et tout de suite, nous prenons un premier auditeur qui est en ligne avec nous d'Abidjan justement. Bonjour Franck.
11: Bonjour Emmanuel.
2: Eh bien, soyez le bienvenu, Franck. Vous avez 30 ans, vous êtes très diplômé. Vous avez un doctorat en sociologie de l'environnement de l'université Félix Houphouët-Boigny. Donc, vous avez un niveau Bac plus 8, c'est ça ?
11: C'est ça.
2: Ouais. Vous êtes trilingue, allemand, anglais, français. Et votre profil, c'est ce que je vois sur votre CV, c'est la gestion, la coordination de projets multiculturels. Évidemment, oui. Vos langues, votre pratique, votre maîtrise des langues vous est très utile. Vous cherchez à travailler soit dans des entreprises internationales ou des institutions ou des administrations. Qu'on comprenne bien votre problème. Vous avez passé plusieurs entretiens.
11: Oui, plusieurs entretiens. J'ai passé plusieurs entretiens.
2: Avec des entreprises, des institutions ?
11: Oui, des entreprises, des institutions privées, nationales.
2: Oui, et pas de suite ?
11: Non, pas de suite.
2: Donc, selon vous, quel est le problème ?
11: Pardon ?
2: Selon vous, quel est le problème, Franck ?
11: Alors, au départ, je me disais que le CV n'était pas bien calibré, que j'arrivais en entretien peut-être avec les questions, les réponses aux questions mal structurées. Et puis, comme une révélation, une fois, quelqu'un m'a dit « Ah ben toi, en fait, si je te prends en entreprise, moi, on risque de m'éjecter. » Ça m'a choqué, j'en ai rigolé, je lui ai dit « Ah bon, comment ça ?» Il m'a dit « Mais regarde, tu sais faire ça, tu parles anglais, tu parles ceci. » Alors que moi, par exemple, pour le poste que j'occupe, ben, je dois être bilingue, je ne le suis pas. Et moi, je te fais entrer avec ton background que tu as, avec tes compétences en langue et tout le reste, là, et tu vois un peu ce que ça donne. Bon, on en a rigolé, puisque je peux pas faire autrement. Je lui ai dit, ah ouais, je vois un peu, t'inquiète, je comprends.
2: C'est-à-dire que vous feriez peur aux recruteurs eux-mêmes, en fait, avec vos qualifications.
11: Ah, oui.
2: C'est ça, hein.
11: Oui, c'est ça.
2: Alors, je précise que votre CV fait 9

0: pages où chaque mission, y compris les missions de quelques mois, est ultra détaillée avec beaucoup de points du coup qui se répètent hein, au fil des expériences parce que vous ne faites pas des choses ultra différentes à chaque mission. Quelles sont les questions que vous souhaitez poser à Farida qui est en train de feuilleter votre CV, à Agnella aussi qui vous écoute attentivement d'Abidjan?
1: D'accord. Alors, la première question serait de savoir comment un profil, bon, je dirais un griffe très diplômé comme le mien, peut mieux se positionner sur le marché du travail. Donc, comment mieux me positionner sur le marché du travail en Côte d'Ivoire? Et avec quelle catégorie d'entreprise ou secteur ai-je le plus de chances de décrocher un CDI? Et puis, éventuellement, comment faire en fait... Comment faire comprendre à un recruteur que mes postes, même s'ils semblent parfois différents, révèlent en réalité du même domaine ou se renforcent entre eux.
0: Alors, Agnella Vekwapku, vous avez lu les 9 pages du CV?
2: Alors, je vais être honnête, j'ai lu les 9 pages parce qu'on est en direct sur RFI, en toute transparence, Franck. En général, on essaie de gagner du temps, on essaie d'aller à l'essentiel. Et je crois que peut-être, possiblement, la problématique, c'est certainement pas le manque de compétences, on l'entend. Ça peut être, et oui, c'est très étrange à entendre, mais ça peut être aussi l'excès de richesse de votre profil. Beaucoup de recruteurs peuvent ne pas savoir où vous classer, et là, ça devient un problème, en fait, quand on a un CV de 9 pages. Et lorsqu'un recruteur ne comprend pas rapidement un profil, il va hésiter. Donc aujourd'hui, il faut absolument peut-être essayer d'arrêter de vous présenter comme quelqu'un qui peut tout faire et essayer vraiment de choisir un axe principal. Votre force réelle, de ce que je comprends et que je lis, c'est possiblement aussi la coordination de projets internationaux, la gestion d'acteurs multiculturels, la communication institutionnelle. Et c'est peut-être cela qu'il faut vendre. Donc les organisations qui auront le plus de valeur pour vous, à ce moment-là, je pense que vous le savez, vous les visez, ce sont donc les ONG internationales, les agences ONU, les cabinets de conseil, ça j'insiste vraiment parce que ces cabinets recrutent, des programmes climat, RSE, coopération internationale ou alors institutions de développement. Vraiment le challenge, c'est d'essayer de faire en sorte que ce CV de 9 pages aussi, Europass peut-être changer de formule, hein, parce que oui, c'est vrai que c'est une formule très, finalement, verbeuse, passer à un CV de 2 pages où on va vraiment rassembler les expertises, les expériences qui, quelque part, se répètent, créer vraiment des onglets, voyez, et puis lister, en fait, les missions en bullet point pour qu'on n'ait pas à parcourir des pages et des pages.
0: Ça vous semble faisable, ça, Franck, résumer une ligne par expérience ou deux maximum?
1: Oui, j'entends bien ce que vous me dites et rassurez-vous, j'ai des versions de 1 page et de 2 pages. Si j'ai envoyé cette version détaillée du CV, c'est justement parce que je me suis dit qu'il y aurait une équipe qui allait lire tout le contenu, étant dans le même format et tout, pour mieux comprendre. Mais même avec souvent ces formats de 1 ou de 2 pages, le problème semble plus ou moins être persistant. Sinon, j'ai des formats, je l'ai en anglais, 1 page, je l'ai en français, 2 pages, 1 page, en allemand, mais
0: bon. Oui. Farida Akhadiri, oui. Est-ce que Franck, en fait, il est trop tout-terrain?
3: Ben, en fait, pour rebondir sur ce que Agnella vient de dire, c'est en fait, je vais prendre la métaphore du médecin généraliste et du médecin spécialiste, en fait. Donc, c'est à vous de décider, en fait. Si vous vous positionnez comme généraliste, ben, effectivement, pour une entreprise, ça peut être vraiment difficile de vous recruter. Mais si vous décidez justement d'orienter votre CV, de spécialiser, et pour ça, j'ai une question pour vous, parce que parfois, je vois, par exemple, votre dernière expérience, elle a duré 3 jours, mais pourtant, il y a plus de 5 lignes. Donc, c'est aussi pour comprendre dans quel état d'esprit est-ce que vous faisiez des missions et donc vous étiez consultant. Et donc, dans ce cas-là, vous pouvez mettre une expérience professionnelle sur plusieurs années. Et puisque votre question était de savoir comment finalement montrer aux recruteurs que même si en apparence mes expériences sont différentes, elles vont, entre guillemets, dans la même direction. Mais c'est à vous de faire ce travail dans la manière dont vous allez synthétiser
0: donc,
3: les informations.
0: Bah, vous-même, d'ailleurs, Farida, vous êtes consultante.
3: Bah,
0: hein.
3: Oui, exactement.
0: Vous ne détaillez pas une mission de 3 jours pour un client.
3: Non, l'idée, c'est vraiment de comprendre. Par rapport à mon projet professionnel, si je veux me positionner en tant que coordinateur de projet multiculturel, quelles sont les expériences pertinentes que j'ai faites. Donc, vous n'êtes pas obligé de synthétiser toutes vos expériences de consultant, mais au contraire, sélectionner celles qui vont être pertinentes par rapport au poste que vous visez. Donc, ça, en fait, le travail, il vient vraiment de vous, et je sais que c'est pas facile de synthétiser et de comprendre le fil rouge que l'on veut garder.
0: Franck, quelque chose, moi, m'a accroché dans ce que Agnella vous a dit tout à l'heure. Les cabinets de consulting recrutent pas mal en ce moment en Côte d'Ivoire. Et vous pourriez les intéresser. Qu'est-ce que vous pourriez mettre en avant dans ce CV de 9 pages pour les cabinets de consulting, par exemple, qui recherchent effectivement des consultants comme ça, un peu tout terrain, très, très agiles, avec des compétences multiples?
1: Alors pour les cabinets, généralement, ils cherchent souvent des personnes pour pouvoir les représenter sur le terrain, pour assister à des événements, à des réunions B2B. Donc c'est déjà cette compétence à pouvoir naviguer entre partenaires institutionnels et cette compétence interculturelle, justement de pouvoir comprendre l'un l'autre, de pouvoir négocier lors des échanges et tout, la coordination, et puis aussi l'appui administratif, je dirais, pêle-mêle.
0: Agnella Vekwaku, qu'est-ce que vous répondez à ça?
2: Je rebondis sur le fait que, au niveau, en fait, un CV, un projet, un CV, une cible. Le cabinet va être sincèrement preneur de vos expériences parce qu'il va avoir besoin de ces compétences-là pour faire la différence lorsque la mission elle démarre. Mais à la lecture, 9 pages, ça nous perd un peu. Effectivement, et ça peut même faire
0: peur.
2: Mais
0: Franck vous a dit qu'il avait aussi la version de 2 pages et que ça coince aussi, hein.
2: Alors oui, très bien, et merci d'ailleurs de le rappeler. Ce qui est intéressant, c'est de savoir est-ce que ça coince dans le sens où on ne vous appelle pas, ou alors il y a un entretien, il ne se passe plus rien derrière. Parce que là, ça voudra dire que c'est peut-être pendant l'entretien qu'il se passe quelque chose.
1: D'accord. Je prends un exemple tout simple. On m'appelle, on me dit, voilà, on a reçu votre CV, franchement, il nous parle, on veut travailler avec vous, mais votre prétention salariale était de 1 200 000. Nous, on aimerait la revoir au rabais. Je dis, il n'y a pas de problème, je suis flexible, dites-moi quels sont les avantages qui vont s'accompagner et tout. Elle me dit, ce qu'on va faire, je vous convie à un entretien, comme ça on pourra parler, je pourrais tester votre niveau de langue, etc. Je passe les détails, et on arrive et tout, on tombe sur un montant de 600 000 francs. Elle dit, d'accord, c'est bon, normalement, divisé par deux. On a un budget un peu serré et tout, et puis bon, voilà, essayer de voir aussi, j'ai dit, d'accord, je comprends, c'est une nouvelle mission qui me permettra de me développer aussi, d'avoir une valeur ajoutée, et de montrer en même temps ce que je peux faire à ce niveau de responsabilité. Donc pour les 600 000, elle me dit, au plus tard le jeudi, ça devrait être bon, on vous rappelle. Et puis là, silence radio. Je me dis, peut-être que l'entreprise est un peu débordée, etc. Ça arrive souvent, je relance. Elle me dit, oui, effectivement, on devait vous rappeler, mais laissez-moi voir. Je sais pas, mais ils ont pris quelqu'un d'autre. Bon, comment comprendre ça?
3: À quel salaire ils ont pris l'autre?
0: Oui, c'est difficile d'avoir l'information. Agnella Vekwaku?
2: Effectivement. C'est forcément difficile d'avoir l'information, mais ce que je dirais à Franck à ce moment-là, c'est vraiment pas de s'arrêter là et de continuer, parce que s'il y a eu un entretien, c'est que sa compétence, elle intéresse. À quelle fréquence est-ce qu'il postule? Ce qui serait aussi intéressant, c'est voir de la stratégie et surtout essayer de faire en sorte d'avoir des budgets. Son approche de dire qu'il reste ouvert est très intéressante.
0: Vous admettez, Agnella, que les recruteurs ne sont pas toujours très transparents, hein, quand ils choisissent un autre candidat. D'expliquer clairement, vos prétentions salariales nous ont fait très peur,
2: sûr,
0: et par exemple.
2: Et là-dessus, on doit encore travailler. Là, je suis totalement transparente. Bon. Mais
0: Franck n'est pas le seul.
3: Justement, après, sous le contrôle d'Agnella, je ne sais pas si c'est Franck, la manière dont il a raconté, mais j'ai eu l'impression que la négociation salariale a été très rapide, et ceci est une manière pour les recruteurs de tester en fait s'il est vraiment sérieux ou s'il a un peu sorti du chapeau. Donc vigilance aussi de ne pas passer de diviser par deux tout de suite vos prétentions salariales, parce que vous perdez en crédibilité et après on se demande mais est-ce qu'il est vraiment motivé. Donc il y a plein de signaux que les recruteurs peuvent interpréter, donc vigilance par rapport à cela, et vraiment, négocier bien et justifier bien pourquoi vous êtes positionné à ce niveau-là.
0: Ça pousse au standard, on va laisser la place à d'autres auditeurs qui veulent poser leurs questions. Franck, on vous souhaite bonne chance. Moi, je vous conseille d'envoyer la version 2 pages à Agnella Vekwaku, on ne sait jamais, hein. Vous êtes à Abidjan, dans la même ville. Très bonne journée à vous, Franck.
1: Merci à vous pareillement et merci encore pour cette opportunité.
0: Ben, merci à vous et puis envoyez donc la version courte. Hein.
1: D'accord, je vais le faire.
0: Merci beaucoup. Vous continuez de nous appeler au 336 11 80 41 89. On vous donne la parole juste après le champion du ragaton colombien J Balwin avec Ryan Castro et DJ Snake, à retrouver bien sûr sur la playlist RFI. Et on revient tout de suite vers vous, les voisins et les voisines.
4: Non, c'est quoi ?

0: Voilà, une petite coupure pour respirer, reprendre son souffle. Et bien sûr, vous nous appelez pour passer dans l'émission, émission spéciale emploi, jeunes diplômés. Vous posez toutes nos questions, vos questions à nos expertes. 33 6 11 81 41 89. On accueille Ousmane qui nous appelle de Kousséri dans le nord du Cameroun. Bonjour Ousmane.
1: Oui, bonjour.
0: Ousmane, vous avez 26 ans, vous avez un BTS en gestion de projet de l'ISTAM, c'est l'Institut supérieur de techniques appliquées et de management à Maroua. Et vous avez déjà, malgré votre jeune âge, une expérience professionnelle avec l'ONG, une ONG pour un stage académique de paix, de cohésion sociale. Et ensuite, alors vous avez eu quand même une déconvenue, un échec, hein, parce que vous aviez une organisation de votre communauté qui avait un projet sur les activités génératrices de revenus pour les jeunes, pour les femmes. Et je crois que vous aviez été sélectionné comme chargé d'évaluation pour ce projet, Ousmane.
1: Oui, oui.
0: Et finalement, ça n'a pas pu se faire ?
1: Oui, le projet n'a pas été réalisé.
0: Mmh. Par manque de budget, c'est ça ?
1: Le financement a été arrêté par le bailleur.
0: Ouais. Mais pour vous, c'était quand même un bon signe d'avoir été sélectionné.
1: Effectivement. Donc, ça m'a donné la confiance en soi pour de ma capacité de faire des responsabilités, d'obtenir le poste en charge de suivi et d'évaluation.
0: Oui, ça veut dire que les entretiens s'étaient bien passés.
1: Effectivement.
0: Et puis, vous avez une vraie connaissance du terrain dans votre région, dans le nord du Cameroun.
1: Oui.
0: Quelles sont les questions et sur quoi on peut vous aider, Ousmane ?
1: Est-ce que mon CV cadre dans mon domaine ? Est-ce que ce qui est dit dans mon CV, est-ce que ça cadre dans mon domaine ?
0: Alors, rappelez-nous votre domaine. Qu'est-ce que vous voulez qu'on retienne de votre CV, Ousmane ? Racontez-nous.
1: Je suis titulaire d'un brevet de technicien supérieur en gestion de projet.
0: Oui. Ça, c'est votre diplôme, mais votre profil professionnel.
1: D'être responsable du chef de projet.
0: Alors, Farida Akadiri, qui est en train de noter des choses sur votre CV.
2: Oui, et je notais justement qu'à la place de l'encadrer avec curriculum vitae, il faudrait mettre, idéalement, c'est mettre chef de projet, en fait. Qu'on sache tout de suite, dès que l'on reçoit votre CV, quel est votre projet professionnel.
0: Ouais, c'est pas la peine d'écrire curriculum vitae.
2: Voilà,
0: en fait, tout le monde voit bien que c'est un CV. Hein.
2: Voilà. Ouais. Et j'avais une question, justement. Est-ce que c'est ce CV, vous avez été contacté par l'organisation, par l'ONG avec ce CV, ou comment ils vous ont contacté justement pour vous faire passer les entretiens?
1: Donc c'est un test de membres de notre organisation.
2: D'accord, donc c'est par réseau en fait. Ils ont entendu parler de vous, ils vous ont contacté.
1: Non, on a d'abord sélectionné notre organisation.
2: D'accord.
1: Je suis membre du bureau de l'organisation.
0: Ah, d'accord.
1: Donc, on a vu les capacités du membre du bureau.
0: Oui, c'est ça.
2: Donc, ce n'est pas votre CV qui vous a ouvert la porte. Parce que justement, c'est ça qui était surprenant pour... Enfin, surprenant non, mais je m'interrogeais de savoir, mais est-ce que c'est ce CV qui vous a permis d'ouvrir ces portes.
0: Donc ce que Farida est en train de vous dire, c'est que finalement, ça n'est pas votre CV qui définit bien vos compétences. Vos compétences, elles sont connues sur le terrain, mais le CV n'est pas à l'image de vos compétences.
2: Exactement, merci.
1: Merci.
0: Ousmane.
1: Oui.
0: Oui. Alors, est-ce que vous vous rendez compte que le CV, il y a trop de décalage entre vos compétences, ce que vous valez sur le terrain, ce que les gens connaissent de vous, votre réseau, etc., et puis votre CV?
2: En fait, votre CV ne vous rend pas justice, donc c'est difficile, en fait. L'idée serait vraiment, comme Agnella le dit souvent dans l'émission, utiliser des templates, savoir rendre votre CV beaucoup plus vivant, dynamique,
0: donc,
2: moderne.
0: Donc le template, c'est un canevas, c'est un CV vierge,
2: c'est
0: hein, mais vous avez toutes les rubriques et vous n'avez plus qu'à remplir avec tous les éléments qui vous concernent.
2: Et puis les éléments qui sont organisés de manière pertinente, c'est-à-dire on commence par les expériences professionnelles, ensuite la formation, et donc ça va vous permettre de mettre en valeur votre expérience et refléter tout ce que vous savez déjà faire, puisque au sein de votre organisation on est au courant et ça a bien fonctionné en fait. Donc c'est vraiment être capable de faire ce transfert-là sur le CV.
0: Agnella, alors bien sûr Ousmane n'a pas noté le projet qui a échoué, mais pour lequel il avait été sélectionné. Est-ce qu'il faut qu'il en parle et comment ?
3: Bah, c'est une plus-value, bien évidemment. Juste le mettre dans une rubrique
0: membre du bureau, d'une organisation communautaire.
3: Et oui, et qu'il a été sélectionné en fait hein, pour ce projet, tout simplement, sans aller plus loin, je dirais. Après, voilà, bon, pour Ousmane, je pense qu'il faut vraiment comprendre que le marché ne recrute pas seulement que des diplômes, parce que là, on les voit sur son CV. Et moi, je trépigne quand j'écoute aussi Farida, mais le marché recrute des personnes qui sont capables d'être utiles rapidement sur le terrain. C'est son cas, donc il faut qu'il arrive à le transformer via les conseils que vous avez partager. Et puis le projet professionnel, s'il vous plaît, hein, assistant projet junior, suivi évaluation, je sais pas, ou assistant terrain, collecte de données ONG, parce que là on a aucune idée de ce pourquoi vous nous approchez, voilà. Ce pourquoi vous voulez qu'on vous approche.
0: Même si vous ne l'avez très bien dit à l'antenne, mais ça n'est pas sur le CV. Voilà ce qu'on pouvait vous dire, Ousmane, pour vous aider à revoir votre CV et qu'il soit davantage à l'image de vos expériences hein, sur le terrain. Merci à vous, très bonne journée.
1: Ça veut dire qu'il faut réajouter les expériences du terrain.
0: Exactement,
1: dans le CV.
0: Oui. Exactement,
3: expérience du terrain,
1: ça,
3: absolument.
1: Ça doit être fait dans la partie expérience professionnelle.
0: Exact. C'est bien ça. Et évidemment, le plus visible. Hein, donc, en fait, cette partie-là, vous allez la remonter en première page. Et idéalement, comme vous n'avez que 26 ans, mais c'est aussi une chance, tout doit se tenir sur une seule page. Agnella, vous validez ça ? Un CV d'une page quand on
3: sur
0: a
3: une seule un CV d'une page vu son âge, son niveau d'expérience, ça tient très bien la route.
0: Et le BEPC, on n'est pas obligé de le noter, hein, le BEPC, mais tout ce qui est avant le baccalauréat, on le met pas. Hein. On met le dernier niveau.
3: On suppose qu'il a eu, vu qu'il a eu son bac.
0: C'est ça. On remonte pas au-delà du baccalauréat. Merci à vous, Ousmane. Merci pour vos questions qui sont très utiles aussi pour les voisins et les voisines. On a Eric qui est en ligne, qui nous appelle de Kinshasa. Bonjour, Eric.
4: Oui, bonjour, RFI. Bonjour tout le monde.
0: Soyez le bienvenu, Eric. Vous avez 27 ans. J'en profite pour rappeler notre compte WhatsApp pour les autres qui essayent de nous appeler. 33 6 11 80 41 89. 27 ans, ingénieur civil à Kinshasa. Alors, en fait, vous êtes arrivé à Kinshasa, depuis un an à peu près, hein, c'est bien ça? Parce que vous venez du Kasaï oriental, hein.
4: Oui, bien sûr, je viens du Grand Kasaï.
0: Ouais.
4: Où j'ai beaucoup...
0: Vous êtes diplômé de l'université de Mbujimayi.
4: Oui, bien sûr, j'ai diplômé.
0: Et vous avez déjà, à 27 ans, des expériences professionnelles dans des projets routiers, dans le BTP, le bâtiment, stage de 2 ans, plus 2 CDD d'un an. C'est pas rien, hein, c'est déjà pas mal quand même à votre âge. Et vous êtes venu en fait à Kinshasa pour chercher un emploi parce que vous ne trouviez pas dans votre région?
4: Oui, bien sûr. Parce que dans notre région, c'était un peu compliqué.
0: Alors, vous avez une question pour nos expertes, parce que vous avez passé plusieurs entretiens, des tests aussi qui se passent bien, mais vous êtes un peu perplexe.
4: Oui, je m'en vais pour vous expliquer ce qui se passe. En fait, depuis mon arrivée à Kinshasa, je constate que le marché de l'emploi est un tout petit peu verrouillé. Et il existe bien sûr un délai envers les ingénieurs formés en province, notamment mon cas ainsi que le cas de certains ingénieurs formés à l'université de Mbujimayi, systématiquement écartés au profit des diplômes
0: de l'UNIKIN
4: ici des universités à Grano comme celle de Kinshasa ou le Lubumbashi. Alors ma question, elle est donc très concrète. Pour nous, diplômés des institutions moins médiatisées, donc le cas de l'Université de Mbujimayi, mais tout aussi compétents, quelle stratégie adopter pour briser ces plafonds de verre?
0: C'est une vraie question qui concerne beaucoup de jeunes sur le continent quand on vient d'une université, entre guillemets, de province, hein, loin de la capitale. Est-ce qu'on est désavantagé ou pas? J'aimerais bien avoir le point de vue d'une recruteuse, Agnella Vekwaku, en Côte d'Ivoire aussi. Hein, il y a des universités dites secondaire, si on vient de l'université de Bouaké, par exemple, quelle différence avec une université ou une école privée à Abidjan quand on est ingénieur civil?
3: Bon, alors oui, dans certains marchés, certaines écoles sont plus visibles, plus connues. On va pas faire de langue de bois, on va être honnête et sincère. Mais dans les métiers techniques, comme le génie civil, ce qui, dans la durée, va finir par convaincre, bien évidemment, ce sont les réalisations concrètes. Et c'est là où le profil vraiment d'Eric est intéressant et il montre vraiment des choses solides. Moi, je pense qu'il faut peut-être jouer vraiment sur la visibilité et arriver à être en contact avec les décideurs directement. Alors, je sais pas trop comment c'est passé votre stratégie de recherche, Eric, mais arriver à entrer en contact avec des directeurs qui sont très orientés résultats et qui vont peut-être avoir un écho, enfin une oreille attentive et particulière sur votre profil, vos réalisations pour avancer ensemble parce qu'ils ont besoin de gagner du temps et de faire en fait des belles choses. Ne plus se positionner seulement comme un jeune diplômé, mais comme un ingénieur génie civil, supervision, chantier, logistique, projet. Être présent, pourquoi pas, sur des réseaux sociaux, préparer un mini portfolio technique avec vos photos de chantier, les plans, les projets, les réalisations, voilà, être vraiment prêt à montrer tout cela. Mmh. Le CV aujourd'hui, je l'ai regardé, globalement, il est bon. Faut peut-être ajouter une accroche un peu plus impactante, dans le sens vraiment réalisation, gestion de projet, et puis voilà, mettre les logiciels peut-être un peu plus aussi en valeur, mais et se positionner sur LinkedIn. Je sais pas si vous êtes sur LinkedIn, mais ça peut faire la différence. On peut entendre parler de vous, on peut voir ce que vous faites, et en fait, on ne s'arrêtera plus au diplôme. Voyez, on sera sur la personne. Oui. Et qu'elle a pu construire et réaliser.
0: Et sur LinkedIn, vous pouvez aussi poster les photos de vos réalisations. Hein. Je vois sur le CV les travaux d'une église néo-apostolique où vous garantissez la conformité structurelle du bâtiment. Il est très technique, très détaillé, votre CV. Vous avez un compte où vous postez des choses sur vous, Eric?
4: Oui, bien sûr, j'ai un compte LinkedIn, je veux dire bientôt 2 ans, où je partage les réalisations que j'ai eu à faire.
0: Très régulièrement, toutes les semaines.
3: La communauté aussi.
4: Ouais, plus ou moins une fois la semaine.
0: D'accord. Farida, un commentaire.
2: Oui, ben, en fait, pour aller dans la continuité de ce que Agnella disait, aujourd'hui, vous avez eu plusieurs expériences professionnelles de, voilà, moi, je vois que vous travaillez depuis mars 2019. D'accord? Et donc, c'est de vous dire que aujourd'hui, c'est ce sur quoi vous focalisez, en fait. Vos expériences professionnelles vont quelque part démontrer que votre université vous a bien formé puisque vous avez été capable de trouver du travail, de travailler sur ces différents chantiers. Donc, gardez confiance en vous et ne vous comparez pas aux autres, en fait. Voyez vraiment ce que vous avez fait et, comme disait Agnella, vraiment mettez encore plus en valeur vos réalisations, vos résultats. Et
0: une dernière question, Eric. Est-ce qu'il existe en RDC des classements d'université ou peut-être des distinctions à faire connaître? Est-ce que votre université de Mbujimayi a eu, à un moment donné, a eu une distinction, a obtenu un prix ou quelque chose qui a fait parler d'elle dans les médias, même si c'était il y a quelques années, mais peut-être que vous pourriez rappeler ça sur le CV. Et puis aussi, citer des, à un moment donné, quand vous êtes en contact avec des décideurs, avec des recruteurs, citer des diplômés de cette université qui sont devenus entrepreneurs. Et est-ce que vous avez un réseau d'anciens diplômés de Mbujimayi du côté des ingénieurs que vous pouvez contacter? Parce que ça marche bien l'entraide de ceux qui sont passés par la même université en général.
4: Oui, bien sûr, on a un réseau d'ingénieurs ressortissants, ingénieurs de l'université de Mbujimayi. Il y a un réseau et bien sûr l'université de Mbujimayi, c'est une université des grands rayons. Les classements des universités en République du Congo peut le prouver, puisque l'Université de Mbujimayi figure parmi les top 5 des universités, les top 10, voulais-je dire, des universités du pays.
0: Oui.
4: Alors,
0: Et pourquoi vous voulez... Alors, il faut le mettre sur le CV, peut-être, parce que vous savez, un recruteur, hein, Agnella, on n'a pas tous ça en tête, vous pourriez peut-être le rappeler sur le CV.
3: C'est un élément différenciant, en plus, hein. Donc oui, absolument.
0: Et parmi les anciens diplômés, est-ce qu'il y en a qui ont fait de particulièrement belles carrières que vous pouvez contacter?
4: Oui, il y a notamment des personnes qui ont fait de belles carrières, mais beaucoup plus focalisées dans les grands KSI. Mais malheureusement, le grand KSI n'a pas de projet, d'où la migration vers Kinshasa.
0: Oui, mais il y a forcément des diplômés de Mbujimayi qui sont aussi à Kinshasa. Il faut peut-être recréer un réseau autour de ça. Qu'est-ce que vous en pensez, Agnella, en quelques mots?
3: Ah, moi, je suis totalement alignée avec ça. Il faut une vraie stratégie, en fait, Eric.
0: Autour des anciens diplômés.
3: Non seulement. Oui, les anciens diplômés, le réseau, se dire que je fais au minimum peut-être 5 contacts par semaine, pour les 5 jours de la semaine, que je liste des entreprises dans chaque secteur également, que j'identifie les interlocuteurs dans ces entreprises, ce type d'entreprise.
0: Voilà. Et puis si voyez, des anciens diplômés,
3: active, c'est vraiment un travail.
0: Et si des anciens diplômés de Mbujimaï nous absolument. Écoutent, j'espère que ils ont bien repéré qui vous êtes, Eric, et que peut-être on aura des contacts. Je pense que c'est important de se serrer les coudes hein, quand on sort d'universités entre guillemets secondaires, mais qui sont souvent des universités de très bonne qualité, moins politisées et qui fonctionnent bien. Merci beaucoup Eric, en tout cas, de nous avoir appelé. Bonne chance à vous et bonne journée à Kinshasa, Eric.
4: Merci beaucoup, Marie-Maure. Merci pour l'opportunité que vous m'avez accordée, Eric.
0: Mais merci à vous pour votre confiance. Vous continuez de nous appeler. 33 6 11 80 41 89.
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0: Et on accueille une voisine, Lydie, qui nous appelle du Cameroun. Bonjour Lydie.
6: Bonjour.
0: Soyez la bienvenue Lydie, vous avez 33 ans. Vous connaissez bien notre maison RFI, on va le découvrir pourquoi. Lydie, vous avez un BTS en arts et techniques de l'audiovisuel qui est en fait une formation qui dépend de la chaîne nationale camerounaise, la CRTV, c'est bien ça si j'ai bien compris?
6: Oui, c'est bien ça.
0: Ouais. Et cette formation que vous avez fait donc avec qui vous a donné un BTS, c'était une formation payante hein?
6: Oui, c'est une formation payante, 2 ans. 1 an, c'est payant. 2 ans, c'est payant.
0: D'accord. Et vous avez dit à Delphine au standard qu'il y avait une promesse d'embauche à l'oral?
6: Oui, au début, il y a eu une promesse d'embauche, mais quand on a fini la formation, on s'est rendu compte que en réalité, chacun devait se chercher.
0: Et il y a eu combien de diplômés à la fin de votre promotion, Lydie, vous savez à peu près?
6: Nous sommes, il y a eu 9 sections, les journalistes, les techniciens, preneurs de son, preneurs de vue, caméramen, preneurs de vue, réalisateurs, archivistes. En fait, il y avait 9 promotions, il y avait 9 sections et au total, je pouvais dire que nous pouvons atteindre environ 200-300 étudiants.
0: Et personne d'embauché à la CRTV?
6: Oui, que c'est depuis 2017-2019, il y a certaines avec des relations ont été embauchées, mais je ne sais pas combien.
0: Alors vous travaillez toujours en fait, vous avez fait des stages non rémunérés, vous avez fait du bénévolat, vous travaillez toujours à la CRTV, donc la radio-télévision camerounaise, à Garoua, c'est ça, vous, dans le Nord?
6: Oui, à Garoua, au Nord Cameroun.
0: Enfin, je dis vous travaillez, mais vous êtes bénévole en fait, comme ingénieur du son, hein, technicienne du son.
6: Oui.
0: Et il se trouve que vous avez été sélectionné par RFI pour suivre la formation, la masterclass et candidater à la bourse de RFI Claude Verlon, Ghislaine Dupont. Vous n'avez pas gagné la bourse, mais vous avez été sélectionné pour suivre la formation, ce qui est déjà très bien. Et d'ailleurs, vous ne l'avez pas mis sur le CV, si je me trompe pas.
6: Oui, c'est ça,
2: la troisième page.
0: C'est ça. Alors, le CV, il fait 5 pages, hein, je précise quand même. Donc, il est peut-être un petit peu long. Alors, c'est bien noté à la page 3. Quelle est la question aujourd'hui? Sur quoi on peut vous aider, Lydie?
6: La question où vous pouvez m'aider, en fait, de trouver un emploi en tant qu'ingénieur de son.
0: Alors peut-être que Farida peut vous aider déjà à rendre votre CV plus lisible parce qu'il est très détaillé, trop détaillé, Farida, sur 5 pages.
2: Exactement, et c'est vraiment déjà se rappeler que le recruteur n'a pas beaucoup de temps. Donc s'il faut arriver en 3e page pour découvrir des informations pertinentes, donc tout de suite, comme on le disait précédemment, prenez les templates, comme ça votre CV va être beaucoup plus structuré.
0: Les formats, les canevas de CV déjà.
2: De CV, exactement, où il n'y a plus qu'à remplir les rubriques. Vous mettez en titre ingénieur du son, vous mettez vos expériences professionnelles, même si pour l'instant certaines n'ont pas été rémunérées, mais pour qu'on voit tout de suite ce que vous avez fait toute une liste de reportages, peut-être c'est prévoir une annexe Vous mettez, voilà, le nombre de reportages que vous avez fait. Vous notez peut-être les plus pertinents et prévoir une annexe à part que vous pouvez présenter lors de l'entretien si effectivement le recruteur souhaite aller plus en détail plutôt que faire toute une liste où finalement ça ne nous dit rien en fait. Reportage pour le projet au parc, etc. Ça nous dit rien. Qu'est-ce que vous avez fait? Qu'est-ce qui étaient les enjeux? Quelles difficultés aussi vous avez rencontrées en tant qu'ingénieur de son? Quelles sont les solutions que vous avez apportées? Donc c'est vraiment essayer de prendre un peu plus de recul sur vos expériences. Et puis mettez en avant, puisque à la fin vous mettez expérience à la station régionale CRTV, mais tout ça c'est à la fin, et donc c'est dommage en fait. Donc,
0: c'est vraiment le CV qui bloque pour vous, Farida.
2: Oui, la lisibilité de son parcours professionnel et de ses attentes et de ses compétences qu'elle peut apporter.
0: Merci à vous. Alors, Lydie, juste un dernier mot, Agnella. On va essayer de prendre un dernier auditeur ensuite, Lydie.
3: Oui, bien sûr. Mais alors, ce qui est marrant, je ne parlerai pas du CV. Farida était très précise là-dessus. Et à l'inverse, moi, je vais peut-être parler de la confiance en soi pour qu'elle arrive aujourd'hui à ne plus se présenter comme une ancienne stagiaire CRTV, mais surtout comme une technicienne audiovisuelle expérimentée terrain. Et là, ça change tout.
0: Et comme une finaliste de la bourse RFI, Claude Verlon et Ghislaine Dupont. Même si vous n'avez pas gagné, vous avez été finaliste. Lydie.
6: D'accord. Merci bien.
0: Mais merci à vous. Allez, on continue. On prend un dernier auditeur, Kwasi, qui nous appelle d'Abidjan. Bonjour, Kwasi.
7: Bonjour, madame.
0: Kwasi, alors après une ingénieure du son, un hôtelier professionnel, et là, c'est super clair sur le CV. Il y a votre nom, juste en dessous, écrit en gros, hôtelier professionnel. Vous êtes diplômé d'une licence professionnelle homologuée en tourisme et hôtellerie de l'école hôtelière de Grand Bassam. Vous avez suivi plusieurs certificats de formation professionnelle, notamment avec une ancienne gouvernante générale, meilleur ouvrier de France, qui est venue dispenser aussi une formation. Et vous avez connu un échec en 2024. Vous aviez été sélectionné, recruté pour travailler dans un hôtel de luxe dans le sud de la France. Ça n'a pas marché en fait parce que vous n'avez pas obtenu le permis de travail. Et ça, vos compétences ne sont absolument pas en jeu. Et aujourd'hui, vous avez un sérieux doute et un manque de confiance en vous, si j'ai bien compris, Kwasi. Expliquez-nous.
7: Exactement.
0: Oui.
7: Exactement. Je me suis mis dans la tête que actuellement, le système est un peu verrouillé et puis je me demande qu'est-ce qui ne marche pas pour qu'on ne puisse pas me recruter au sein des différentes entités hôtelières de la classe.
0: Vous avez travaillé à l'hôtel Azalaï d'Abidjan, à l'hôtel Tiama, de grands hôtels, et vous nous avez dit d'ailleurs en rantaine, j'ai même formé des personnes qui ont des emplois, qui ont des promotions, et vous ne passez plus d'entretien depuis 2025. Alors, comment est-ce qu'on peut aider Kwasi qui a franchement le moral à zéro, Farida Akadiri?
2: Bah, justement, c'est
0: le CV est clair, hein, vous avez
2: vu. Oui, c'est travailler sur le moral, en fait. C'est vrai que je peux comprendre la déconvenue, vous aviez déjà tout aligné, mais comme l'a dit Emmanuel, vous n'avez pas été refusé par manque de compétences, mais voilà, c'est d'un point de vue administratif, donc ce n'est pas de votre faute. Donc déjà, c'est vraiment continuer de valoriser tout ce que vous avez fait. Mettez en valeur justement, comment dire, vous dites que vous avez formé, mais j'ai l'impression que
0: bien devant le micro, Farida.
2: Ça ne figure pas sur le CV, donc montrez aussi votre casquette de formateur, parce que ça aussi c'est important, hein, parce que ça montre aussi que vous êtes capable de manager une équipe, de transmettre, donc ça c'est important, et j'ai envie de vous suggérer vraiment d'utiliser les affirmations vraiment pour vous booster le moral au quotidien, d'accord? Le plus important, c'est pas l'échec, c'est de se relever et de persévérer. Tôt ou tard, vous allez trouver.
0: Et puis une question aussi, Agnella, est-ce que dans le secteur hôtelier, avec un CV comme celui de Kwasi, on recrute à Abidjan ou dans d'autres villes? Il y a des villes qui explosent aussi sur le plan du tourisme d'affaires.
2: Bien sûr. Hein,
0: je pense à San Pedro.
3: Oui, forcément, oui, on recrute. Mais ce qui est certain, c'est que ce qu'ils rencontrent aujourd'hui, c'est une situation qui est très fréquente, hein, pour des professionnels expérimentés. Petite anecdote, j'ai reçu il y a deux jours un profil senior qui a démissionné parce que après avoir formé autant de juniors, elle voyait les juniors évoluer et elle stagner. le marché est devenu plus digital, le marché est devenu plus concurrentiel, le marché est devenu plus rapide et il est beaucoup plus visuel. Et c'est là vraiment qu'il faut se mettre un peu, peut-être à jour, et essayer de faire en sorte que le profil, le CV devienne moderne, se rende plus visible, parce qu'en fait, aujourd'hui, c'est ce qui fonctionne, hein. Ces jeunes-là ont beaucoup de confiance en eux, peut-être pas assez d'expérience, et donc on les voit, on les entend, vous voyez, donc ce que les seniors ne font pas, mais qui gagneraient à faire, parce qu'on a besoin de leur expertise. Et Farida a raison de travailler la confiance en soi, parce que c'est ce qui va permettre d'aller vers plus de visibilité, de modernité, et de mettre en lumière aussi ce qu'on est capable de faire.
0: Alors Kouassi a 38 ans, hein, c'est pas non plus vraiment un senior, mais c'est vrai que c'est plus tout à fait un junior, mais c'est aussi un gage parfois de sens des responsabilités. Qu'est-ce que concrètement, Agnella, qu'est-ce que vous changez là? C'est plutôt la présentation que vous voudriez moderniser sur le CV de Kouassi?
3: Je moderniserai tout, Kouassi. Vous pouvez aller sur CV Designer, choisir des templates hyper colorés. On est dans l'environnement de l'hôtellerie, de la cuisine. D'accord. On se lâche, on y va et ça donne envie. Et puis on change son mood aussi et son mindset.
0: En fait, on fait un beau paquet cadeau autour du CV, Kouassi. CV Designer, vous connaissez ce site pour refaire un peu la présentation de votre CV?
7: Oui, je connais ce site.
0: Bon, vous pouvez
7: et
0: vous...
7: Que je m'actualise chaque fois.
0: Oui.
7: Je suis sur LinkedIn par moment, mais bon, vu la difficulté financière, pour me connecter, c'est un peu compliqué. Donc, du coup, c'est quand je reçois des mails que je vais plus sur la page.
2: Et n'hésitez pas à aller faire le tour des hôtels et déposer votre CV. Parfois, les anciennes méthodes aussi fonctionnent très, très bien, en fait. Parce que justement, ils vont vous voir, ils vont voir comment vous vous présentez. Vous pouvez glisser 2-3 mots à l'oral. Donc, ne comptez pas que sur le digital, mais aussi présentez-vous dans les hôtels directement avec votre CV.
0: Kouassi, vous nous avez dit que vous avez aidé pas mal de vos collègues à trouver un emploi, à avoir des promotions. Renvoyer l'ascenseur, ça se fait aussi hein, chez vous. Vous pouvez peut-être aussi demander de l'aide à des anciens collègues. Parce que la solidarité, ça compte hein, au travail.
7: Oui, mais ici, c'est que lorsque je demande de l'aide, il va sans dire que le poste auquel on veut m'attribuer est déjà... déjà verrouillé. Donc, du coup, voilà, c'est un peu compliqué. Ils disent que non, ils ne peuvent pas prendre une personne junior. Du coup, voilà, ça crée un peu des embrouilles. Et puis, ils ont un système où ils aiment plus prendre des personnes venant de leur connaissance. C'est-à-dire que si le directeur d'un autre hôtel a une connaissance, il l'appelle. Et il fait jeune. Du coup, toi qui es plus expérimenté, on te laisse pour compte. On se dit que tu n'as pas de connaissances, on ne connaît pas d'où tu viens, et par qui tu viens. Donc, c'est un peu compliqué.
0: Et Kouassi, vous avez des connaissances puisque vous avez aidé des amis à trouver du travail. Donc, vous avez un vrai réseau. Est-ce qu'on vous a quand même un peu aidé à vous remonter le moral ou pas du tout, Kouassi?
7: Oui, je peux dire ça comme ça, mais bon, voilà, je reste toujours optimiste et puis bon, voilà.
0: Eh ben voilà, et surtout, vous reprenez contact hein, avec tous ceux que vous avez aidés et vous modernisez le CV, comme vous le disiez, Agnella, sur les sites plus designés, plus flashy et plus modernes. Merci à vous, Kouassi, et très bonne chance. Tenez-nous au courant, hein.
7: Merci bien. Pas de problème, madame.
0: Merci à vous. Bonne journée. Bonne journée à Abidjan. Et merci à vous tous et toutes hein, pour vos questions. Merci Agnella Vekwaku, fondatrice d'Agile, plaisir. Consultante pour leader, manager. Merci pour votre aide. Pour tous ceux qui n'ont pas pu passer dans l'émission, n'oubliez pas que cette émission est un rendez-vous régulier avec nos experts. Vous postez vos messages, vos questions, 33 6 11 80 41 89. On se retrouve très bientôt. Et on se quitte avec Naaman, la chanson « Toi et moi » chez 8 milliards de voisins. Et puis ensuite, vous aurez bien sûr rendez-vous avec Afrique Midi.

0: 8 milliards de voisins, c'est fini pour aujourd'hui. Juliette Brault, Delphine Cachin, Diego Tenorio, Pauline Berthélémy, Inès Semprin aussi vous donne rendez-vous demain. Évidemment, on se retrouve sur nos réseaux sociaux, sur Instagram, sur la chaîne WhatsApp. Et demain, comment se former au métier de la mode? Imaginer, dessiner, patronner, couper, coudre. Comment créer des marques rentables aussi économiquement, à l'image de la créativité du continent? Ça sera l'occasion de poser toutes vos questions au 33 6 11 80 41 89 si vous aimez la mode.
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2: 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Bonjour Anne.
3: Bonjour Emmanuel, bonjour à tous. Nous sommes ensemble pour 2h30 avec nos correspondants, avec nos envoyés spéciaux partout dans le monde. Le tour de l'actualité de ce mercredi 27 mai et le Liban à la une. Le Liban menacé d'une offensive de plus grande ampleur encore de la part d'Israël. Dans le sud du pays, au-delà de la zone dite de sécurité déjà fixée par l'armée israélienne, nouveaux appels à évacuer des villages entiers et la ville de Nabatieh, nouveaux combats entre militaires israéliens et combattants du Hezbollah. Alors pourquoi cette intensification de la guerre par Israël? Quelle est la situation sur place et notamment pour les civils? Nous poserons ces questions à notre invité dans un peu plus d'une heure. Nous serons également en ligne avec le ministre congolais de la Santé pour faire le point sur la recherche d'un vaccin contre Ebola, contre la souche du virus qui touche actuellement la République démocratique du Congo.
4: On n'a pas vraiment de candidat vaccin, comme malheureusement c'est un virus que nous, on n'avait quasiment pas chez nous, en dehors de l'épidémie de 2012. Nous, on n'avait vraiment pas continué cela et au niveau international, on n'a pas l'impression qu'on a déjà un candidat vaccin par rapport à ça.
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3: Dans l'actualité également, ce coup d'état judiciaire en Turquie, comme le dénonce le chef du principal parti d'opposition, destitué sur décision de justice et confirmé. Lui y voit la main du président Erdogan. Des détails dans un quart d'heure. Dernier jour de procès dans l'affaire dite du financement libyen de la campagne présidentielle de Nicolas Sarkozy en 2007. Procès en appel. En France, en première instance, l'ancien président avait été condamné à 5 ans de prison pour association de malfaiteurs. Cette fois, l'accusation en réclame 7. Nous appellerons notre reporter au palais de justice dans un instant dans le journal. On parlera aussi des écoles françaises particulièrement peu adaptées à la chaleur et les canicules à répétition des dernières années n'y ont rien changé. Et puis on fera le point sur les matchs en cours à Roland-Garros, c'est du tennis. On en parle dans 3 quarts d'heure. Vous avez le programme. Bienvenue. Et tout de suite, le journal Gilles Moreau. En France, pour débuter, c'est donc la fin du procès en appel du financement de la campagne de 2007.
5: Oui, en clôture de 11 semaines d'audience, c'est l'ultime jour du procès en appel du financement libyen, comme on l'a appelé. Dans cette affaire, Nicolas Sarkozy a été incarcéré pendant 20 jours suite à sa condamnation à 5 ans de prison en première instance. Cette fois, l'accusation a recueilli une peine de 7 ans qui pourrait renvoyer l'ancien président derrière les barreaux. Laura Martel, bonjour, vous êtes en direct du Palais de Justice de Paris.
6: Bonjour.
5: Devant l'importance de l'enjeu, Laura, 4 avocats unissent leurs forces depuis ce matin pour défendre l'innocence de Nicolas Sarkozy.
6: Et c'est dans la chaleur étouffante d'une salle comble sous les yeux de son fils Pierre que Nicolas Sarkozy a d'abord attentivement écouté Christophe Ingrin, premier à plaider la relaxe. Le propos est simple, le parquet cherche une condamnation à tout prix alors que le dossier est vide. Ça fait 13 ans, dit-il, qu'on fouille, retourne les comptes, examine les patrimoines pour donner de la consistance aux fausses accusations de financement libyen. 13 ans qu'on cherche à toute force à impliquer Nicolas Sarkozy dans ce roman grotesque. Mais après 13 ans, que reste-t-il? On n'a trouvé ni enrichissement personnel, ni identifié d'argent libyen dans la campagne. Il ne reste donc pas grand-chose de probant que des hypothèses à l'appel, fustige l'avocat. Et de s'offusquer du rôle d'instigateur du pacte de corruption que prête le parquet à l'ex-président. À aucun moment, on vient vous démontrer qu'il aurait imaginé, mis en place ou même connaissance d'actes préparatoires. On veut le condamner, non pas pour ce qu'il a fait, mais pour ce qu'on imagine qu'il a pensé. C'est vertigineux, lance-t-il. Au passage, l'avocat prend soin de mettre le plus de distance possible entre l'ex-président et les troublantes rencontres de Claude Guéant et Brice Hortefeux avec le terroriste Abdallah Senoussi ou l'agent de corruption Ziad Takieddine. Ces gens avaient leurs propres interactions. Nicolas Sarkozy n'en était pas, assure-t-il. Maître Ingrin conteste aussi la validité juridique des charges portées par l'accusation et il conclut en martelant tout n'est pas possible, même pour condamner Nicolas Sarkozy.
5: Merci Laura Martel en direct du Palais de Justice de Paris.
3: La probabilité d'une reprise des hostilités avec les États-Unis est faible.
5: C'est l'avis des gardiens de la Révolution, l'armée idéologique de l'Iran. Selon l'un de ses chefs, cité par une agence de presse, cette probabilité est faible en raison de la faiblesse de l'ennemi. Il ajoute que les forces armées se tiennent en alerte, prêtes à transformer, je cite, la région du Golfe en un cimetière pour les agresseurs. Les espoirs d'apaisement autour du détroit d'Ormuz soulagent les marchés financiers, celui du pétrole. En Europe, les bourses sont orientées à la hausse, plus 0,5% ce matin à Paris. Sur le marché pétrolier, le baril affichait 97 dollars.
3: À Gaza, la mort d'un important chef du Hamas.
5: Oui, il était selon Israël le nouveau chef de la branche armée du mouvement palestinien au pouvoir dans la bande de Gaza. Mohamed Odeh a été tué hier soir dans une frappe revendiquée par Israël. Selon le Hamas, sa femme et deux de leurs enfants n'ont pas survécu et les funérailles ont eu lieu ce mercredi. Avec cette annonce, Israël souligne sa détermination à poursuivre les opérations contre le Hamas, et ce malgré la signature d'un accord de cessez-le-feu, c'était le 10 octobre dernier. Guilhem Deltey.
7: Les buts sont affichés dans un tweet du ministre israélien de la Défense. « Nous nous sommes engagés à éliminer tous ceux qui ont dirigé le massacre du 7 octobre », a écrit Israël Katz. Selon lui, Mohamed Odeh était alors chef d'état-major du renseignement du Hamas. Il serait devenu, il y a à peine 15 jours, le chef de la branche armée du mouvement. Le précédent, Ezzedine El-Haddad, a été tué par Israël le 15 mai. Israël poursuit donc sa traque des responsables des attaques les plus meurtrières jamais subies par le pays. Mais son ministre de la Défense affiche aussi un autre but. Nous nous sommes engagés à ce que le Hamas ne contrôle plus civilement et militairement Gaza. La question de la démilitarisation du mouvement est actuellement un enjeu central pour poursuivre la mise en œuvre du cessez-le-feu. Mais les objectifs affichés par Israël Katz dépassent ceux de l'accord signé en octobre dernier. Le plan de migration volontaire depuis Gaza sera également mis en œuvre, assure-t-il dans cette même publication sur X. Il fait référence à un projet de déplacement forcé des Gazaouis vers des pays tiers. Une idée qui avait été portée au plus haut sommet du gouvernement israélien et par le président états-unien Donald Trump, mais elle a été abandonnée dans l'accord de cessez-le-feu.
5: Guilhem Deltey, malgré là encore le cessez-le-feu, l'armée israélienne poursuit ses frappes dans le sud du Liban. Outre ses frappes aériennes, Israël a décidé d'étendre ses opérations terrestres contre le Hezbollah au-delà de la ligne jaune qu'elle a établie dans cette partie du Liban, ce que le Hezbollah confirme. Il dit mener des combats directs contre l'armée israélienne. Un traité de sécurité et de défense est signé aujourd'hui à Londres par la Pologne et le Royaume-Uni. Il doit permettre de renforcer la coopération dans l'armement, la cybersécurité, mais aussi la lutte contre l'immigration illégale et le crime organisé, le tout pour faire face à des menaces comme celle de la Russie.
3: Dans l'actualité économique, une question, faut-il redistribuer aux employés les énormes gains générés par l'intelligence artificielle?
5: Oui, c'est en tout cas ce qu'ont obtenu les salariés du géant sud-coréen Samsung. Ils menaçaient la direction de faire grève. Finalement, ils toucheront une prime de 290 000 euros assortie d'une augmentation de salaire de plus de 6%. Pierre-Olivier, bonjour.
8: Bonjour.
5: Ce Noël avant l'heure crée des tensions chez Samsung.
8: Oui, et ce nouveau régime de prime est prévu sur une période de 10 ans. Samsung redistribuera 10% de ses bénéfices annuels à ses salariés sous forme d'actions complétées par un supplément en espèces. Il faut dire qu'en un an, Samsung a vu son bénéfice net bondir de 750%, porté par l'intelligence artificielle. Oui, mais voilà, seuls les employés de la division des semi-conducteurs toucheront cette prime, soit 78 000 personnes sur les 125 000 qu'emploie Samsung en Corée du Sud. À peine l'accord acté ce mercredi que déjà d'autres branches du géant de la tech montent au créneau. Les départements des écrans et des téléphones veulent aussi leur part du gâteau et leurs syndicats ont même saisi la justice pour faire annuler ces primes. Et au-delà de l'entreprise, les bonus records donnent des idées à d'autres secteurs d'activité en Corée du Sud. Plusieurs syndicats se soulèvent dans l'automobile, l'informatique ou les biotechnologies pour demander une meilleure redistribution des bénéfices. Et la semaine dernière, le secrétaire de la présidence sud-coréenne a même évoqué l'idée que les super profits de l'IA financent les pensions de retraite. Il a été vivement recadré par le gouvernement.
5: Pierre-Olivier du service économie.
3: Une vague de chaleur encore jamais vue pour un mois de mai continue de toucher une partie de l'Europe.
5: Oui, une partie de l'Europe dont la France, où le thermomètre devrait afficher aujourd'hui 38 et même 39 degrés Celsius par endroit. Record battu aussi au Royaume-Uni. Cette vague qui frappe l'ouest de l'Europe depuis le début de la semaine ne devrait pas refluer avant le week-end. Ses conséquences sont multiples. Surveillance étroite des tout-petits et des personnes âgées. Activité sportive annulés ou bien encore travaux extérieurs et transports très perturbés. Sur le terrain politique, début de polémique, on n'est pas dans l'urgence, affirmait hier soir la ministre de la Santé. Réponse ce matin sur France Info de Marine Tondelier. La patronne des écologistes s'est dite effarée par le degré d'impréparation du gouvernement qui tiendra demain jeudi une réunion sur la qui le gouvernement qui tiendra

0: Quoi de neuf à Hérouville, mercredi 27 mai. De 14h30 à 16h à la Passerelle, au 804 Leval, atelier créatif, participez avec nous à la fresque autour de l'évolution des droits des femmes en Europe. De 15h à 17h, toujours à la Passerelle, atelier jeu, jouons ensemble. À 15h à la Bibli François Gindre, 5 Square du Théâtre, atelier créatif, joue-la comme Rebecca. Personnalisation de personnages à la manière de l'illustratrice Rebecca d'Outremer, c'est à partir de 8 ans. Quoi de neuf à Hérouville, jeudi 28 mai. De 14h à 16h à la Passerelle au 804 Leval, atelier créatif, animation, fil de fer avec Sylvie. La Passerelle, accès gratuit, ouvert à toutes et tous au 804 Leval. Renseignements et contacts, téléphone 06 67 92 78 50, lapasserelle@herouville.net. Horaires, mardi et samedi, 13h30, 19h, mercredi, jeudi et vendredi, 13h30, 18h. Quoi de neuf à Hérouville, vendredi 29 mai. De 10h à 12h, à la Cité de l'Alimentation, espace Malraux, 5 Esplanades, Rabelais, atelier cuisine pâtisserie européenne, proposé par le service Relations Internationales, en partenariat avec la Cité de l'Alimentation. Gratuit sur réservation par courriel international@herouville.net. C'est organisé dans le cadre du Mois de l'Europe. À la Passerelle, au 804 Leval, de 10h à 12h, atelier cuisine, préparation de pâtisserie européenne avec la Cité de l'Alimentation. De 13h30 à 17h, permanence PIMS, médiation, accompagnement sur les démarches quotidiennes, énergie, eau, transport en commun, etc. De 14h à 16h, toujours à la Passerelle, atelier cuisine, préparation de pâtisserie européenne avec la Cité de l'Alimentation. À 20h au Théâtre d'Hérouville, 1 Square du Théâtre, concert de No Slide, Brass Quartet, Orchestre de Cuivre et l'Orchestre de l'École Simone Veil en première partie, organisé dans le cadre de la saison musicale d'Hérouville. Quoi de neuf à Hérouville, samedi 30 mai. À 10h, inauguration du local du Conseil citoyen d'Hérouville au 9.20 Grandel. De 9h à 17h, gymnase La Porte, 3 quartiers Savary, escrime, challenge de la liberté, compétition des catégories M9 à vétérans, organisée par le cercle d'escrime La Rapière. À 10h30, parking cimetière Beauregard, ancienne route de Ouistreham, opération Une naissance, un arbre, remise par la ville des certificats de plantation d'un arbre aux familles hérouvillaises ayant eu un enfant au dernier semestre 2025. De 14h30 à 18h à la Passerelle au 804 Leval, présentation d'une fresque collaborative sur les droits des femmes en Europe, et animations festives, fresques, expositions, buffets pâtisserie européenne et jeux pour petits et grands, organisés par le service Relations Internationales dans le cadre du Mois de l'Europe. À 18h30, chapelle du Petit Lourdes, 703 rue des Sources, concert de l'orchestre Molto Piu dans le cadre de l'événement Pierre en Lumière. À 20h, à l'atelier Centre culturel rue de Tigvin, concert de Lox Swan, musique actuelle, dans le cadre de la programmation de l'atelier. Quoi de neuf à Hérouville, dimanche 31 mai. De 9h à 17h, gymnase La Porte, 3 quartiers Savary. Escrime, deuxième journée du Challenge de la Liberté. Compétition des catégories M9 à vétérans, organisée par le Cercle d'Escrime La Rapière. de 11h à 18h au domaine de Beauregard, ancienne route de Ouistreham, fête des cultures du monde. Pour cette 46e édition, près de 50 associations seront au cœur du domaine de Beauregard pour promouvoir la richesse culturelle qui caractérise la ville d'Hérouville-Saint-Clair. En 2026, la ville oriente le projecteur sur l'outre-mer et les océans. Bien d'autres nationalités seront également présentes pour partager leurs traditions, leurs coutumes, leurs histoires, leur art et leur gastronomie. Partez depuis le domaine de Beauregard pour un voyage autour du monde. Renseignements sur hérouville.net. L'association Héroulibre propose des ateliers près de chez vous pour entretenir, réparer ou conseiller dans le choix d'un vélo. L'association dispose d'une palette d'outils adaptés permettant d'entretenir et diagnostiquer la majorité des vélos courants. Rendez-vous ce dimanche, quartier Les Bizets, devant la boulangerie Kellier, avenue de Garpsennes, de 10h à 12h30.
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En 1993, avec l'album de Indianisme, le groupe The Indians propose un rock teinté de spiritualité d'influence amérindienne. Look Up to the Sky invite à lever les yeux, à chercher du sens au-delà du quotidien, une atmosphère à part, presque méditative.

Extrait du mythique album Fallaway Street, sorti en 1971, une version live habitée où les guitares s'étirent et dialoguent librement, Neil Young y impose son style brut dans un moment suspendu entre folk rock électrique.

1969, Bob Dylan change de cap avec une voix plus posée et une ambiance country rock. Lady Lay séduit par sa douceur et son groove discret. Une facette plus accessible, mais toujours profondément poétique.

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1: En concert, la chanson Bad prend toute sa dimension. En 1984, U2 transforme ce morceau en une montée émotionnelle intense. Bono étire le temps, capte le public et fait de cette performance un moment de communion totale.

Dans Like a Hurricane, Brian Ferry revisite ici le classique de Neil Young avec élégance. Aux nuits de Fourvière, sa voix sophistiquée apporte une nouvelle lecture plus feutrée, presque sensuelle à ce titre initialement sauvage.

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1: En 1973, Do You Feel Like We Do, un morceau qui deviendra culte sur scène, Peter Frampton y développe son jeu de guitare unique, notamment avec la Talkbox, un titre long, immersif qui capte l'énergie brute du rock live.

Je vais nous envoyer des infos de quand même. C'est ça, c'est pas, facile. C'est tout bon pour toi ? Allez, on y va. Je reviens bien. Alors là, là il est... c'est 15h ou 16h ? 16h, 16h40. 15h40. Allez, c'est parti. Vu d'ici sur TSF 98, on va parler aujourd'hui association avec Dorian qui est chargé de mission, engagement et vie associative au sein d'Est3A. Bonjour Dorian. Alors là, pourquoi on va parler association? Puisque la maison des assos et Est3A organise demain, jeudi, enfin ce jeudi 28 mai, entre 17h et 20h, une soirée, c'est un atelier, c'est un peu de tout. Sur la thématique, mon association est-elle utile pour le territoire ?

Voilà, donc on va parler un petit peu du déroulé de cet après-midi. C'est entre 17h et 20h, alors c'est le début de soirée, fin d'après-midi. Déjà rappeler ce qu'est S3A, parce que...

Donc ça représente beaucoup de travail. Il y a beaucoup d'associations à Hérouville, sachant qu'en plus, vous pouvez aussi accueillir des associations qui viennent hors de l'exemple. D'accord. Donc la plupart du temps, ça doit être très varié, remarque, mais pourquoi on vient à S3A? C'est quoi le but premier, la question principale qu'on pose à S3A? C'est de l'accompagnement surtout.

D'accord. Alors, mon association est-elle utile pour le territoire? C'est la thématique du rendez-vous du 28 mai entre 17h et 20h à la Maison des Assos. Pourquoi cette question?

0: Vous attendez demain déjà une trentaine d'associations qui sont inscrites, parce que c'est sur inscription, mais a priori on peut quand même venir comme ça. C'est pas très bien. Donc voilà, si vous n'êtes pas inscrit et que vous voulez assister à cet événement, c'est possible. Comment ça va se dérouler? Ça commence à 17h.
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2: Au Festival de Monterrey, Jimi Hendrix s'approprie la version de Bob Dylan, Like a Rolling Stones. Sa version est électrique, imprévisible, presque incendiaire, et transforme ce classique en une expérience sonore marquant à jamais l'histoire du rock.
3: Yeah, I'll tell you, brother. 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
0: Yeah. This is a preview, justement, c'est une question de quoi, c'est comme ça, c'est...
3: Yeah, what I say.

Sorti après sa disparition, ce titre posthume, Nobody Told Me, résonne comme un regard lucide sur le monde. John Lennon y mêle ironie et désillusion avec une énergie intacte, un message toujours actuel porté par une simplicité efficace.

Merci d'avoir partagé cette escapade musicale avec Retro Rock sur TSF 98. Le rock change de visage au fil du temps, mais il garde cette force unique, raconter l'histoire humaine à travers l'émotion, la liberté et la création artistique. Nous vous donnons rendez-vous lundi prochain à 19h pour une nouvelle page musicale, toujours avec Retro Rock. La soirée se continue avec l'excellente émission Shoot Again, animée par Thierry. Belle soirée à toutes et à tous.

Bonsoir à tous, il est bien 20h sur Radio TSF 98 et après l'excellente émission Rétro Rock de notre ami Aziz, c'est l'heure de retrouver le direct de Shoot Again. Voilà, ce soir après deux émissions auxquelles nous avons consacré un album Shoot Again, notamment avec la dernière fois, il s'agissait de Bill Pritchard et juste avant l'Australienne Courtney Barnett. Ce soir, un album Shoot Again, mais une programmation bien chargée encore avec pas mal d'annonces, concerts et de nouveautés à venir. Donc on part tout de suite du côté de Rouen, puisque ça se passe prochainement dans 48 heures exactement, mercredi prochain, donc le 20 mai. Si vous êtes du côté de Rouen, alors n'hésitez pas à vous rendre au 106, hein, donc deux groupes des années 80 sont présents, donc notamment les légendaires Fleshtones, hein, donc eux qui ont connu le fameux CBGB, donc à New York, donc les Fleshtones qui ont perpétué leur propre marque de super rock, un amalgame frénétique de garage rock et de soul qui se cristallise avec une majesté spectaculaire sur scène. Donc pour les avoir vus il y a quelques années, c'était du côté de Saint-Lô, effectivement, un concert à ne pas rater, hein, où se passerait une heure et demie debout à sauter les bras en l'air avec les Fleshtones. Donc n'hésitez pas à vous y rendre, c'est mercredi prochain au 106 à Rouen, et on écoute ça avec le titre, le bien nommé « Let's see the sun ».

Voilà ce qui vous attend donc mercredi prochain au 106 à Rouen. Les Fleshtones, et comme je vous le disais en préambule, ils seront accompagnés par un autre groupe des années 80 dans un style un peu plus sombre, un peu plus new wave. Donc ce sera le groupe Nurse, voilà, qui avait défrayé la chronique hein, à l'époque avec un album qui s'intitulait Easy Lover. Et ce soir, on va écouter le titre Radio Night Nurse. Donc ce groupe sera en première partie donc des Fleshtones ce mercredi au 106 à Rouen.

Voilà, celui qui, depuis la fin des années 80, hein, chemine à part dans la pop britannique, lié très tôt avec par une affinité avec la rare, avec la France, donc, avec notamment des collaborations marquantes avec Daniel Darc, Étienne Daho, ou encore Frédéric Lau plus récemment. Donc, voilà, donc l'ami anglais n'a jamais cessé de cultiver une rare élégance mélancolique à l'image. De ce très beau titre Perpetual Tourist, donc qui figure sur le tout dernier album en date sorti il y a quelques semaines de l'ami Bill Pritchard, donc l'album Hunted, qui était d'ailleurs, hein, comme je vous l'ai dit tout à l'heure, album Shoot Again il y a quelques semaines. Voilà, tout ça pour vous dire que Bill Pritchard sera en concert dans la région. Ce sera le samedi 30 mai, donc un concert organisé par l'association Life is a Minestrone. Donc je vous l'ai déjà dit, mais je vais me répéter. Donc les concerts, hein, sont organisés dans une habitation, donc généralement dans un salon ou parfois même dans un jardin lorsqu'il fait très beau. Donc cette fois-ci le 30 mai, Bill Pritchard sera à Caen. Donc si vous voulez assister à ce concert très intimiste, hein, puisque Bill Pritchard jouera en acoustique, enfin guitare-voix, en tout cas. Et ce sera, et les informations vous les retrouvez donc sur le Facebook, la page Facebook de Life is a Minestrone. Voilà, donc vous retrouvez toutes les infos pour vous inscrire, donc et aussi connaître donc le lieu de ce concert, donc qui se déroulera, comme je vous l'ai dit, donc dans une maison qui se situe dans la périphérie cannaise. Voilà, donc pour les annonces concerts, il y en aura d'autres dans l'émission, mais on va s'intéresser maintenant à des nouveautés, donc deux nouveautés qui nous viennent du très bon label bordelais. Talitre, notamment avec deux duos, hein. On va d'abord écouter le duo Folk Nomade qui sort un premier album qui sera disponible le 19 juin prochain. Un titre déjà circule, c'est le titre Fair Enough to Die. Donc le groupe s'appelle Tamise. Et derrière, on enchaîne avec un duo bien connu dans l'émission, puisqu'on le programme régulièrement. Extrait du dernier album en date de Maxwell Farrington et le Super Omar. L'album Windows Tax, disponible déjà depuis quelques semaines chez Talitre. Donc on commence dès maintenant donc avec Tamise et Fair Enough to Die sur Radio TSF 98.

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Voilà donc les deux nouveautés hein, de chez Talitre, à l'instant Maxwell Farrington et le Super Omar, le titre Euphoria. Donc un titre que l'on retrouve sur le dernier album en date du duo. L'album est disponible lui, depuis le 24 avril dernier, et juste avant donc on a eu le droit à Tamise, donc nouvelle sortie chez Talitre, disponible, ce sera à partir du 19 juin, et c'était le titre Far Enough to Die. Et, on va rester dans les nouveautés avec cette fois-ci un album sorti de vendredi dernier, hein. Composite, nouvel album d'Orwell, formation pop originaire de Lorraine et emmenée depuis ses débuts par Jérôme Didlot. Nouvelle étape, donc d'un part on réalise peu à peu la richesse. Voilà, si vous êtes des habitués de Radio TSF 98 et de Shoot Again, vous avez déjà entendu parler forcément d'Orwell puisqu'on avait programmé largement son précédent album où il avait fait notamment, enfin même celui d'avant, où il avait fait des reprises de The Simple Mind, et cette fois-ci un album en anglais, et ce soir on écoute tout jusqu'au bout, donc Orwell sur Radio TSF 98.

Oui, on les avait vus donc il y a quelques semaines en première partie des Lanskis, hein, donc le groupe parisien rennais. Donc romance avec ce magnifique morceau Cigarette et Verveine, tout comme à leur set, celui qu'ils avaient effectué donc au BBC il y a quelques semaines de ça. Donc un groupe plein d'avenir dont on attend avec impatience la sortie de l'album qui lui est prévu à la rentrée, donc courant septembre certainement. Voilà, on va rester dans des nouveautés, donc avec un album aussi à venir pour le 26 juin, donc le second album du groupe The Red Conversation Society, donc qui annonce son retour après pour ce deuxième album attendu le 26 juin. Donc un album entièrement en anglais, donc comme les trois EP qui étaient sortis il y a quelques années. Donc déjà un titre est disponible, le premier single qui est disponible sur toutes les plateformes. Le titre s'intitule The Cruise et on va écouter ça maintenant sur Radio TSF 98.

Voilà, toujours aussi intéressant, hein, donc les Français de Special Friend, extrait de leur troisième album, l'album Clipping, disponible depuis fin mars. Et on a écouté le titre Mustard ce soir. Voilà, on va faire un petit tour maintenant du côté un peu plus vers le nord. Donc on va remonter jusqu'au Danemark avec un groupe discret, hein, pour ne pas dire absent depuis 2021. Voilà, Ice Age annonce son retour aux affaires avec l'arrivée de For Love of Grace and the Hereafter. Donc un album disponible prochainement puisqu'il sortira le 29 mai prochain. Je vous propose d'écouter ça maintenant pour vous faire une petite idée avec le premier single de cet album, le titre Humber.

Voilà, donc à l'instant les excellents Ice Age, donc un groupe qui nous vient du Danemark. Et donc voilà, extrait de leur tout prochain album, c'était le titre Humble, album extra disponible d'ici la fin du mois. Voilà, on va continuer un peu en s'intéressant à un festival sur lequel on s'arrête généralement tous les ans, puisque généralement fin juin, on reçoit l'un des organisateurs qui vient nous présenter l'intégralité donc de la programmation de ce festival, donc le festival Chauffé dans la noirceur, qui se déroule à Montmartin-sur-Mer cette année du 10 au 12 juillet, donc du vendredi 10 au dimanche soir le 12 juillet, avec encore un programme très très chargé, donc un éclectisme comme toujours sans pareil. Et bien sûr des groupes pour la plupart hein, que vous ne verrez dans aucun autre festival, en tout cas dans la région. Cette année, donc une des têtes d'affiche du festival, et bien sûr, ce sera le duo Sleaford Mods. Voilà un groupe qu'on a diffusé régulièrement dans l'émission. Donc je vous invite plutôt à aller vous consulter la page association donc chauffer dans la noirceur.org sur internet où toute la programmation est bien sûr dévoilée. Vous pourrez écouter aussi également pas mal de titres des artistes qui seront présents donc au mois de juillet à Montmartin-sur-Mer. Voilà donc quelques noms: Marlon Manier, donc Zetton, les Selkit, ou encore Mathilde Fernandez, La Jungle. Voilà donc forcément des artistes pas forcément connus, mais bien sûr nous on va écouter ce soir donc une des têtes d'affiche de ce festival. Donc je vous le disais tout à l'heure, le duo Sleaford Mods, donc c'est maintenant sur Radio TSF 98, et eux donc ils joueront le vendredi 10 juillet, donc pour la soirée ouverture du festival, donc à Montmartin-sur-Mer, festival chauffé dans la noirceur.

Voilà, on avait commencé l'émission donc du côté de Rouen. On va y retourner juste après, mais donc à l'instant on a entendu donc les Sleaford Modes. Donc vous pourrez les voir dans la région hein, puisqu'ils seront en concert le vendredi 10 juillet prochain, donc dans la Manche, à Montmartin-sur-Mer, dans le cadre du festival Chauffé dans la Noirceur. Donc vous pourrez trouver toute la programmation hein, sur la page de Facebook du festival ou sur le très beau site internet, donc chauffedanslanoirceur.org. Voilà, donc on va retourner du côté de Rouen et du 106. On a tout à l'heure annoncé le concert pour mercredi prochain des Flashtones et de Nurse. Et une semaine chargée hein, pour nos amis rouennais, puisque 2 jours plus tard, donc juste le temps de se remettre de ses émotions, et ce sera les Belges de The Young God hein, qui viendront déferler leur puissance. Au 106, voilà, donc je vous propose d'écouter un titre de leur dernier album, Appear, Disappear, et ensuite on finira par une dernière annonce concert, mais cette fois-ci au BBC. Mais pour l'instant, c'est bien de The Young God sur Radio TSF 98, et si vous voulez les voir, ce sera donc vendredi prochain, donc à Rouen au 106. Je crois qu'il reste encore quelques places.

Voilà, donc c'était les Chameleons, peut-être les aurez-vous reconnus. Donc pour terminer cette émission ce soir, donc Chameleons, tout ça pour vous dire, ce groupe issu des années 80, donc créé qui s'est formé en 1980 autour du chanteur bassiste Mark Burgess et le guitariste Ray Smithy. Voilà, ils seront présents, vraie légende, hein, qui sera présente le mardi 27 octobre prochain 2026, donc les Chameleons au BBC à Hérouville Saint-Clair, donc un événement à ne pas rater, hein, pour tous les amoureux de cette époque, notamment du son très lourd, un peu new wave, comme le faisaient les Chameleons, même si leur dernier album

et sonne un peu plus léger, mais on peut penser qu'effectivement le groupe jouera pas mal de ses anciens titres, notamment des trois premiers albums sortis entre 1983 et 1986, donc avant une première séparation. Voilà, donc ça sera tout pour ce soir. On se retrouve dans 15 jours pour un prochain direct. En attendant, jusqu'à 22h, vous avez le droit à la playlist Shoot Again. Voilà, donc avec notamment un titre de Flotation Toy Warning à venir dans une dizaine de minutes. On se retrouve dans 15 jours, comme je vous disais, pour un prochain direct. Et je vous dis bonne soirée à l'écoute de Radio TSF 98.18.

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4: Il est 17h à Paris, 15h en temps universel. Et c'est l'heure du journal présenté par Gilles Moreau. Bonjour Gilles Moreau.
5: Bonjour Anne-Cécile Bras, bonjour à tous. Dans l'actualité, une reprise des hostilités avec les États-Unis jugée peu probable par l'Iran. La tendance à l'apaisement fait baisser le prix du pétrole. Dans le même temps, l'accès à Internet a été en grande partie rétabli en Iran, à suivre dès le début du journal. Au Liban, le Hezbollah pro-iranien fait état de combat direct avec l'armée israélienne au-delà de la zone qu'elle contrôle dans le sud du pays. Les habitants de la ville de Tyr ont été appelés à partir. L'épidémie d'Ebola en RDC, l'Ouganda décide de fermer temporairement ses frontières avec son voisin. Quant au patron de l'Organisation mondiale de la santé, il réclame un cessez-le-feu dans l'est de la République démocratique du Congo. En France, la fin du procès en appel du financement de la campagne de 2007. La défense de Nicolas Sarkozy a comme prévu réclamé la relaxe de l'ex-chef de l'État. Il l'a fait savoir via les gardiens de la Révolution, son armée idéologique. L'Iran donc a jugé aujourd'hui peu probable la reprise des hostilités avec les États-Unis, et ce malgré les récentes frappes américaines cette semaine. Les espoirs d'apaisement autour du détroit d'Ormuz soulagent les marchés financiers et celui du pétrole, actuellement moins 5% pour le prix du baril à $94. En Iran, l'accès à Internet a été en grande partie rétabli après une coupure quasi totale de presque 3 mois. L'ONG NetBlock, qui surveille les flux Internet dans le monde entier, le confirme, et les Iraniens sortent de l'isolement, Siavosh Ghazi.
6: C'est le président Pezeshkian qui a ordonné le rétablissement du réseau, alors qu'on s'attendait à un retour progressif. Le réseau a été rétabli en quelques heures et désormais l'accès est presque total. L'objectif du gouvernement est de montrer qu'il y a un retour à la normale dans le pays après 40 jours de guerre et 50 jours de menaces et de contre-menaces. Mais c'est aussi une manière de répondre aux attentes de la population, surtout les jeunes, qui critiquaient de plus en plus la coupure de la toile. Beaucoup n'ont pas pu travailler ces derniers mois à cause de cette situation, comme le raconte Rana, une Iranienne d'une cinquantaine d'années.
7: Je travaille dans 4 domaines, le graphisme, le marketing, la publicité et les événements culturels. Et les 4 sont directement liés à Internet. Je ne pouvais absolument pas travailler. Internet est une nécessité à notre époque.
6: On ne sait toujours pas si certaines applications comme Telegram seront toujours filtrées ou pas, mais le pouvoir se sent désormais assez fort pour accorder encore plus de liberté sur le plan social, comme on a pu le voir avec le voile des femmes, alors qu'il n'y a plus de contrôle et que l'on voit de plus en plus d'Iraniennes s'habiller à l'occidental, même si les arrestations et la pendaison de personnes accusées d'espionnage au profit d'Israël ou encore d'actions armées se poursuivent. Siavosh Ghazi, Téhéran RFI.
5: Malgré le cessez-le-feu en vigueur, l'armée israélienne poursuit ses frappes dans le sud du Liban. Elle a appelé aujourd'hui à l'évacuation de la ville de Tyr et de ses environs, prélude à des attaques contre le Hezbollah. Outre ses frappes aériennes, Israël a décidé d'étendre ses opérations terrestres contre le Hezbollah au-delà de la ligne jaune qu'elle a établie dans cette partie du pays. Ce que le Hezbollah confirme, il dit mener des combats directs contre Israël. En Espagne, l'étau judiciaire se resserre sur le Parti Socialiste au pouvoir. Ce matin, une unité spéciale de la garde civile a effectué une perquisition à son siège à Madrid. Au moins 2 de ses dirigeants sont soupçonnés de trafic d'influence et d'organisation criminelle. Mauvaise nouvelle pour le Premier ministre espagnol Pedro Sanchez, déjà affaibli par de nombreuses affaires. La direction maintenant, la Grèce, où Alexis Tsipras est de retour. L'ancien Premier ministre avait incarné la gauche radicale et anti-austérité en Europe. Il est de retour à la tête d'un nouveau parti. parti, hélas, l'alliance de la gauche grecque en vue des élections de l'an prochain. Sarah Krakovic, bonjour.
8: Bonjour.
5: Après 3 ans de retrait de la vie politique, eh bien, c'est un vrai pari pour Alexis Tsipras, hein, qui promet une nouvelle Grèce.
8: Oui, c'est dos à l'acropole illuminée d'Athènes mardi qu'Alexis Tsipras a lancé son nouveau parti. Lui qui s'était battu pour en finir avec les plans d'austérité européens qui étranglaient son pays au plus fort de la crise de la dette de la zone euro. Après sa lourde défaite aux élections législatives de 2023, il s'était mis en retrait de la vie politique. Aujourd'hui, Alexis Tsipras espère rassembler l'opposition grecque morcelée et unir au-delà de son électorat d'extrême gauche habituel. Il a promis aux Grecs de s'emparer du problème des bas salaires, de la crise du logement, de la hausse du coût de la vie, mais aussi de l'insécurité. Son but, défier le premier ministre conservateur Kyriakos Mitsotakis au pouvoir depuis 7 ans. Alexis Tsipras en a profité pour critiquer le gouvernement actuel qui tente de faire oublier les scandales, notamment le détournement de millions d'euros d'aides agricoles de l'Union européenne. Si à plus d'un an des élections, les sondages placent toujours le premier ministre actuel en tête, il montre aussi une frustration croissante du pays envers la classe politique grecque et envers la corruption.
5: Des élections qui d'ailleurs pourraient se tenir plus tôt que prévu. Des médias grecs évoquent un scrutin anticipé dès l'automne. C'était Sarah Krakovic. Merci à vous.
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5: L'épidémie d'Ebola en RDC, l'Ouganda décide de fermer temporairement ses frontières avec son voisin. Quant au patron de l'OMS, il réclame un cessez-le-feu dans l'est de la République démocratique du Congo. Le docteur Tedros juge que les combats entraînent des déplacements massifs de population et donc favorisent la propagation de la maladie dans des camps surpeuplés. Dans l'actualité économique, cette question, faut-il redistribuer aux employés les énormes gains générés par l'intelligence artificielle? C'est en tout cas ce qu'ont obtenu les salariés du géant sud-coréen Samsung. Ils menaçaient la direction de faire grève. Finalement, ils toucheront une prime de 290 000 euros assortie d'une augmentation de salaire de plus de 6%. Plus de précisions avec Pierre-Olivier.
9: Ce nouveau régime de prime est prévu sur une période de 10 ans. Samsung redistribuera 10% de ses bénéfices annuels à ses salariés sous forme d'actions complétées par un supplément en espèces. Il faut dire qu'en un an, Samsung a vu son bénéfice net bondir de 750%, porté par l'intelligence artificielle. Oui, mais voilà, seuls les employés de la division des semi-conducteurs toucheront cette prime, soit 78 000 personnes sur les 125 000 qu'emploie Samsung en Corée du Sud. À peine l'accord acté ce mercredi que déjà d'autres branches du géant de la tech montent au créneau. Les départements des écrans et des téléphones veulent aussi leur part du gâteau. Leurs syndicats ont même saisi la justice pour faire annuler ces primes. Au-delà de l'entreprise, les bonus records donnent des idées à d'autres secteurs d'activité en Corée du Sud. Plusieurs syndicats se soulèvent dans l'automobile, l'informatique ou les biotechnologies pour demander une meilleure redistribution des bénéfices. La semaine dernière, le secrétaire de la présidence sud-coréenne a même évoqué l'idée que les super-profits de l'IA financent les pensions de retraite avant d'être vivement recadrés par le gouvernement.
5: En France, la fin du procès en appel du financement de la campagne de 2007. La défense de Nicolas Sarkozy a comme prévu réclamé la relaxe de l'ex-chef de l'État. La cour d'appel rendra son arrêt le 30 novembre prochain. Une vague de chaleur encore jamais vue pour un mois de mai continue de frapper une partie de l'Europe, dont la France, où le thermomètre devait approcher par endroits 40 degrés Celsius. Les conséquences sont multiples. Surveillance étroite des tout-petits et des personnes âgées. Activités sportives annulées. Chantiers et travaux et transports perturbés. L'impréparation de l'État est de plus en plus critiquée, notamment sur la question du logement. La Fondation pour le logement annonce son intention de rejoindre une action judiciaire en cours, estimant que les mal logés sont abandonnés actuellement. Maïder Olivier est chargée de plaidoyer climat à la Fondation pour le logement.
10: On s'associe au recours des sinistrés climatiques pour demander à ce que la politique d'adaptation de l'État au changement climatique, elle soit révisée. L'État ne respecte pas ni son devoir d'adaptation au changement climatique, ni le droit au logement. On demande que le plan national d'adaptation au changement climatique qui a été présenté par l'État l'année dernière soit révisé parce que les mesures sont vraiment dramatiquement faibles, court-termistes et qu'il n'y a pas de budget qui est adossé à ces mesures. Donc nous, on voit bien que concrètement, ça ne peut pas être effectif comme plan. Donc on demande des politiques publiques beaucoup plus ambitieuses. Et si on prend l'exemple des canicules, nous, on reproche que ce plan national d'adaptation au changement climatique, il reporte des études, des échéances très lointaines. On est dans un contexte où c'est beaucoup les considérations budgétaires qui sont prises en compte. compte. Et donc, c'est un des arguments de dire que si on ne fait rien, ça va nous coûter beaucoup plus cher, mais même plus à long terme. En fait, à moyen terme, ça nous coûtera plus cher. On le sait, le coût des canicules aujourd'hui, c'est déjà 5 milliards d'euros par an sur le système de santé.
5: C'était Maïder Olivier de la Fondation pour le logement, propos recueillis par Juliette Pietraszewski. Sachez pour finir que le Premier ministre Sébastien Lecornu présidera demain une réunion interministérielle sur ce sujet de la grande chaleur. Le tabagisme, lui, continue de reculer en France. L'an dernier, la baisse des ventes légales s'est poursuivie, moins 8% dans un contexte de tabagisme à des niveaux toujours plus bas, selon l'Observatoire français des drogues et des tendances addictives. Le tennis à Roland-Garros, aujourd'hui, début du deuxième tour. Actuellement, le français Valentin Royer défie le serbe Novak Djokovic. Et un duel franco-français oppose Hugo Humbert et Quentin Alice. Dans le tableau féminin, qualification de Svitolina, l'ukrainienne, et de Swiatek, la polonaise. Enfin, vous l'avez peut-être constaté, par exemple sur l'application Pure Radio, le direct de RFI est pour le moment inaccessible sur les environnements numériques en raison d'un incident. Nous vous prions de nous en excuser. Nathalie Amar, bonjour, c'est à vous.
2: Bonjour Gilles Moreau.
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Quoi de neuf à Hérouville mercredi 27 mai? De 14h30 à 16h à la Passerelle au 804 Leval, atelier créatif, participez avec nous à la fresque autour de l'évolution des droits des femmes en Europe. De 15h à 17h, toujours à la Passerelle, atelier jeu, jouons ensemble. À 15h à la Bibli François Gindre, 5 Square du Théâtre, atelier créatif Joula comme Rebecca. Personnalisation de personnages à la manière de l'illustratrice Rebecca d'Outremer, c'est à partir de 8 ans. Quoi de neuf à Hérouville jeudi 28 mai? De 14h à 16h à la Passerelle au 804 Leval, atelier créatif, animation, fil de fer avec Sylvie. La Passerelle, accès gratuit, ouvert à toutes et tous au 804 Leval. Renseignements et contacts, téléphone 06 67 92 78 50, lapasserelle@herouville.net. Horaires, mardi et samedi, 13h30, 19h, mercredi, jeudi et vendredi, 13h30, 18h. Quoi de neuf à Hérouville, vendredi 29 mai? De 10h à 12h, à la Cité de l'Alimentation, espace Malraux, 5 Esplanades, Rabelais, atelier cuisine pâtisserie européenne, proposé par le service Relations Internationales en partenariat avec la Cité de l'Alimentation. Gratuit sur réservation par courriel international@herouville.net. C'est organisé dans le cadre du Mois de l'Europe. À la Passerelle au 804 Leval, de 10h à 12h, atelier cuisine, préparation de pâtisserie européenne avec la Cité de l'Alimentation. De 13h30 à 17h, permanence PIMS, médiation, accompagnement sur les démarches quotidiennes, énergie, eau, transport en commun, etc. De 14h à 16h, toujours à la Passerelle, atelier cuisine, préparation de pâtisserie européenne avec la Cité de l'Alimentation. À 20h au Théâtre d'Hérouville, 1 Square du Théâtre, concert de No Slide, Brass Quartet, Orchestre de cuivre et l'orchestre de l'école Simone Veil en première partie, organisé dans le cadre de la saison musicale d'Hérouville. Quoi de neuf à Hérouville samedi 30 mai? À 10h, inauguration du local du Conseil citoyen d'Hérouville au 9.20 Grandel. De 9h à 17h, gymnase La Porte, 3 quartiers Savary, escrime, challenge de la liberté, compétition des catégories M9 à vétérans, organisée par le cercle d'escrime La Rapière. À 10h30, parking cimetière Beauregard, ancienne route de Ouistreham, opération Une naissance, un arbre, remise par la ville des certificats de plantation d'un arbre aux familles hérouvillaises ayant eu un enfant au dernier semestre 2025. De 14h30 à 18h à la Passerelle au 804 Leval, présentation d'une fresque collaborative sur les droits des femmes en Europe et animation festive, fresque, exposition, buffet pâtisserie européenne et jeux pour petits et grands, organisé par le service Relations Internationales dans le cadre du Mois de l'Europe. À 18h30, chapelle du Petit Lourdes, 703 rue des Sources, concert de l'orchestre Molto Piu dans le cadre de l'événement Pierre en Lumière. À 20h, à l'atelier Centre Culturel rue de Tigvine, concert de Lox One, musique actuelle dans le cadre de la programmation de l'atelier. Quoi de neuf à Hérouville dimanche 31 mai? De 9h à 17h, gymnase La Porte, 3 quartiers Savary. Escrime, deuxième journée du Challenge de la Liberté, compétition des catégories M9 à vétérans, organisée par le cercle d'escrime La Rapière.
de 11h à 18h au domaine de Beauregard, ancienne route de Ouistreham, fête des cultures du monde. Pour cette 46e édition, près de 50 associations seront au cœur du domaine de Beauregard pour promouvoir la richesse culturelle qui caractérise la ville d'Hérouville-Saint-Clair. En 2026, la ville oriente le projecteur sur l'outre-mer et les océans. Bien d'autres nationalités seront également présentes pour partager leurs traditions, leurs coutumes, leurs histoires, leur art et leur gastronomie. Partez depuis le domaine de Beauregard pour un voyage autour du monde. Renseignements sur hérouville.net. L'association Héroulibre propose des ateliers près de chez vous pour entretenir, réparer ou conseiller dans le choix d'un vélo. L'association dispose d'une palette d'outils adaptés permettant d'entretenir et diagnostiquer la majorité des vélos courants. Rendez-vous ce dimanche, quartier Les Bizets, devant la boulangerie Kellier, avenue de Garpsen, de 10h à 12h30.

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5: Le journal en français facile. Charlotte de Rouen.
4: Bonjour à toutes et à tous. Au Liban, des combats directs entre soldats israéliens et combattants du Hezbollah. L'armée israélienne étend ses opérations terrestres dans le sud du pays. Des frappes ont aussi touché les environs de la ville de Tyr. C'est la fête la plus importante de l'année pour les musulmans. L'Aïd El-Kébir, aussi connu en Afrique de l'Ouest comme la Tabaski. Reportage à Abidjan dans ce journal. Au tournoi de tennis de Roland-Garros, le français Valentin Royer, 74e mondial, affronte en ce moment Novak Djokovic. Le Serbe a remporté pour l'instant les deux premiers sets. Au Liban, l'armée israélienne est donc engagée dans des combats au sol contre le Hezbollah pour tenter de gagner du terrain. De son côté, le mouvement chiite affirme résister à l'avancée des troupes israéliennes. Israël qui a demandé à la population d'évacuer deux grandes villes du sud du pays, Nabatieh et Tyr. Bonsoir Abla Jounaïdi.
6: Bonsoir.
4: Et justement, cet après-midi, des frappes israéliennes ont touché les alentours de la ville de Tyr.
6: Oui, des avions de guerre de l'ennemi israélien ont mené une frappe aux abords de la ville, selon l'Agence nationale d'information. L'armée israélienne affirme avoir frappé des centres de commandement du Hezbollah. Peu auparavant, elle avait émis un ordre d'évacuation générale pour la deuxième fois depuis lundi dans la cité côtière. Seuls les quartiers chrétiens du vieux centre étaient épargnés par l'injonction, l'ordre. Certains déplacés de la région y avaient trouvé refuge. Un habitant nous décrivait tout à l'heure des femmes, enfants et personnes âgées pris de panique et d'autres quittant la zone nord de la ville. Il faut dire que la veille, déjà, des frappes aériennes israéliennes sur Bourj el-Chemali, toute proche, avaient fait 14 morts, dont des femmes et des enfants. À l'intérieur des terres, les bombardements sont acharnés dans plus d'une dizaine de localités autour de la ville de Nabatieh, deuxième plus grande ville du sud. L'armée israélienne tente d'élargir sa prise de contrôle au nord de la rivière Litani. Elle cherche aussi à couper les lignes de ravitaillement du Hezbollah en s'attaquant à son autre fief, la plaine de la Beka, plus au nord, là encore à l'aide de bombardements intensifs.
4: Abla Jounaïdi, Israël qui dit aussi avoir tué le nouveau chef de la branche armée du Hamas à Gaza. Dans un communiqué, le mouvement a confirmé la mort de Mohamed Odeh, tué dans un bombardement avec sa femme et ses deux enfants. Dans la ville de Gaza, des centaines d'hommes ont participé à ses funérailles. Son prédécesseur avait déjà été tué dans un raid israélien. C'était à la mi-mai. L'Iran juge peu probable la reprise de la guerre avec les États-Unis malgré les récentes frappes américaines. Téhéran se montre optimiste. Selon la télévision d'État iranienne, l'accord en discussion avec les États-Unis inclurait la levée du blocus des ports iraniens et le retrait des troupes américaines de la région, tout en précisant que rien n'est finalisé, rien n'est signé pour le moment. En Ukraine, Volodymyr Zelensky demande à Donald Trump de lui fournir plus de missiles anti-aériens pour faire face à l'augmentation des attaques russes. Le président ukrainien a peur d'une nouvelle attaque d'ampleur après la frappe dévastatrice qui a touché Kiev dans la nuit de samedi à dimanche dernier. Mais les autorités ukrainiennes sont toujours inquiète car la Russie a appelé lundi les ressortissants étrangers et notamment le personnel diplomatique, a quitté Kiev avant de nouvelles frappes. Gaël Vessière est l'ambassadeur de France en Ukraine. Il réagit à ces menaces russes. Écoutez.
7: Pour l'instant, nous restons sereins. Naturellement, l'ambassade est ici, à Kiev. Elle fonctionne tout à fait normalement. Nous en preuve d'une vigilance un peu particulière, bien sûr. Dans cette période un peu compliquée, c'est la même chose pour nos partenaires, d'ailleurs. Vigilance, ça veut dire qu'il y a un certain nombre de signaux faibles avant des frappes russes d'ampleur. Donc, on est évidemment vigilant par rapport à ces signaux, qui sont de nature évidemment militaire. Vigilance, ça veut dire qu'on se tient prêt à envoyer des informations à la communauté française à tout moment, si c'est nécessaire. Et vigilance, ça veut dire que on est mentalement prêt à réagir. On sait ce qu'on touche. Chacun doit savoir ce qu'il a à faire au cas où. Voilà. Après, la réalité, c'est que nous continuons à travailler comme à l'habitude et on ne limite pas ni nos déplacements, ni nos activités. Parce que au fond, ce serait d'une certaine façon donner raison à ces menaces qui sont choquantes en elles-mêmes.
4: Gaël Vessière, ambassadeur de France en Ukraine, joint par téléphone par Arnaud Pontus. Les musulmans célèbrent ce mercredi la El-Kébir, plus connu en Afrique de l'Ouest comme la Tabaski. C'est un moment de rassemblement pour les croyants, mais aussi de partage avec la communauté et ceux qui sont dans le plus dans le besoin. Le reportage à Abidjan de Benoît Almeras.
8: Sur ce terrain de sport de Marcory, plusieurs dizaines de croyants sont rassemblés sous les tonnelles. Abrités de la pluie, ils assistent au prêche ce matin. La prière qui s'achève avec le sacrifice du mouton. Pour l'imam Youssouf, la Tabaski doit renforcer l'harmonie dans son quartier.
9: Quand on a notre mouton, quand on tue, on partage ensemble au quartier. Une fois qu'on mange ensemble, on s'aime davantage. Musulmans et non-musulmans, on est toujours ensemble, main dans la main, dans ce quartier. Et c'est ça l'objectif que nous recherchons également pour cette fête.
8: Abou Bakar fréquente la mosquée voisine. Le partage est aussi un rituel de la fête.
10: Il faut partager en trois parties. Une partie pour le voisinage, une partie pour ceux qui n'ont pas les moyens, et le reste pour votre famille. Nous avons aussi distribué des vivres et puis de l'argent aussi pour faire la popote aujourd'hui.
8: Autre commune à Cocody, des dizaines de personnes sont rassemblées devant une villa cossue. Pour cette Tabaski, Djeneba espère bénéficier de la charité du ministre qui occupe les lieux.
11: Donc avoir pitié des pauvres le jour des grandes fêtes, pour que les pauvres aussi puissent y venir à leurs besoins pour fêter avec la famille à la maison.
8: Car pour beaucoup à Abidjan, la Tabaski coûte cher, difficile de trouver un mouton pour moins de 100 000 francs CFA. Benoît Almeras, Abidjan, RFI.
4: À Paris, au procès en appel de l'ancien président Nicolas Sarkozy, la parole était à la défense ce mercredi. L'ex-chef d'État est de nouveau jugé pour le financement présumé libyen de sa campagne présidentielle de 2007. Ses avocats ont demandé la relaxe. Ils demandent que Nicolas Sarkozy soit déclaré non coupable. Il dénonce une affaire dénuée de preuves. Le parquet général, l'accusation, a de son côté demandé 7 ans de prison à l'encontre de l'ancien chef d'État. Le verdict sera connu le 30 novembre prochain. Plus de 30 degrés en France. L'épisode de chaleur se poursuit également en Europe, en Italie, en Espagne, au Portugal. Un phénomène météo qui bloque l'air chaud en provenance d'Afrique du Nord. Il fait très chaud justement à Roland-Garros, le tournoi de tennis que vous suivez pour nous. Esteban Mirales, Novak Djokovic affronte le français Valentin Royer, 74e mondial. Le Serbe a remporté les deux premiers sets, Esteban.
12: Oui, Charlotte, deux premiers sets expéditifs, 6-3, 6-2, mais le troisième est beaucoup plus serré. Le français mène 5 jeux à 4 face au Serbe, qui vise une 21e qualification au troisième tour d'affilée à Roland-Garros. Par contre, côté féminin, on a une grosse surprise. La numéro 2 mondiale et récente vainqueur de l'Open d'Australie, Elena Rybakina, a perdu en 3 manches face à l'Ukrainienne Yulia Starodubtseva, 55e mondiale. Et puis, une mauvaise nouvelle également, on a appris un peu plus tôt dans l'après-midi, Le monégasque Valentin Vachereau déclare forfait pour la suite du tournoi en raison d'une blessure au pied. Vachereau qui s'était révélé aux yeux du monde en fin d'année dernière avec son titre surprise au Masters 1000 de Shanghai. En tout cas, ici sur le court Philippe Châtrier, près de 40 degrés ressentis. Et Novak Djokovic, là, a une balle pour égaliser à 5 jeux partout face à Valentin Royer.
4: Esteban Mirales en direct de Roland-Garros. C'est la fin de ce journal en français facile. Vous pouvez le retrouver sur notre site françaisfacile.rfi.fr.
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0: Vu d'ici sur TSF 98, on va parler aujourd'hui association avec Doriane qui est chargée de mission, engagement et vie associative au sein d'Est3A. Bonjour Doriane.
1: Bonjour.
0: Alors pourquoi on va parler association? Puisque la Maison des Assos et Est3A organise demain, jeudi, enfin ce jeudi 28 mai, entre 17h et 20h, une soirée. C'est un atelier?
1: Un peu de tout.
0: Un peu de tout.
1: Il y aura atelier et aussi un peu petite conférence pour expliquer un peu le sujet au début.
0: Sur la thématique, mon association est-elle utile pour le territoire?
1: Exactement. Donc c'est l'idée de parler de l'utilité sociale des associations. Ouais. Et en fait, l'objectif, c'est surtout de faire comprendre aux associations que c'est possible d'en parler de manière simplement. Enfin, on l'espère en tout cas.
0: Voilà, donc on va parler un petit peu du déroulé de cet après-midi. C'est entre 17h et 20h, alors c'est début de soirée, fin d'après-midi. Déjà rappeler ce qu'est S3A, puisque pour Hérouville, pour les associations, c'est très connu, mais pas forcément pour tout le monde.
1: Alors S3A, c'est structure associative d'aide aux associations. Et du coup, comme le nom le dit, on accompagne les associations et aussi les porteurs de projets qui voudraient créer une asso ou des collectifs. C'est toutes les dimensions, hein, sur la création d'associations, sur les modifications de statut, de direction. Quand on recrute, s'il y a des problèmes pour recruter les bénévoles, on peut aussi accompagner. Sur la formation, on fait beaucoup de formation. Voilà.
0: Et l'accompagnement aussi pour les associations, pour la comptabilité,
1: oui,
0: pour des choses comme ça également.
1: Oui, on peut aussi, oui, effectivement, ouais.

0: Accompagner, oui, sur les bilans, les comptes de résultats et aussi sur pour les associations employeuses, donc tout ce qui est contrat social.
1: Donc ça représente beaucoup de travail. Il y a beaucoup d'associations à Hérouville,
0: Oui.
1: sachant qu'en plus, vous pouvez aussi accueillir des associations qui viennent hors d'Hérouville 5.
0: Ouais. Hérouville, c'est 500 associations,
1: Ouais.
0: à peu près. Nous, à la Maison des Assos, alors on a avec S3A, on a environ 170 associations adhérentes. Il y en a à peu près 190 qui viennent nous voir chaque année sans être adhérentes. Et sinon, dans la Maison des Assos, c'est 90 associations qui sont domiciliées, qui ont leur siège social, et 40 qui ont leur bureau.
1: D'accord. Donc la plupart du temps, ça doit être très varié, Marc, mais pourquoi on vient à S3A? C'est quoi le but premier, la question principale qu'on pose à S3A pour une association? C'est de l'accompagnement surtout?
0: Ouais, c'est ça, accompagnement. Souvent, les premières questions, c'est qu'est-ce qu'on peut faire ou qu'est-ce qu'on n'a pas le droit de faire.
1: D'accord.
0: On intervient souvent quand il y a des problèmes, malheureusement, mais on est là pour ça. Après, on peut aussi intervenir au tout début, en fait, juste pour accompagner un projet et qui se passe le mieux possible.
1: Ça peut être aussi
0: Voilà.
1: donc pour créer une association
0: Ouais,
1: et pour
0: ouais,
1: avoir un
0: ouais.
1: accompagnement.
0: Ou même juste simplement pour faire du lien social et faire de l'interassociatif, pour initier des partenariats. On fait aussi. La plupart de nos événements, il y a beaucoup d'associations, donc ça peut être aussi l'occasion de rencontrer d'autres assos.
1: D'accord. Alors, mon association est-elle utile pour le territoire? C'est la thématique du rendez-vous du 28 mai entre 17h et 20h à la Maison des Assos. Pourquoi cette question?
0: Alors du coup, cette question, elle est venue. Nous, on a commencé, enfin, on a entamé il y a 2 ans une évaluation de l'utilité sociale des maisons des assos. Donc c'est une évaluation qu'on a menée avec plusieurs MDA en France et avec le réseau national des MDA. Et donc là, au début de l'année, on est arrivé à notre conclusion, à notre rapport de quelle était notre utilité dans l'accompagnement qu'on offrait aux associations. Et en fait, cette démarche, elle nous a permis, nous, de comprendre ce qu'était l'évaluation de l'utilité sociale, d'apprendre nous-mêmes à mettre des mots sur nos actions. Et on s'est dit que ça serait très enrichissant pour les associations de, elles aussi, faire cette expérimentation, de questionner son utilité pour savoir mieux expliquer ses actions.
1: Parce qu'il y a des doutes parfois pour les associations.
0: Ouais, on voit par exemple qu'on accompagne pour les demandes de subventions, où toutes les associations ne savent pas forcément. Ont pas la meilleure manière de mettre en valeur leurs actions. Et après, c'est aussi l'idée, c'est aussi d'aller un peu contre l'injonction aux chiffres. Donc c'est important de parler des chiffres dans le sens, on a fait X ateliers, on a eu X participants, X actions. Ça, c'est important, mais c'est aussi bien de mettre en valeur le lien social, la solidarité que nos actions apportent sur le territoire, le dynamisme, etc. Bon, il y a plein de critères, il y a plein de notions dans l'utilité sociale.
1: Et peut-être que justement, des associations n'ont pas, ne savent pas forcément toutes les valeurs qu'elles peuvent avoir pour justement le territoire.
0: Exactement. Ouais. Alors, en général, elles arrivent quand même à en parler, même sans le savoir inconsciemment. Mais il y a beaucoup de critères, beaucoup de sujets dedans qu'on n'a pas forcément conscience.
1: Alors donc, vous attendez demain déjà une trentaine d'associations qui sont inscrites, parce que
0: C'est ça.
1: c'est sur inscription, mais bon, a priori, on peut quand même venir comme ça, hein,
0: Oui,
1: demain. Ouais.
0: c'est porte ouverte.
1: C'est porte ouverte, d'accord. Donc voilà, si vous n'êtes pas inscrit et que vous voulez bah, assister à cet événement, c'est possible. Donc comment ça va se dérouler? Ça commence à 17h par un accueil.
0: C'est ça, donc ça commence, oui, 17h, accueil, alors on l'espère si l'orage ne sera pas tombé ou aura fini, accueil sur la terrasse au soleil. Donc il y aura une petite animation d'interconnaissance pour commencer voilà, à se parler et à entamer le sujet. Et ensuite, il y aura une demi-heure à peu près de séance plénière où il y aura une chercheuse qui s'appelle Hélène Duclos, qui est spécialiste de l'utilité sociale et qui fait partie vraiment des pionnières à avoir concrétisé cette notion, qui expliquera un peu qu'est-ce que ça veut dire. Et ensuite, il y aura des ateliers d'1h15 environ. Donc il y aura 5 tables, normalement, si tout se passe bien. Et on finira par de nouveau. On se réunit en plénière et on discute et on échange de tout ce qui s'est passé pendant les ateliers.
1: Dans ces ateliers, justement, il sera question de quoi? C'est comment ça va s'organiser?
0: Alors du coup, on a organisé en 5 tables et ces 5 tables, ça correspond un peu les 5 gros critères ou enjeu de l'utilité sociale. Et alors du coup, il y aura des petits jeux sur ces tables. Et en fait, l'idée, ça sera de questionner selon cet angle-là. Est-ce que mon association répond à cet angle dans l'utilité sociale ? Et essayer de comprendre qu'est-ce que c'est. Donc par exemple, pour que ce soit plus clair, il va y avoir une table sur la citoyenneté. Mmh. Donc qu'est-ce que la citoyenneté dans l'utilité sociale ? Et en quoi mon association peut plus ou moins répondre à ça ? Il y aura aussi sur le vivre ensemble, sur la transformation sociétale, le dynamisme territorial et l'épanouissement.
1: Et est-ce que au final, chaque association peut trouver sa place dans chaque catégorie, puisque en creusant bien, de toute façon, tous ces thèmes-là, on les retrouve dans chaque association.
0: Souvent, oui. Oui. Normalement, toutes les associations pourront retrouver quelque chose. Et justement, c'est l'idée de leur montrer qu'en fait, elles ont un impact autrement que ce qu'elles pourraient penser et qu'elles peuvent encore plus mettre en valeur leurs actions.
1: Donc dans leurs actions, dans les demandes de subventions, puisque c'est ça aussi la difficulté, c'est comment se mettre en valeur et comment bien expliquer le rôle, l'objectif de l'association.
0: C'est ça, parce que parfois on n'a pas toujours autant de chiffres qu'on voudrait, ça peut être plus compliqué de mettre en avant l'utilité sur le territoire, et du coup ça c'est aussi un moyen d'exprimer autrement l'utilité qu'on peut avoir sur un territoire par nos actions.
1: Et est-ce que cette question-là, justement, certaines assos viennent vous la poser à S3A ?
0: Oui, ça arrive. Après, nous aussi, on la pose parfois. Justement, on essaie de leur expliquer, encore une fois, quand on fait les demandes de subventions ou même quand on les accompagne sur penser leur projet associatif. Le projet associatif, c'est justement les objectifs et les valeurs que l'association veut porter et à quels besoins elle veut répondre sur le territoire. Et du coup, dedans, il y a aussi la question de l'utilité sociale. Et du coup, c'est aussi nous, on essaie de pousser les associations à penser ça. Donc c'est des deux. Des fois, c'est les associations qui nous demandent. Des fois, c'est nous, on essaie de pousser la réflexion dessus.
1: Donc là, on l'a dit tout à l'heure, une trentaine d'assos pour l'instant sont inscrites. Est-ce que parmi cette trentaine d'assos, on retrouve un petit peu finalement toutes celles qui viennent habituellement au rendez-vous proposé par S3A, ou est-ce que de nouvelles structures viennent découvrir un petit peu ce type de séquence ?
0: Là, ça s'est un peu élargi parce qu'on a eu la chance. Alors ce projet-là d'utilité sociale, depuis notre évaluation nous-mêmes qu'on a fait, c'est co-construit en partenariat avec la ville d'Hérouville-Saint-Clair. Et donc, ils nous ont aussi appuyé sur la communication. Il y a eu des envois, par exemple, de mails à toutes les associations d'Hérouville. Mmh. Donc, ça a permis de toucher d'autres associations qui n'étaient pas forcément adhérentes à S3A. Et donc, on a quelques associations qui viennent et qui ne sont pas forcément là tout le temps chaque année. Donc, d'accord, c'est aussi l'occasion, même pour les associations qui nous connaissent bien et qui ont l'habitude de venir, de rencontrer d'autres associations du territoire.
1: Alors, on parle d'S3A et de la maison des assos. On le disait hors antenne, votre assemblée générale s'est passée il y a quelques temps. Oui. Est-ce qu'il y a des points forts qui sont notables, que l'on peut dévoiler ici ?
0: Ouh, question difficile. ce qu'on peut faire un lien avec ça, c'est que nous, ce qui a été intéressant avec l'évaluation de notre utilité sociale qu'on a fait, c'est que ça nous a permis de repenser notre projet associatif. Et ce qu'on a présenté du coup en AG. Donc par exemple, on s'était rendu compte dans l'évaluation que parfois la position politique que pouvait avoir S3A n'était pas toujours claire pour tout le monde. Et du coup, à l'AG, donc le CA a rédigé un communiqué en fait un peu. Et ça a été transmis à l'AG sur le fait, voilà, la principale chose qui est ressortie, c'est que on a une position politique dans le sens où on défend la liberté associative. Et ça, c'est un point important pour nous à S3A.
1: D'accord. Vous avez été faire des micro-trottoirs, je crois, pour préparer un petit peu cet événement. C'était quoi l'objectif de ce micro-trottoir, justement ?
0: On voulait questionner différents angles. Donc là, par exemple, pour demain, on va beaucoup questionner les associations et quelle est leur utilité selon eux. Mais on voulait aussi demander aux habitants, selon eux, le regard extérieur, est-ce que les associations sont utiles, en quoi elles sont utiles pour eux, pour pas que les associations réfléchissent toujours qu'entre elles, en fait. Et donc, c'est pour ça qu'on a été directement sur le territoire. On a été au Beau Café, un café associatif, et on a été au Café des Images, un autre café associatif aussi. On n'a pas du tout visé des habitants. On a été au hasard sur le territoire, quand on voyait qu'il y avait du monde, pour leur avoir leur regard extérieur aussi.
1: Qu'est-ce que vous avez appris alors de ces micro-trottoirs ?
0: Qu'est-ce qu'on a appris ? On a eu quelques critiques qui étaient intéressantes. Parce que beaucoup nous ont ressorti un peu ce qu'on entend souvent. Donc les associations, c'est utile pour le lien social, la solidarité. Mais on a aussi eu quelques retours critiques sur comment ça, on pourrait encore faire mieux. Et par exemple, on a beaucoup parlé des initiatives habitants. Donc là, c'était plus ce qui se passe entre habitants, entre voisins, entre collectifs qui ne sont pas déclarés et qui font aussi partie en fait de l'utilité sociale, qui créent aussi une utilité sociale et de la solidarité sur le territoire, et qu'on devrait accompagner ou mettre en valeur autrement que ce qui est fait pour le moment. J'en dirai pas plus. Surprise demain.
1: Oui, parce que pourquoi une critique en fait, puisque finalement ça peut donner aussi l'envie de créer une association pour ces collectifs.
0: Oui.
1: Parce que,
0: oui, oui.
1: Pourquoi pas après tout.
0: Oui. Après c'était des critiques constructives toujours intéressantes pour qu'on continue à s'améliorer.
1: D'accord. Donc si on veut en savoir plus, il faut venir demain, jeudi 28 mai, 17h-20h à la MDA. Mon association est-elle utile pour le territoire ? On va en rester là, puisque de toute façon, il faut venir pour en savoir plus.
0: Oui.
1: Il y a des ateliers, donc ça va permettre de décrypter un petit peu les choses. Merci beaucoup, Dorian, d'être venu nous présenter
0: cet événement. Avec plaisir. Et puis à demain.
1: Et à demain. À bientôt.
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Quoi de neuf à Hérouville, mercredi 27 mai. De 14h30 à 16h à la Passerelle, au 804 Leval, atelier créatif, participez avec nous à la fresque autour de l'évolution des droits des femmes en Europe. De 15h à 17h, toujours à la Passerelle, atelier jeu, jouons ensemble. À 15h à la Bibli François Gindre, 5 Square du Théâtre, atelier créatif Joula comme Rebecca. Personnalisation de personnages à la manière de l'illustratrice Rebecca d'Outremer, c'est à partir de 8 ans. Quoi de neuf à Hérouville, jeudi 28 mai. De 14h à 16h à la Passerelle au 804 Leval, atelier créatif, animation, fil de fer avec Sylvie. La Passerelle, accès gratuit, ouvert à toutes et tous au 804 Leval. Renseignements et contacts, téléphone 06 67 92 78 50, lapasserelle@herouville.net. Horaires, mardi et samedi, 13h30, 19h, mercredi, jeudi et vendredi, 13h30, 18h. Quoi de neuf à Hérouville, vendredi 29 mai. De 10h à 12h, à la Cité de l'Alimentation, espace Malraux, 5 Esplanades, Rabelais, atelier cuisine pâtisserie européenne, proposé par le service Relations Internationales en partenariat avec la Cité de l'Alimentation. Gratuit sur réservation par courriel international@herouville.net. C'est organisé dans le cadre du Mois de l'Europe. À la Passerelle au 804 Leval, de 10h à 12h, atelier cuisine, préparation de pâtisserie européenne avec la Cité de l'Alimentation. De 13h30 à 17h, permanence PIMS, médiation, accompagnement sur les démarches quotidiennes, énergie, eau, transport en commun, etc. De 14h à 16h, toujours à la Passerelle, atelier cuisine, préparation de pâtisserie européenne avec la Cité de l'Alimentation. À 20h au Théâtre d'Hérouville, 1 Square du Théâtre, concert de No Slide, Brass Quartet, Orchestre de cuivre et l'orchestre de l'école Simone Veil en première partie, organisé dans le cadre de la saison musicale d'Hérouville. Quoi de neuf à Hérouville, samedi 30 mai. À 10h, inauguration du local du Conseil citoyen d'Hérouville au 9.20 Grandel. De 9h à 17h, gymnase La Porte, 3 quartiers Savary, escrime, challenge de la liberté, compétition des catégories M9 à vétérans, organisée par le cercle d'escrime La Rapière. À 10h30, parking cimetière Beauregard, ancienne route de Ouistreham, opération Une naissance, un arbre, remise par la ville des certificats de plantation d'un arbre aux familles hérouvillaises ayant eu un enfant au dernier semestre 2025. De 14h30 à 18h à la Passerelle au 804 Leval, présentation d'une fresque collaborative sur les droits des femmes en Europe et animation festive, fresque, exposition, buffet pâtisserie européenne et jeux pour petits et grands, organisé par le service Relations Internationales dans le cadre du Mois de l'Europe. À 18h30, chapelle du Petit Lourdes, 703 rue des Sources, concert de l'orchestre Molto Piu dans le cadre de l'événement Pierre en Lumière. À 20h, à l'atelier Centre Culturel rue de Tigvin, concert de Lock Swan, musique actuelle dans le cadre de la programmation de l'atelier. Quoi de neuf à Hérouville, dimanche 31 mai. De 9h à 17h, gymnase La Porte, 3 quartiers Savary. Escrime, deuxième journée du Challenge de la Liberté, compétition des catégories M9 à vétérans, organisée par le Cercle d'Escrime La Rapière.
de 11h à 18h au domaine de Beauregard, ancienne route de Ouistreham, fête des cultures du monde. Pour cette 46e édition, près de 50 associations seront au cœur du domaine de Beauregard pour promouvoir la richesse culturelle qui caractérise la ville d'Hérouville-Saint-Clair. En 2026, la ville oriente le projecteur sur l'outre-mer et les océans. Bien d'autres nationalités seront également présentes pour partager leurs traditions, leurs coutumes, leurs histoires, leur art et leur gastronomie. Partez depuis le domaine de Beauregard pour un voyage autour du monde. Renseignements sur hérouville.net. L'association Héroulibre propose des ateliers près de chez vous pour entretenir, réparer ou conseiller dans le choix d'un vélo. L'association dispose d'une palette d'outils adaptés permettant d'entretenir et diagnostiquer la majorité des vélos courants. Rendez-vous ce dimanche, quartier Les Bizets, devant la boulangerie Kellier, avenue de Garpsen, de 10h à 12h30.

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1: Alors, mesdames, mesdemoiselles, messieurs et mesdemoiselles, bonsoir. En espérant que c'est un spectacle qui vous plaira et qui plairait à Fred. L'ami ennemi.

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4: Bonsoir à toutes et à tous, il est minuit ici à Paris, 2h de moins en temps universel, le journal tout de suite.
5: Lisa Vili.
4: Dans cette édition, on parle de la situation au sud Liban où Israël intensifie ses attaques au-delà des territoires qu'elle contrôle déjà. Et en plein Aïd, ce mercredi, l'armée a appelé une grande partie de la population de Tyr à évacuer. Une libération de la parole rare en Thaïlande au sujet des violences sexuelles taboues dans le pays. Le déclencheur a un premier témoignage de l'héritier d'une marque de bière agressée par son frère pendant son adolescence. En Inde, de nombreuses personnes cherchant à fuir le pays affluent à la frontière avec le Bangladesh, inquiète de l'annonce de la création par le parti du Premier ministre Modi de centres de rétention pour des immigrés sans papier, des Rohingyas notamment, une population musulmane discriminée et sévèrement réprimée par l'armée. Et puis à la fin de ce journal, on entendra la réaction du Serbe Novak Djokovic, victorieux au deuxième tour de Roland-Garros face au Français Valentin Royer. Un match difficile, nous dira-t-il.
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4: Doit-on encore parler de cessez-le-feu au Liban ? Le jour de l'Aïd, Israël a forcé les habitants restés dans la ville millénaire de Tyr à évacuer. Ces attaques s'intensifient ces derniers jours dans les airs et au sol, jusqu'à donc empêcher les musulmans de célébrer leur fête la plus importante. Ce mercredi, l'armée israélienne a déclaré que toute la zone au sud du fleuve Zahran est une zone de combat et elle a donc appelé de larges secteurs de Tyr et ses environs pour viser, dit-elle, le Hezbollah à évacuer. Sophie Guignon, les Libanais doivent donc encore une fois fuir sous les bombes. Vous l'entendez? Et ce message est celui des services de secours de Tyr qui sillonnent les rues pour appeler les habitants à fuir car la quasi-totalité de la ville est visée par un ordre d'évacuation de l'armée israélienne. L'armée israélienne qui ordonne aux habitants d'aller au nord du fleuve Zahrani, soit à plus de 40 km de la frontière avec l'État hébreu. Depuis ce très C'est le feu qui n'en a que le nom. Les habitants commençaient à revenir au compte-gouttes, les commerces à rouvrir. Mais depuis la diffusion de cet ordre d'évacuation, c'est la panique. Beaucoup ont commencé à fuir pour la énième fois vers le nord à bord de Ce mercredi est une journée sacrée pour les musulmans qui fêtent l'Aïd al-Adha, la plus importante fête musulmane. Du sud du pays, c'est une nouvelle journée de déplacement forcé, de peur, de tristesse et de deuil. À peine 2 heures après la diffusion de l'ordre d'évacuation, les bombardements israéliens ont commencé à tirer, notamment sur le camp palestinien Bosse, qui est très densément peuplé. Sur les vidéos diffusées sur les réseaux sociaux, on peut voir un immense cratère et des secouristes en train d'évacuer des blessés. Sophie Guignon, Beyrouth, RFI. Entre l'Iran et les États-Unis, cette fois, la reprise des hostilités est peu probable. Donald Trump a toutefois dit satisfait en l'état des. Dans le même temps, l'accès à Internet a été en partie rétabli en Iran. Sur de près de 3 mois, un signal de détente. De quoi satisfaire les Iraniens au vu des restrictions toujours en place. Les États-Unis focalisés sur l'Iran, les ministres des Affaires étrangères de l'Union européenne se réunissent ce jeudi pour discuter de potentiels pourparlers avec la Russie au sujet de la guerre en Ukraine. On connaît la date du procès pour crime contre l'humanité de Rodrigo Duterte, l'ancien président philippin, impliqué dans au moins 76 meurtres dans sa guerre contre la drogue. La Cour pénale internationale a annoncé que son procès commencera le 30 novembre. L'Église catholique philippine et des organisations de la société civile ont elles mis en place ce mercredi une commission de la vérité. Son rôle, établir les faits et constituer un dossier public crédible. En Thaïlande, les victimes de violences sexuelles commencent à parler depuis un premier témoignage qui secoue le pays. L'un des héritiers de la populaire marque de bière Sinja a, dans une vidéo sur les réseaux sociaux, accusé son frère de violences sexuelles pendant son adolescence. D'autres personnalités publiques se sont depuis exprimées pour la première fois sur les abus qu'elles ont subis. Une libération de la parole rare sur un sujet tabou dans ce pays conservateur, Claudia Bertram.
6: Tout est parti de la vidéo qu'il a publiée sur Facebook ce mois-ci. Dans une interview à l'AFP quelques jours plus tard, Cyranoud Scott réitère ses accusations contre son frère.
7: Les abus infligés par mon frère ont commencé quand j'avais 9 ans et ont duré jusqu'à mes 13 ans. Ça a commencé par des abus sexuels, mais la violence et les agressions physiques ont toujours été présentes. Il me donnait tout le temps des coups de poing et des coups de pied. Quand j'en parlais à ma nounou, elle ne faisait rien. Ma mère avait tendance à balayer ça d'un revers de la main en disant que c'était comme ça, que les garçons s'amusaient entre eux.
6: Son frère a démenti ses accusations. Le riche héritier raconte avoir informé des membres de sa famille il y a 3 ans. Il avait accepté une compensation financière contre son silence. Aujourd'hui, il ressent le besoin d'en sortir.
7: Je crois que j'en étais arrivé à un point où je me suis dit c'est maintenant ou jamais, parce que j'ai toujours fait partie d'une famille, d'un système, d'une institution qui m'ont réduit au silence.
6: Depuis, les prises de parole se multiplient sur les réseaux sociaux. Une autre héritière et un influenceur se sont exprimés sur les agressions sexuelles qu'ils avaient subies. Une libération de la parole inhabituelle en Thaïlande, qui n'a jamais vraiment connu de mouvement MeToo et où la stigmatisation des violences sexuelles est encore très ancrée.
4: Au Cambodge, après la torture et le meurtre d'un étudiant sud-coréen l'an dernier, suivi d'une vague d'indignation dans son pays d'origine, 6 Chinois viennent d'être condamnés à la prison à vie ce mercredi. Des membres d'un réseau d'escroquerie sur Internet. Séoul a depuis interdit à ses ressortissants de se rendre dans certaines régions du Cambodge et envoyé des experts pour lutter contre les réseaux transnationaux d'arnaque en ligne. Nous vous parlions cette semaine de la création en Inde de centres de détention pour les Bangladais sans papier et les réfugiés Rohingyas, une population musulmane discriminée dans le pays, dans l'état du Bengale occidental, frontalier du Bangladesh, gouverné depuis début mai par le BJP, le parti du Premier ministre Narendra Modi. Et bien depuis cette annonce, il y a Satya, de nombreuses personnes cherchent à fuir. Elles sont arrivées à la frontière.
8: Des centaines de personnes se massent depuis mardi au poste frontière de Hakimpur, l'un des passages vers le Bangladesh. Leur crainte, finir dans l'un des centres de rétention mis en place par le gouvernement du Bengale occidental pour les immigrés illégaux bangladais ainsi que pour les réfugiés Rohingyas. Dans le viseur, en réalité, quelques 35 millions de musulmans contre lesquels le parti au pouvoir est ouvertement hostile. Certains de ses membres ayant qualifié les migrants venus du Bangladesh, pays à majorité musulmane, de termites ou cafards. Mardi, le ministre de l'Intérieur, Amit Shah, s'est félicité de l'exode inversé provoqué par cette annonce. Le changement démographique, a-t-il dit, est un problème sérieux qui touche non seulement notre souveraineté, mais aussi la sécurité nationale. Nous ne voulons pas perdre de l'argent à les nourrir en prison. Cette politique a déjà été mise en place dans l'état d'Assam, conduisant à des expulsions en masse, en dehors de tout cadre légal, ont dénoncé des ONG.
4: La police indienne assure que des centaines de personnes ont déjà fui vers le Bangladesh. Plus de 950 alpinistes ont gravi le toit du monde, l'Everest, cette saison un record, pas encore définitif, à quelques jours de la fin des ascensions. Devenues beaucoup plus nombreuses ces dernières années, rien que jeudi dernier, 275 alpinistes ont atteint le sommet en une journée. C'est trop pour certains qui réclament donc une limitation pour protéger la montagne, par ailleurs fragilisée par les effets du changement climatique. Les guides ont constaté des températures plus élevées cette année sur le camp de base. Température élevée aussi dans le 16e arrondissement de Paris où Roland-Garros se poursuit avec le début du deuxième tour ce mercredi. Novak Djokovic a souffert pour rallier le troisième tour, une victoire en 4 manches face au Français Valentin Royer après plus de 3h40 de combat sous le soleil. Écoutez la réaction de Novak Djokovic en français sur le court juste après.
9: Évidemment, c'est la sensation sur le court, c'est différent quand tu gagnes le match. Donc, c'est une victoire très importante, une condition qui sont pas faciles pour tous les deux joueurs. Était beaucoup chaud sur le court. Et je pense que Valentin mérite un grand applause pour son performance aujourd'hui. J'espère que je jouerai pas contre Français jusqu'à la continuation des tournois, à la fin des tournois. Merci beaucoup, mais ça va être, c'est suffisamment pour moi.
4: Le Serbe Novak Djokovic, donc qualifié pour la 21e fois consécutive au troisième tour de Roland-Garros, il affrontera le Brésilien João Fonseca pour ce qui s'annonce être le choc de cette première semaine porte d'Auteuil. Et puis en handball, le Paris Saint-Germain sacré champion de France ce mercredi pour la 12e fois consécutive. Les Parisiens ont fait plier Nantes 34-31 dans le stade de Bercy. Minuit 10 à Paris, c'est la fin de ce journal à suivre sur Radio France Internationale, le grand reportage. Puis la dernière édition bien sûr d'Afrique Soir avec Zéphirin Quadio.
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11: En mes temps de juventud, la quinoa era, no había tanto plaga.
12: Quand j'étais jeune, le quinoa, eh bien, il n'y avait pas autant de parasites. Les précipitations étaient meilleures et la production était bonne. Aujourd'hui, certains producteurs utilisent beaucoup de pesticides. Ça n'existait pas à cette époque-là. Personne ne connaissait ça. Il n'y avait pas de tracteurs, tout se faisait à la main et donc la production était bien plus petite.
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13: C'est une petite graine qui a su germer à travers le monde. Pas encore populaire en Afrique, elle s'est implantée en Occident, en Chine également, moins en Inde. Le quinoa est originaire des Andes en Amérique du Sud. Premier producteur mondial, le Pérou. Deuxième, la Bolivie, qui a connu une véritable fièvre du quinoa entre 2012 et 2015, avec des prix au sommet. Mais la toute petite graine, ronde et plate, au goût de noisette, fait maintenant grise mine. Trop de producteurs, prix non stabilisés, changement climatique, les agriculteurs déchantent. Le quinoa, de l'âge d'or à la désillusion en Bolivie, un grand reportage de Neil Sabin.
14: Voilà, c'est le marché du quinoa. Il commence juste ici, regarde. Des sacs. Là, ce sont les acheteurs. Et là-bas, les gens qui viennent vendre leurs produits. C'est tout, c'est aussi simple que ça.
15: C'est à Chayapata, dans un grand marché de quinoa, que commence notre reportage. Nous sommes dans l'altiplano à 3700 mètres d'altitude et à 350 km au sud de La Paz. Chayapata, la capitale autoproclamée du quinoa bolivien, tous les samedis, les producteurs de la région affluent pour vendre leur quinoa à des intermédiaires. Johnny Lobo Quispe, un petit producteur, fait office de guide improvisé. Tu connais les gens à qui on pourrait parler ?
14: J'en connais, mais ils vont se méfier. Ils ne sont pas très confiants. Voyons voir. Quelqu'un que je connais bien. Ah, j'en connais un qui achète, mais chez lui. La maison au toit orange que tu vois là-bas.
15: On peut aller voir ?
14: Allez, on va lui demander.
15: On se dirige donc vers la maison de Roberto, à moins de 200 mètres du marché, et il nous ouvre la porte de son garage où il stocke des dizaines de sacs de quinoa.
16: Nous, on est des stockeurs de quinoa royal. On rassemble une certaine quantité, le plus possible, jusqu'à 500 ou 600 sacs de 50 kg de quinoa. Et c'est nous qui nous chargeons de la distribution. Je travaille principalement à Desaguadero, à la frontière péruvienne. Je vends à des gens de là-bas et eux le revendent ensuite comme un produit péruvien.
15: Vendre le quinoa aux voisins péruviens est interdit en Bolivie, c'est de la contrebande, mais c'est un secret de Polichinelle, une grande partie de la production bolivienne part pour ce pays. Pourquoi ? Les prix sont un peu plus hauts, les intermédiaires sont payés directement en espèces, alors qu'une entreprise paye 15 ou 20 jours après l'envoi de la cargaison. Et alors, quel est le prix du quinoa en ce moment ?
16: Le quinoa de première qualité, qui vient de la région d'Uyuni, coûte actuellement 136 euros les 50 kilos. Le quinoa de qualité intermédiaire, qui vient d'ici, de Chayapata, coûte environ 132 euros. Nous achetons toutes sortes de quinoa, du quinoa rouge, du quinoa noir, et nous achetons aussi du quinoa blanc. et les prix varient. En ce moment, nous achetons le quinoa rouge à environ 160 euros les 50 kilos et le quinoa noir à environ 132 euros.
15: Pour les producteurs, ces prix sont à la limite de la rentabilité, comme nous explique Tony, tandis que nous repartons vers le marché.
14: Ces derniers mois, les coûts de production ont explosé. Tout est cher. La main-d'œuvre, le carburant, faire labourer son champ, tout. Alors nous demandons toujours une augmentation. Mais eux, les intermédiaires, comme ils sont associés, ils nous répondent toujours « on n'achète qu'à ce prix-là ». À ce prix-là et c'est tout.
15: Ce marché est typiquement bolivien, c'est un véritable mélange d'économie informelle et d'organisation. Les producteurs l'appellent tous le marché noir, pour autant il est régulé par une fédération d'associations d'intermédiaires. Nous rencontrons Eduardo Calisayachiri, président d'une de ces associations. Il assume l'illégalité des ventes vers le Pérou et défend le rôle des intermédiaires qui prennent aussi des risques.
17: Le prix du quinoa n'est jamais stable. Il baisse, il remonte, il baisse, il remonte. Parfois, la production de quinoa stagne. Parfois, elle est très bonne et c'est là que le prix du quinoa varie. Les prix ont déjà atteint 190, 200, 225 euros les 50 kilos. Mais c'est aussi déjà retombé à moins de 40 euros. Donc, imagine, tu achètes aujourd'hui 100 sacs à 120 euros et demain, le prix a baissé à 100 euros. Tu peux perdre beaucoup d'argent.
15: Cette variation des prix a atteint des sommets pendant le boom du quinoa entre 2012 et 2015. À ce moment-là, la demande mondiale de quinoa explose, les prix aussi. Un sac de 50 kg de quinoa exporté coûte jusqu'à 350 euros. Cette popularité s'explique en partie par l'organisation en 2013 de l'année internationale du quinoa proposée par la Bolivie et le Pérou. L'objectif, promouvoir le grain andin extrait des conditions climatiques sévères. Nombreux sont ceux qui s'imaginent devenir riches grâce au quinoa. Certains reviennent vivre à la campagne pour planter le grain andin. D'autres, comme Eduardo, spéculent en faisant des stocks et en attendant que les prix montent.
18: À un moment...

0: acteur local.
1: Cette année-là, nous nous sommes ouverts au monde. Nous avons dévoilé nos secrets sur la culture du quinoa et nous avons envoyé des graines aux quatre coins du monde. C'est la plus grosse erreur que nous ayons commise.
0: Il est vrai qu'après l'année internationale du quinoa, le nombre de pays producteurs explose. Alors qu'avant 2013, une cinquantaine de pays cultivaient le grain andin, près de 76 nouveaux pays vont s'y mettre par la suite, selon une étude publiée en 2020. Pour autant, la Bolivie produit toujours autour de 25% du quinoa mondial. Pour Elisabeth Jiménez, économiste du développement spécialisée sur le quinoa, la popularisation du grain andin était quasiment inévitable.
2: Je pense que ça s'annonçait déjà depuis un moment et c'était inévitable. Je veux dire, ça s'est produit avec le riz, d'après ce que je sais, et avec d'autres cultures qui deviennent des cultures destinées à assurer l'alimentation mondiale. Et c'est une très bonne chose.
0: Si les prix ne sont jamais revenus au maximum de 2015, dans cette région, la production a été transformée de manière durable, plus mécanisée, plus intensive et laissant de côté certains aspects traditionnels. Elisabeth Jiménez.
2: Il y a eu une incitation tout à fait perverse à augmenter la production de quinoa. Les producteurs ont donc réagi comme n'importe qui aurait. C'est notre chance. Quand est-ce que nous aurons une autre occasion comme celle-ci? Et ils avaient bien raison, car cela a duré jusqu'en 2015. Et donc quoi? Ils auraient dû continuer à pratiquer une agriculture durable? Ils n'auraient pas dû se débarrasser de leur lama? Ils auraient dû laisser leur terre en jachère? C'est beaucoup leur demander.
0: Nous partons à présent pour le village d'Aroma, à 2 heures de route de Chayapata. Ce village se trouve à proximité des salars d'Uyuni et de Coipasa. Les sols sont donc assez salés et il y pousse une variété spécifique à cette région, le quinoa royal. Le grain est plus gros, de meilleure qualité et vendu plus cher. Ici, on produit presque exclusivement en bio, les chansons rouges, blancs, parfois noirs, en fonction des variétés de quinoa royal produites. C'est un véritable dédale de pistes qui relie le village à différents hameaux. La moisson vient tout juste de commencer et les champs sont remplis de travailleurs qui coupent le quinoa à la main. C'est en effet l'une des dernières étapes qui n'est pas mécanisée. Nous arrivons chez un premier producteur, Edgar Cruz. Buenas tardes, ¿cómo le va? ¿Te gustó? On dirait que votre récolte est bien avancée.
3: Ah oui, ça avance. On vient juste de terminer la récolte. Il reste le séchage et le tri. C'est pas terrible cette année. Il y a eu de la production, mais pas tant que ça. Le gel nous a tous pas mal affectés, nous les producteurs de ce secteur. Sur 100%, je dirais qu'on pourrait récolter environ 60% d'après mes calculs.
0: Edgar est un producteur plutôt chanceux. Il possède autour de 20 hectares. Ce n'est pas énorme, mais ça lui permet de vivre décemment. À quelques kilomètres de là, Clito Mamani, lui, n'a pas cette chance.
4: Je cultive du quinoa, mais j'ai aussi d'autres petits boulots, comme le transport, par exemple. Parfois, le quinoa suffit à subvenir à nos besoins pendant toute l'année. Mais d'autres années, le gel peut tout détruire. Alors, nous devons trouver un autre moyen de gagner notre vie. Peut-être aller travailler dans d'autres régions comme Oruro, Santa Cruz ou Cochabamba.
0: Cette situation est assez courante dans la région. À Aroma, la majorité des producteurs ne vit pas sur place. Ils habitent en ville où ils ont un autre travail et viennent ici de temps en temps surveiller leur culture. Cette migration temporaire est de plus en plus courante avec le dérèglement climatique qui fragilise les récoltes. Un exemple, cette année, en plus des gelées, la pluie s'invite pendant la moisson, un phénomène plutôt nouveau qui préoccupe Cléto.
4: La pluie nous pose quelques problèmes parce que le quinoa s'humidifie et risque de s'abîmer, de pourrir, de noircir.
0: Plus tard dans la journée, nous rencontrons un autre producteur, Orispo Choque. Il a 64 ans, possède 100 hectares, ce qui est beaucoup, et il nous raconte comment la production de quinoa a évolué ces dernières décennies.
5: Quand j'étais jeune, le quinoa, eh bien, il n'y avait pas autant de parasites. Les précipitations étaient meilleures et la production était bonne. Aujourd'hui,

0: aujourd'hui, certains producteurs utilisent beaucoup de pesticides. Ça n'existait pas à cette époque-là.
1: Ce n'est pas tout. Jusque dans les années 2000, voire 2010, la production de quinoa allait de pair avec l'élevage de lama. Cela permettait de diversifier les sources de revenus et de fournir de l'engrais pour les sols. Cette pratique a peu à peu disparu, explique Orispo.
0: Maintenant, je n'ai plus de camélidés. Avant, toute cette étendue servait à faire paître les lamas. Et maintenant, on y cultive du quinoa. Le quinoa a toujours eu un bon prix, c'est vrai, alors qu'avec les camélidés, les ventes étaient faibles.
1: Ces profonds changements dans la production de quinoa sont aussi étudiés par des agronomes qui tentent à leur façon d'aider les producteurs de quinoa. Nous partons à présent pour Patacamaya, une petite ville située à 100 km de La Paz. C'est ici que se trouve la station expérimentale de l'Université Mayor de San Andrés, l'une des plus réputées du pays. Dans cette station, 12 enseignants-chercheurs et une quarantaine d'étudiants travaillent sur la production agricole dans l'altiplano bolivien. Leurs sujets d'études sont nombreux, lamas, cochons d'Inde, maraîchage, pommes de terre et bien sûr, quinoa. On rencontre l'agronome Marco Antonio Patiño Fernández, spécialisé sur le grain andin.
2: Voici une de nos petites parcelles de quinoa, c'est celle qui retient un peu plus notre attention. Nous avons ici 32 écotypes et variétés différentes de quinoa. Nous avons la Pandela rosada, la Courmi, le Coito, la Sumuri et la Rosita. On les étudie pour mieux connaître leur utilisation. Certaines sont bien plus avantageuses que d'autres.
1: Pour l'agronome, la culture de quinoa est essentielle à la sécurité alimentaire de l'altiplano.
2: Le quinoa est une culture très résistante, notamment face aux aléas climatiques. Il ne nécessite pas beaucoup d'eau, contrairement à la pomme de terre. Regardez la parcelle voisine. La pomme de terre a été endommagée par le gel, tout comme celle-ci, mais le quinoa a résisté.
1: Pour Marco Antonio Patiño Fernández, cette prise en compte du changement climatique doit aussi s'accompagner d'une production plus respectueuse de l'environnement. Mais pour les agriculteurs, une production plus respectueuse de l'environnement ou la culture de différentes variétés n'est pas forcément compatible avec les demandes du marché. C'est pour cela que l'université travaille aussi à la transformation du quinoa et à d'autres manières de vendre le grain andin. Dans les années 80, avant l'arrivée massive de produits étrangers, une entreprise bolivienne vendait du dentifrice à base de quinoa. Il y a quelques semaines, ils ont fabriqué à la station expérimentale du savon à base de graisse de lama et de saponine très présente dans le quinoa.
2: Notre objectif avec mes collègues, c'est justement ça, nous passionner toujours davantage pour le quinoa et les grains andins afin de leur apporter une valeur ajoutée suffisante pour que les gens aient envie d'en acheter.
1: En effet, pour de nombreux connaisseurs du grain andin, l'avenir du secteur ne se trouve pas seulement dans les exportations à l'étranger, mais aussi dans le développement de la consommation nationale. Celle-ci a largement progressé ces dernières années, mais il reste encore beaucoup à faire. Pour en parler, nous avons rendez-vous avec Veronica Yurja, la chef du restaurant vegan Ali Pacha de La Paz.
3: Buenos días.
4: ¿Sí?
3: Sí, exacto. ¿Cómo le va?
4: Todo bien.
3: ¿Bien?
4: Adelante, por favor.
3: Bueno, muchas gracias.
4: Mira, antes mi madre me contaba que a la quinoa me dicen...
5: Tu vois, ma mère me racontait qu'avant personne ne s'intéressait au quinoa.
4: El producto que nadie quería consumir.
5: C'était un produit que personne ne voulait consommer.
1: En effet, pendant longtemps, le quinoa a été considéré comme un aliment rural, très populaire et donc méprisé par une partie de la population. Ces 20 dernières années, différentes politiques publiques ont été mises en place pour changer cela, par exemple en incluant des produits à base de quinoa dans les cantines scolaires ou encore dans le panier de denrées alimentaires fourni par l'État aux femmes enceintes. Ici, dans le restaurant Ali Pacha, le grain est utilisé de différentes façons et c'est ce que va nous montrer Veronica Yurja.
5: Tu vois, ce que nous allons faire maintenant, c'est pain sans gluten. Il faut d'abord faire gonfler le quinoa, l'hydrater, puis bien le mixer.
4: Et
5: Ensuite, nous allons mélanger le tout avec les graines que nous avons mis, des graines de tournesol, des graines de chia. Ce n'est pas une mie de pain classique, c'est assez dense, presque comme...
1: Tandis que nous goûtons le résultat avec un peu de beurre de coco, Veronica Yurja ne tarit pas d'éloges sur le quinoa et sa versatilité.
5: Ou cru, on peut aussi faire des brownies au quinoa. On mixe comme on vient de le faire, on ajoute du coco, ça marche. En fait, le quinoa est...
1: Quinoa, faire connaître de nouveau. 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
4: Julian, il se connaissait.
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1: Et plus de consommation nationale. Pour du quinoa en 2010, comment repenser la production agricole pour que celle-ci soit plus durable et moins intensive pour les sols de l'altiplano ? Pour rendre ces changements possibles, il faudrait aussi que les producteurs soient mieux rémunérés, notamment en bio du conventionnel.
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1: Il est 22h30 à Dakar et 2h de plus à Paris.
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1: Bonsoir à toutes et à tous. À la une de cette demi-heure d'actualité africaine, la politique au Sénégal, avec la séquence des tractations pour la formation du gouvernement, du nouveau gouvernement. Elles se poursuivent avec le limogeage d'Ousmane Sonko vendredi et la nomination lundi soir d'Amadou Aminou Mohamed Lo au poste de Premier ministre. Nous irons ensuite au Mali, où Kidal a été la cible de frappes aériennes de l'armée dans la nuit de mardi à mercredi. Ces derniers jours, la grande ville du Nord, conquise en avril dernier par les indépendantistes du FLA et leurs alliés du SNIM affiliés à Al-Qaïda. Nous reparlerons de l'interpellation d'un influent imam au Burkina Faso. Le prédicateur sunnite Mohamed Kindo a été interpellé mardi à Ouagadougou, deux jours après avoir vertement critiqué un projet de loi visant à encadrer la pratique des cultes dans les services publics. Les célébrations ce mercredi de la Tabaski, la grande fête musulmane marquée par le sacrifice rituel du mouton. Nous irons au Maroc, où cette pratique suspendue en 2025 par le roi Mohamed VI est de nouveau autorisée cette année. Nous ferons également le point sur la mobilisation contre l'épidémie d'Ebola en République démocratique du Congo. Les derniers chiffres officiels font état de 1077 cas suspects, dont 238 mortels. La recherche s'accélère sur plusieurs fronts pour contenir la propagation du virus. Et on commence par la chronique des tractations pour la formation du nouveau gouvernement au Sénégal. Des tractations qui se poursuivent après le limogeage d'Ousmane Sonko vendredi et la nomination lundi soir d'Amadou Aminou Mohamed Lo au poste de Premier ministre. Parmi les questions qui se posent, celle de savoir si des figures du PASTES feront partie de la nouvelle équipe après les tensions de ces derniers mois entre le président Bassirou Diomaye Faye et son parti. Lundi soir, le PASTEF, parti majoritaire à l'Assemblée, a d'ailleurs posé une série de conditions à sa participation au gouvernement. Correspondance à Dakar, Léa Lisa Westerhoff.
3: La fidélité au programme du PASTEF, mais aussi l'engagement de ne pas restructurer la dette du Sénégal, ou en tout cas d'avoir un consensus fort sur cette question cruciale. Voilà quelques-uns des prérequis du parti au pouvoir pour participer au nouveau gouvernement. La promesse aussi de poursuivre les renégociations des contrats stratégiques, de lutter contre la corruption, ou encore d'avoir son mot à dire sur la répartition des portefeuilles ministériels. Bassirou Diomaye Faye est considéré comme un militant dissident, explique un membre du comité exécutif du PASTEF, Ansoumana Sambou, évoquant des divergences sur la ligne politique, d'où la nécessité de cadrer toute participation à la nouvelle équipe, selon lui. Le parti au pouvoir, qui oppose également son veto à ce que des figures du PASTEF soient approchées individuellement, des discussions doivent se faire avec, je cite, le cadre institutionnel habilité du parti. Le ton est donné pour la suite de la collaboration entre Diomaye Sonko, analyste de son côté, et Liman Abikan du think tank d'Ex-Africa. Collaborer, oui, mais aux conditions posées par le chef du parti, Ousmane Sonko, qui veut garder le contrôle. Voilà qui risque de ralentir les consultations de la nouvelle équipe gouvernementale, alors que le temps presse, la crise politique au sommet de l'État ayant déjà des répercussions sur les marchés financiers. Léa Lisa Westerhoff, Dakar, RFI.
1: Au Nigeria, les partis politiques sont en pleine primaire pour désigner leur candidat à l'élection présidentielle de janvier 2027 et à celle des gouverneurs qui suivra. La date limite est fixée au 30 mai par la commission électorale indépendante. Parmi les principaux partis d'opposition à se plier à l'exercice, l'ADC, le NDC ou encore le PIDC, L'APC au pouvoir a déjà désigné le président sortant Bola Tinubu comme candidat, c'était dimanche dernier. Au Mali, la ville de Kidal de l'armée, une opération menée dans la nuit de mardi. Ces derniers jours, faut-il le rappeler, les forces maliennes et leurs partenaires multiplier les bombardements sur la ville. La grande ville du Nord, conquise le 25 avril dernier par les indépendantistes du Front de Libération de l'Azawad, alliés aux djihadistes du JNIM, le groupe de soutien mais aux musulmans, groupe lié à Al-Qaïda. Ces groupes armés contrôlent également Les deux camps affirment se préparer à de futurs combats dans la région. Mais depuis le début du mois, chacun reste sur ses positions. Récit de David Bachet.
4: Ce mercredi, vers 1h du matin, les frappes de drones ont détruit une mosquée et endommagé plusieurs maisons, dont celle de Bilal Aga Sherif, président du FLA. Vendredi dernier, c'est le gouvernement de qui partait en fumée, et deux jours plus tôt, des bâtiments de la zone de l'aéroport. La liste n'est pas exhaustive. Les rebelles du FLA assurent que ces multiples frappes n'ont fait aucune victime, invérifiable de sources indépendantes. Ils mettent en danger la vie de leurs soldats, pointe un rebelle. Le FLA affirme détenir à Kidal plus de 200 militaires maliens prisonniers. En détruisant les infrastructures civiles, la junte reconnaît son incapacité à reprendre la ville, estime le porte-parole du FLA, Mohamed El Maouloud Ramadan. Sollicité par RFI, l'armée malienne n'a pas donné suite. Au début du mois, l'état-major décrivait une phase de réarticulation qui vue d'opérations de reconquête. À Aguéloc et Anéfis, les deux derniers camps militaires de la région dans lesquels les soldats maliens et leurs supplétifs russes sont toujours présents, l'Afrika Korps russe a indiqué à plusieurs reprises avoir livré des munitions et mené des patrouilles terrestres. De nouveaux combats semblent inéluctables. Pour l'heure, aucun des deux camps n'en prend l'initiative.
1: Un récit signé David Bachet. J'ajoute qu'à l'occasion de la Tabaski, le président de la transition a appelé ce mercredi les Maliens à s'opposer au terrorisme multiforme. Tous les acharnements à travers des récits manipulés ne sauraient ébranler la volonté du peuple malien pour la paix et la souveraineté, a déclaré le général Assimi Goïta. Les autorités de transition, qui exercent un contrôle strict de l'information au pays, accusent les médias internationaux donnant la parole à l'opposition politique ou aux groupes rebelles de se livrer à une guerre médiatique. Assimi Goïta a promis que les opérations militaires se poursuivraient et que les groupes armés seraient neutralisés partout où ils se trouveront jusqu'à la pacification complète du pays. Au Mali, toujours selon plusieurs sources locales, les djihadistes du JNIM sont revenus à Tonka, dans la région de Tombouctou, mardi soir, et ont ouvert le feu près d'un pont à l'entrée de la ville. Un homme a été tué et 4 autres blessés. La semaine dernière, les djihadistes y avaient exécuté publiquement un enseignant coranique. 3e assassinat ciblé dans cette ville en quelques mois. Dans ses récents communiqués, l'armée malienne a revendiqué des frappes aériennes dimanche et lundi dans les régions de Nioro, Koulikoro et Ségou, frappes qui ont permis de neutraliser des terroristes. Fin de citation. Au Burkina Faso, c'est un influent imam de Ouagadougou qui a été arrêté mardi après-midi à son domicile. Cette autorité religieuse avait vertement critiqué sur les réseaux sociaux un projet de loi, projet visant à encadrer la pratique des cultes dans les services publics. Cette arrestation, qui n'est pas la première à ce sujet, a entraîné les manifestations, ou plutôt des manifestations dans la capitale Ouagadougou. Le récit de Frédéric Garam.
5: Déjà à la mi-avril, un imam de Bobo-Dioulasso, Lasso, Mahamoud Barro, avait été interpellé dans des circonstances similaires. Et le 31 mars, c'est un cybermilitant, pourtant soutien du pouvoir, Mahamadi Baghian, qui est mort suite à son interpellation par la police de Ouagadougou. Dans les trois cas, avec celui de l'imam Mohamed Kindo, arrêté vers 14h ce mardi, c'est un projet de loi porté par le gouvernement qui fait polémique. Une loi visant à encadrer les libertés de culte au Burkina Faso et à en interdire la pratique publics comme les administrations, les hôpitaux ou encore les casernes. Un projet adopté en Conseil des ministres le 19 mars et qui a mis le feu aux poudres, notamment chez les musulmans sunnites, dont l'imam Kindo est l'un des chefs de file. Celui-ci avait vivement condamné ce projet de loi, ce qui lui a valu une interpellation mouvementée hier chez lui, interpellation à la veille de la Tabaski, et qui a provoqué des manifestations de centaines de fidèles dans les rues de Ouagadougou et des échauffourées avec les forces de l'ordre à coups de gaz lacrymogène et de dispersion musclée en centre-ville.
1: Récit signé Frédéric Garra. Et puis l'Union Générale des étudiants du Burkina Faso, la plus importante organisation étudiantine du pays, a été suspendue pour apologie du terrorisme. 3 mois renouvelables de suspension, décision de la junte au pouvoir. Le leader de l'UGEB a également été arrêté. C'est ce qu'indique ce mercredi une source officielle et l'organisation étudiantine citée par l'agence France Presse. Les Marocains ont pu, eux, retrouver cette année le plaisir de fêter la Tabaski avec le rituel du sacrifice. Rappelons que l'année dernière, le roi Mohamed VI avait invité ses compatriotes à s'abstenir d'accomplir le sacrifice de l'Aïd El Kébir afin de permettre la reconstitution habitants du cheptel et préserver les porte-monnaies alors que les prix atteignaient des sommets. Une décision extrêmement rare qui n'avait été prise qu'à 3 reprises dans l'histoire récente du Maroc. Et si la plupart des fidèles saluent donc ce retour à la tradition, eh bien la baisse des prix du bétail, tant attendue, n'a pas vraiment été observée. À Casablanca, le reportage de François Mferkatadji.
6: Les rues de Casa sont calmes et le trafic presque inexistant pour l'Aïd el-Kébir. Des effluves de viande grillée s'échappent des toits-terrasses et des groupes de jeunes s'affairent autour de braseros improvisés, faisant roussir les têtes de moutons. Ayoub, 24 ans, regarde ce spectacle avec sourire. Il a sacrifié un mouton ce matin à l'aube.
7: Je me sens très heureux car ma famille est heureuse. L'Aïd, c'est une fête de famille.
6: Le jeune homme qui a perdu son père doit prendre en charge les frais de famille pour la fête religieuse. Pour cet Aïd, ses liens familiaux l'ont aidé à acquérir un mouton.
7: Pour moi, c'est plus facile parce que j'ai de la famille qui habite dans les montagnes et je sais ce que je consomme. Je leur ai commandé un mouton il y a plus de 3 mois, donc je ne l'ai pas payé cher.
6: Le jeune homme a déboursé 3500 dirhams, soit environ 340 euros pour son mouton. Ces derniers jours, il était vendu parfois le double dans les marchés de Casablanca. Ce gardien d'immeuble, père de 3 enfants, utilise lui un chalumeau pour faire braiser la tête de mouton dans le garage de sa résidence. Cette année, il a puisé dans toutes ses économies pour s'offrir une bête à sacrifier.
8: L'année dernière, c'est notre roi, que Dieu le soutienne, qui a sacrifié pour nous et qui s'est occupé de nous. Cette année, le mouton est disponible à 80%. Il y a eu de la pluie cette année et il y a eu les aides de l'État, mais les prix élevés, eux, sont toujours là.
6: Malgré une subvention aux acteurs de la filière de plus de 100 millions d'euros, les prix des animaux n'ont pas connu de baisse significative, ce qui a créé un vif débat dans le pays. François Mferkatadji, Casablanca. 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
1: RFI à Casablanca où il est 23h41. 1077 cas suspects, dont 238 mortels. Ce sont les derniers chiffres officiels de l'épidémie d'Ebola qui sévit dans l'est de la République démocratique du Congo, une épidémie provoquée par la souche Bundi Bugyo, une souche contre laquelle il n'existe à ce jour aucun vaccin homologué. Les 2 vaccins disponibles contre Ebola ont été développés contre une autre souche, la souche Zaïre. Face à l'urgence, les spécialistes envisagent pourtant de les tester sur Bundi Bugyo. Et la recherche s'accélère sur plusieurs fronts. Les précisions de Pascal Ligaudy.
9: Premier point, ce qui pourrait être mobilisé dès maintenant. Gavi, l'Alliance mondiale pour le vaccin, dispose d'un stock mondial des doses d'Ervebo, dont 2000 se trouvent déjà en RDC. Ce vaccin cible la souche Zaïre, pas le Bundi Bugyo. Mais des travaux expérimentaux chez les primates suggèrent une protection partielle possible. L'OMS évalue si ces doses pourraient être utilisées dans un essai clinique d'urgence. Mais il y a aussi ce qu'on appelle des candidats vaccins spécifiques contre le Bundi Bugyo. Le premier, sur la plateforme de vaccins de la multinationale pharmaceutique Merck, nécessite 6 à 9 mois avant des essais. Aucune dose disponible aujourd'hui. Le second est développé par l'université d'Oxford avec le Serum Institute of India. Des doses pourraient être prêtes pour des essais dans 2 à 3 mois, mais il n'existe aucune donnée animale ni humaine sur son efficacité. Et troisième point, une annonce à traiter avec prudence. La Russie qui affirme avoir développé un vaccin contre le Bundi Bugyo, aucune donnée scientifique n'a été publiée. Et quatrième point, la mobilisation. Gavi, l'Alliance mondiale pour le vaccin, a lancé un engagement d'achat anticipé pour inciter les fabricants. C'est ce même mécanisme qui avait conduit au vaccin contre la souche Zaïre après 2014.
1: Et dans cette mobilisation contre l'épidémie, il n'y a pas que les candidats vaccins, il y a aussi le traitement envisagé. Les scientifiques explorent la possibilité d'utiliser un anticorps monoclonal contre ce virus. Un premier lot est attendu en République démocratique du Congo. C'est ce qu'a annoncé sur RFI Samuel Roger Kamba, ministre congolais de la Santé, joint par Passion Ligaudy.
10: Le gouvernement américain, notamment à travers le CDC Atlanta, ils avaient déjà un anticorps monoclonal qu'ils avaient déjà essayé pour les 3 souches. Vous savez, le problème des anticorps monoclonaux, comme le traitement Ebanga que nous avons contre le virus Zaïre, c'est très spécifique, comme le nom l'indique, contre un seul clone, hein, monoclonal. Les Américains avaient testé un anticorps monoclonal qui s'appelle le MPP-134, et celui-là avait donné de très bons résultats chez les singes, avec les 3 souches. Nous avons déjà demandé aux Américains, ils avaient proposé, et nous avons demandé aux Américains de nous disponibiliser cet anticorps monoclonal Je pense d'ailleurs que c'est ce qu'ils ont utilisé. Vous savez qu'il y a un de leurs compatriotes qui était tombé malade, qui a été rapatrié, mais je pense qu'il était sur une base en Europe. Et je pense que c'est avec ça qu'ils ont soigné cette personne qui va bien pour l'instant. Cependant, comme il a été essayé chez les singes et comme les essais sont très limités, nous allons le recevoir dans un essai clinique, c'est-à-dire qu'on va donner seulement aux gens malades et on pourrait donc faire un essai clinique. Nous avons donc demandé 500 doses déjà de cet anticorps monoclonal, le MBP-134.
9: Les malades actuels peuvent déjà espérer bénéficier de ces traitements.
10: Nous avons demandé 500 doses pour pouvoir tester. Et de toute façon, l'OMS nous avait proposé de nous en fournir. CDC Atlanta, CDC US nous avait demandé aussi. Donc nous avons fait la demande pour pouvoir en disposer. Et dès que nous avons ça, on va utiliser chez les malades actuels, bien sûr.
9: Et cela peut arriver quand ?
10: Nous avons échangé avec eux depuis 2-3 jours. Je pense que la lettre définitive est partie hier. Mais ça peut aller très très vite. Nous avons aussi des antiviraux, les médicaments contre les virus que on utilise, on utilise vraiment dans ce cas-là, vraiment contre les virus chez les personnes très malades, notamment le remdesivir qu'on peut utiliser. Et nous avons aussi demandé ça.
1: Samuel Roger Kamba, le ministre congolais de la Santé, répondait aux questions de patients Ligodi et pour tenter de contenir justement la propagation du virus. L'Ouganda voisin ferme sa frontière avec la République démocratique du Congo. Kampala affirme que tous les cas recensés jusqu'ici sont liés à des personnes venues de l'Est congolais. Les ressortissants ougandais revenant de RDC devront donc désormais observer une quarantaine obligatoire de 21 jours, mais les échanges commerciaux, eux, ne seront pas totalement interrompu. C'est en tout cas ce que nous explique Obed Katouribé, chargé des affaires publiques de l'organe de communication du gouvernement ougandais.
11: Le gouvernement a jugé ces mesures nécessaires parce que tous les cas recensés en Ouganda sont liés à des personnes venues de la République démocratique du Congo. Et compte tenu de la situation en RDC, certaines personnes pourraient encore tenter d'entrer clandestinement, notamment parce que l'Ouganda accueille une importante population de réfugiés congolais et que de nombreuses familles continuent de faire des allers-retours entre les deux pays. Les ressortissants ougandais revenant de RDC seront placés en quarantaine jusqu'à ce que les autorités sanitaires soient convaincues qu'ils ne sont pas porteurs du virus Ebola. Ils seront transférés dans des centres d'isolement, surveillés et soumis à des contrôles médicaux. Il s'agit bien d'une fermeture de la frontière, mais les équipes de la riposte contre Ebola, ainsi que les camions transportant nourritures et marchandises, pourront continuer de circuler avec des contrôles sanitaires renforcés des chauffeurs. Des unités médicales d'intervention rapide seront déployées à tous les postes frontières pour détecter d'éventuels porteurs du virus. Le commerce sera perturbé, mais il ne s'agit pas d'un arrêt total des échanges.
1: Obed Katouribé, chargé des affaires publiques de l'organe de communication du gouvernement ougandais, propos recueillis par Christina Okello. Alors que la Guinée célèbre la Tabaski et se prépare pour les élections législatives et communales prévues dimanche, les services douaniers de Conakry ont saisi ce mardi 41 kilos d'hippocampe séché. Je rappelle que l'espèce est protégée dans le pays et l'exportation très réglementée. 4 personnes ont donc été arrêtées à la revente, notamment en Asie, où les prétendues vertus de la poudre d'hippocampe sont vantées. Le kilo se négocie entre 3 et 4 000 dollars. Le récit de Guillaume Thibault.
12: C'est dans le quartier Kaporo de Conakry que les interpellations menées par les services spéciaux ont eu lieu. Lors d'un point presse, le commissaire Soropogi Foromo a indiqué que les trafiquants pris en flagrant délit de revente des hippocampes séchés n'en étaient pas à leur coup d'essai.
13: Le constat regrettable est que cette activité illicite n'est pas à sa phase débutante. Ces individus l'ont menée longtemps et dans la plus grande clandestinité.
12: Selon nos informations, les 41 kilos d'hippocampe séché, près de 2000 individus de grande taille, 18 cm en moyenne, devaient être exportés en Asie via la Chine. Pour l'organisation Eagle, qui appuie les États pour lutter contre les trafics, cette opération est un signe encourageant. Antonia Gustafsson est coordinatrice de l'ONG en Guinée.
14: C'était la première fois qu'on a fait une opération d'arrestation avec les hippocampes. Et on est très contents parce que c'est très méconnu. Donc ça, pour nous, c'est aussi bien parce que ça a montré à toutes les Guinéens et j'espère aussi aux trafiquants que vraiment le sujet de la criminalité faunique est pris plus en plus en sérieux.
12: Selon le code guinéen de la protection de la faune sauvage, les trafiquants d'hippocampes séchés risquent une amende de 5000 euros et une peine d'un à 5 ans de prison ferme.
1: Un récit signé Guillaume Thibault. C'est l'arbre emblématique du littoral ivoirien. De San Pedro à Assini, le cocotier est sous la menace du jaunissement mortel, une maladie qui décime les cocoteraies du pays depuis un peu plus de 30 ans. Aucun remède efficace n'est connu et cette calamité pourrait encore accentuer le déclin de la filière nucicole. Reportage à Ada, nous sommes près de Jacquesville, capitale ivoirienne de la noix de coco. Reportage signé Benoît Almeras.
15: Ils ressemblent à des totems perdus dans la brousse, des dizaines de troncs de cocotiers dressés vers le ciel, abandonnés. Kouassi est paysan, il s'occupait de la parcelle.
16: Les premiers signes n'ont pas été vite reconnus. Il y a plusieurs noix qui sont tombées. Les feuilles deviennent jaunes et les feuilles commencent à tomber.
15: Les cocoteraies du paysan sont atteintes par le jaunissement mortel, une maladie causée par un phytoplasme. Ce parasite est transmis à la plante par des cicadelles. Le cocotier est alors condamné.
17: Les inflorescences, ça commence à noircir. Et une fois que ça noircit, entre 5 et 10 mois, le cocotier meurt.
15: Le botaniste Béranger Ngoran est le spécialiste ivoirien du jaunissement mortel du cocotier. Pour ce chercheur du Centre National de Floristique, aucun remède n'existe.
17: Pour le moment, tout ce qui est proposé, c'est des mesures prophylactiques.
18: Donc c'est pour limiter sa propagation?
17: Oui, limiter sa propagation. Les essais aussi sont toujours en cours pour pouvoir identifier une molécule ou bien quelque chose qui peut vraiment permettre de lutter. Mais jusqu'à présent, il n'y a pas encore eu un produit pour dire que tel produit est efficace pour lutter contre la maladie.
15: La recherche ivoirienne se concentre sur la détection précoce du jaunissement mortel à l'aide de drones et d'images satellites. Objectif, comprendre la propagation du phytoplasme pour mieux le freiner. En attendant, la maladie progresse inexorablement depuis son apparition au début des années 1990 sur l'île de Grand Laou, à 60 km à l'ouest. En 30 ans, 5000 hectares de cocoteraies, au moins 750 000 arbres y ont péri. Un destin que redoute James, ce fonctionnaire retraité, 17 rangs d'été, pour planter des cocotiers sur ses terres. Il y produisait au moins 20 000 noix par an, mais le jaunissement mortel y est apparu.
19: Quand j'ai pratiqué cette affaire de coco, là, par semestre, là, j'ai quelque chose de 900, 1 million et quelques.
15: Et aujourd'hui, c'est rien?
19: Rien, et lui c'est rien. 15 à 20 hectares, tout est décimé. J'achète un puissant à ma mort prochaine.
15: Selon les chefs traditionnels, les cocotiers faisaient la richesse et la réputation d'Ada. Face à la maladie, les paysans se tournent désormais vers la culture du manioc. La Côte d'Ivoire produit environ 120 000 tonnes de noix de coco par an, trois fois moins qu'il y a 40 ans. Benoît Almeras, Jacquesville, RFI.
1: RFI à Jacquesville, où il est actuellement 22h52. L'heure de la chronique musique de Pierre Vallée. Au programme ce soir, Savane, le dernier album d'Ali Farka Touré, réédité par le label World Circuit. Un album emblématique du guitariste malien, sorti il y a tout juste 20 ans, enregistré quelques mois avant sa disparition, et considéré par Ali Farka Touré lui-même comme son meilleur album. Musique.
20: Ali Farka Touré est une légende de la musique africaine. Son influence a largement franchi les frontières du Mali et il fait désormais partie du club des plus grands aux côtés de Fela, Manu Dibango ou Myriam Makeba. À la fois ancré dans la tradition des musiques du nord du Mali, il est aussi le pionnier du blues du désert. Et quand on le comparait aux bluesmen américains, il expliquait calmement que eux n'étaient que les branches et les feuilles alors que lui était la racine et le tronc. Plusieurs albums ont marqué la carrière d'Ali Farka Touré. Il y a d'abord Farka en 76, enregistré dans les studios de Radio Mali, qui permet au public malien de le découvrir. Et puis, il retourne au champ car il se considère avant tout comme un agriculteur. jusqu'en 1992 où il fait une rencontre déterminante avec le guitariste américain Ray Cooder. Ensemble, ils enregistrent l'album Talking Timbuktu, considéré encore aujourd'hui comme un chef-d'œuvre de la world music.

fin, au début des années 2000, il signe deux albums avec Toumani Diabaté, In the Heart of the Moon et Ali and Toumani. Une rencontre au sommet entre les deux virtuoses maliens qui délivrent deux disques remarquables de délicatesse et de profondeur. Quant à Savane, son dernier album, l'intention d'Ali Farka Touré était de mettre en avant le ngoni, la guitare à une corde traditionnelle. Il sera finalement son testament musical. Pour l'enregistrement de ce disque, déjà atteint par la maladie, il avait souhaité rester au Mali. Un studio est alors temporairement installé au dernier étage de l'hôtel Mandé de Bamako, où il accueille plusieurs invités comme Bassekou Kouyaté, Afel Bokoum, Pioui Ellis ou encore Étienne Bappé. Point d'orgue de sa carrière, ce disque réunit tout ce qui caractérise la musique d'Ali Farka Touré. Des mélodies douces et envoûtantes, articulées autour de motifs de guitare répétitifs en dialogue avec les percussions. Pour célébrer les 20 ans de sa sortie, le label World Circuit vient donc de rééditer l'album Savane dans une version augmentée. Un disque qu'Ali Farka lui-même considérait comme son meilleur.

le chanteur et musicien malien Ali Farka Touré pour clore cette édition africaine. Merci de votre attention. Merci également à l'équipe, rédacteur en chef ce soir, Ezra Sindikoumana, assisté de Simon-Louis Baudin. Réalisation, Raphaël.

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5: 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Nous sommes à Paris où il est 1h. Les dernières nouvelles du monde, c'est avec vous, Lisa Vili. Bonsoir Lisa.
6: Bonsoir Zéphirin, bonsoir à toutes et à tous. Dans ce journal, on parle de la reprise de l'offensive terrestre de l'armée israélienne au sud du Liban. Pour la première fois depuis le début de la trêve, mi-avril, elle semble avoir avancé dans le district de Nabatieh, la première ville du sud dont les habitants ont été évacués ce mercredi, jour de fête pour les musulmans comme ceux de Tyr. Londres et Varsovie renforcent leur coopération face aux menaces hybrides russes en particulier. Ils ont signé un nouveau traité de défense et de sécurité qui s'inscrit dans les efforts déployé par Keir Starmer, le Premier ministre britannique, pour réarmer Londres au reste de l'Europe 10 ans après le Brexit. Et puis à la fin de ce journal en France, nouvelle querelle à un an de la présidentielle entre les leaders de la gauche radicale et de l'extrême droite. Jean-Luc Mélenchon accuse Marine Le Pen d'avoir manipulé ses propos sur la Nouvelle-France et évoque une plainte.
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6: Au Liban, l'aviation et l'artillerie israélienne poursuivent sans relâche le bombardement de dizaines de villes et villages. L'armée israélienne a une nouvelle fois ordonné aux habitants d'évacuer Tyr et Nabatieh, les deux plus grandes villes du sud Liban, en pleine Aïd. Et pour la première fois depuis le début de la trêve le 16 avril, les troupes israéliennes ont repris leur offensive à terre, notamment dans le secteur central du sud, dans le district de Nabatieh. Les précisions de Paul Ralifé, notre correspondant sur place.
7: L'armée israélienne semble avoir progressé dans la localité de Zaoutar al-Sharqi, à 6 km de la frontière au nord du fleuve Litani. Cependant, des combats rapprochés se poursuivent avec des unités du Hezbollah. L'avancée israélienne s'est produite après un pilonnage aérien et terrestre massif qui a duré plusieurs jours. Le Hezbollah a mené plus d'une dizaine d'attaques contre les troupes en progression dans la localité et a annoncé avoir détruit 2 chars Merkava à l'aide de missiles guidés. À travers la reprise de l'offensive terrestre, l'armée israélienne a des objectifs multiples. D'abord, la prise de Zaoutar al-Sharqi lui permettrait d'établir une tête de pont au nord de Litani dans la perspective d'un développement futur de l'offensive terrestre. De plus, cette localité est considérée comme un verrou stratégique vers Nabatieh. À partir de cette tête de pont, les Israéliens peuvent commencer un mouvement d'encerclement de la deuxième plus grande ville du sud Liban. Une avancée en profondeur mettrait à découvert les collines voisines de Ali Taher, où le Hezbollah dispose de batteries d'artillerie, de rampes pour le tir de roquettes et de systèmes de lancement de drones suicides. Cependant, plus l'armée israélienne élargit son déploiement, plus elle offre au Hezbollah des cibles à frapper. Paul Khalife, Beyrouth, RFI.
6: À Gaza, la branche armée du Hamas a confirmé la mort de son chef, annoncé par Israël. Mohamed Odeh, tué 11 jours après l'assassinat de son prédécesseur. Les brigades Al-Qassam affirment que son épouse et ses enfants, notamment, ont été tués dans l'attaque et confirment que ce haut gradé avait bien participé à la planification de l'attaque du 7 octobre contre Israël. Les négociations patinent entre Washington et Téhéran. Entre Moscou et Kiev, elles sont à l'arrêt. Ukrainiens et Européens veulent les relancer. Les ministres des Affaires étrangères des 27 se réunissent ce jeudi pour discuter de la manière d'aborder de potentiels pourparlers avec la Russie. Alors que l'Ukraine pousse pour que l'UE joue un rôle, les États-Unis étant focalisés sur l'Iran. Volodymyr Zelensky a aussi demandé à Donald Trump de fournir à Kiev davantage de missiles pour ses systèmes de défense antiaérienne face à l'intensification des attaques russes. pour là aussi faire face aux défis posés par la Russie. Les premiers ministres britanniques et polonais ont eux signé ce mercredi un traité qui renforce la coopération entre leurs deux pays en matière de sécurité et de défense. Il prévoit notamment des exercices communs et des échanges d'informations. Précision depuis Londres de Sarah Menaï.
8: C'est une nouvelle étape dans la coopération de défense en Europe et c'est dans un lieu très symbolique qu'elle a été scellée. Sur la base de la Royal Air Force de Norfolk à l'ouest de Londres, une base aérienne ayant accueilli les aviateurs polonais pendant la bataille d'Angleterre à l'été 1940. C'est là que se sont retrouvés mercredi après-midi Keir Starmer et le Premier ministre polonais Donald Tusk pour signer ce nouveau traité. Parmi les objectifs, la coproduction d'un missile de défense aérienne, l'amélioration de systèmes sans équipage pour renforcer le flanc oriental de l'OTAN et l'approfondissement de la coopération dans le domaine de la cybersécurité. L'ennemi commun, Moscou notamment, et ce n'est pas la première fois que le Royaume-Uni sous gouvernance travailliste conclut des accords de défense avec des membres de l'UE. En juillet dernier, Starmer déjà signait un accord similaire avec la France, puis avec l'Allemagne de Merz, témoin de sa volonté de se rapprocher de ses partenaires européens. Sarah Menei, Londres, RFI.
6: La Norvège a, elle, décidé de rejoindre la dissuasion nucléaire proposée par la France à ses alliés européens. C'est ce qu'a annoncé le président français qui recevait le Premier ministre norvégien à Paris ce mercredi. Les derniers mots de Nicolas Sarkozy dans son procès en appel pour le financement de sa campagne présidentielle par la Libye. Une déclaration offensive de la colère. Il a affirmé n'avoir pas trahi la confiance des Français et demandé à la justice de l'innocenter. Pour ses avocats, le dossier repose sur un échafaudage d'hypothèses. L'ancien président a été condamné en première instance à 5 ans de prison ferme. 7 ont été requis en appel. Décision le 30 novembre. Marine Le Pen, à l'extrême droite, connaîtra, elle, la décision de la Cour d'appel le 7 juillet au sujet de l'affaire des assistants parlementaires européens du Front National. Pas sûr, dans ce cas, en cas de condamnation, qu'elle puisse se présenter, ce qui ne l'empêche pas, à un an de la présidentielle, de batailler contre le patron de la gauche radicale, Jean-Luc Mélenchon. Mardi, elle a posté sur son compte X une vidéo du leader de la France Insoumise, manifestement montée. Brieux-Bocher, Jean-Luc Mélenchon a affirmé vouloir porter plainte.
9: Qui est-ce qui a un grand-père étranger? Levez la main, s'il vous plaît, qu'on le voit. Regardez-vous, la réalité, c'est qu'il y a une nouvelle France.
10: C'est cette vidéo relayée par Marine Le Pen qui est au centre de la polémique. On y voit Jean-Luc Mélenchon évoquer ce concept de Nouvelle France, un concept fondé sur l'origine étrangère, commente la patronne du Rassemblement National, et qui constitue donc la quintessence du racisme, fin de citation. Réponse de Jean-Luc Mélenchon, c'est une manipulation, il menace de porter plainte si la vidéo n'est pas retirée. Pour le député insoumis Thomas Porte, Marine Le Pen s'est pris les pieds dans le tapis.
11: Elle ne vient pas de nulle part, elle vient d'un compte Twitter qui, depuis des mois, organise ces attaques-là contre nous, découpe des extraits vidéo, les sort de leur contexte pour nous faire des propos qui ne sont jamais les nôtres. Donc je crois que Jean-Luc Mélenchon a raison aujourd'hui de menacer Marine Le Pen de poursuite.
10: Au Rassemblement National, on se défend. Pour le député Gaëtan Dussausset, même montée, la vidéo ne dénature pas les propos du leader de la France Insoumise.
12: C'est pas du tout un problème hein, quand vous prenez des séquences pour aller plus vite, etc. C'est pas du tout un souci. S'il veut qu'on aille devant les tribunaux là-dessus, on ira avec grand plaisir devant les tribunaux.
10: Reste à savoir si une plainte sera déposée ou si la vidéo sera retirée. Alors qu'il est, elle est toujours sur le compte de Marine Le Pen.
6: Tout de suite, direction New York pour la bourse.
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6: On retrouve Pierre-Yves Dugas.
13: L'indice Dow Jones, en gagnant 183 points, établit un nouveau record à 50 644. Le Nasdaq s'offre 19 petits points et atteint lui aussi un nouveau record à 26 675. La série de records continue donc. Les investisseurs interprètent positivement les signaux de Téhéran ou de Washington qui pourraient indiquer qu'une solution est en vue pour ouvrir à nouveau le détroit d'Ormuz. Le marché pétrolier veut croire qu'une telle solution est proche. Le cours du baril de pétrole brut américain pour livraison au mois de juillet plonge de près de 5% et revient à un peu plus de 89 dollars. Marco Rubio, le secrétaire d'État américain, affirme qu'il donnera à la diplomatie toutes les chances de réussir. Le Nasdaq, néanmoins, aurait fait mieux sans quelques prises de bénéfices affectant des valeurs des semi-conducteurs qui ont été particulièrement recherchées ces derniers jours, Intel, Marvell Technology, Qualcomm par exemple, sont plutôt sur le repli. Goldman Sachs révise favorablement ses anticipations de hausse pour l'indice S&P 500 qui constitue l'indice le plus suivi par les institutionnels. De son niveau record actuel de quelque 7500, les analystes de la grande banque le voient atteindre 8000 à la fin de l'année. L'euro aujourd'hui se replie à 1,1627. L'optimisme se lie également dans la baisse du rendement du T-bond à 10 ans à 4,48. Record pour le Dow Jones et le Nasdaq, le Dow Jones gagnant 0,4%, le Nasdaq arrachant moins de 0,1%.
6: Merci Pierre-Yves Dugas depuis New York où il est 19h10. La suite de vos programmes sur RFI tout de suite, c'est au tour de la question.
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1: Bonjour, nous sommes mercredi et nous avons envie, nous sommes ravis de vous retrouver pour ce nouveau club de C'est pas du vent. Aujourd'hui, nous allons parcourir et commenter l'actualité environnementale internationale avec tous les journalistes qui sont ici avec moi dans ce studio 41 de RFI. Pour commencer, Sarah Sermondada, bonjour.
2: Bonjour Anne-Cécile.
1: Chef de rubrique environnement et énergie pour le média en ligne The Conversation qui réunit l'expertise universitaire et journalistique. Et pour les journalistes maison, il y a Simon Rosé, bonjour.
3: Bonjour, bonjour.
1: Et Igor Strauss, bonjour.
4: Bonjour à tous.
1: Tous les deux, vous travaillez pour le service environnement climat de RFI et aussi avec nous, Vassile et Damien, bonjour.
5: Bonjour à toutes et à tous.
1: De la rédaction roumaine de RFI. Alors, en une phrase, de quoi allez-vous nous parler, Sarah Sermondada, votre sujet principal?
2: Alors, moi, je vais vous parler des biocarburants. Et est-ce que ça peut être une partie de la réponse face à ce choc pétrolier, à cette augmentation des prix du carburant absolument délirante? Et on va partir en Malaisie pour étudier la question, parce que les pays du sud-est asiatique souffrent particulièrement du blocage du détroit d'Ormuz.
1: Voilà, nous verrons que ce n'est pas si simple. Simon Rosé.
3: De la culture du saumon, un phénomène en plein essor, et vous allez voir, les chiffres sont plutôt impressionnants et les conséquences tout autant.
1: Igor Strauss.
4: Je vous emmène en Zambie, au nord de la Zambie, dans une région qu'on appelle la Copper Belt, la boucle, la ceinture du cuivre, vaste zone minière où on va parler d'extraction et je vous raconterai le reportage que j'ai fait là-bas.
1: Voilà, vous y étiez la semaine dernière.
4: La semaine dernière, je reviens tout juste.
1: Vous venez de rentrer. Et Vassile ?
6: Eh bien, je vais vous parler du Festival de Cannes et de l'environnement, comment limiter en fait l'impact écologique de cet événement incontournable qui vient de se finir donc samedi soir.
1: Voilà, il y a des solutions, hein. Ça ne se voit pas trop sur le tapis rouge, mais
6: il y en a.
1: Mais il y en a quand même qui commencent à émerger. Dans sa chronique médiane, Sophie Novelle analysera le traitement de la vague de chaleur qui sévit actuellement en Europe. Et la chronique hip-hop nous emmènera dans le centre du Népal, à Purenchur, où les singes mangent toutes les récoltes. Merci de passer cette heure avec nous. Vous avez le programme, c'est parti.
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1: Alors, qu'est-ce qui vous a étonné, surpris ou agacé dans l'actualité, Sarah Sermondada?
2: Alors, vous parliez tout à l'heure de la vague de chaleur qui déferle sur l'Europe. Alors, on pense souvent tout savoir sur la clim. C'est énergivore, ça réchauffe les villes, c'est mauvais pour la planète. Certes. Mais ce qu'on sait moins, c'est qu'elle a aussi des limites physiques, cette clim. Et dans un article publié ce week-end sur The Conversation, on a plusieurs chercheurs de l'université Claude Bernard Lyon 1 et de l'INSA de Lyon qui expliquent comment ces appareils fonctionnent, c'est-à-dire en comprimant ou détendant un gaz frigorifique qui peut changer de phase, liquide ou gazeuse. Voilà, en fonction... Et du coup, cette énergie absorbée par la clim, elle tient à ce changement de phase du fluide lorsqu'il passe de l'état gazeux à liquide. Mais sans rentrer dans les détails, cette énergie, elle dépend pas seulement de l'écart thermique entre l'intérieur et l'extérieur, elle est également fixée par le gaz, le fluide utilisé. Et de ce fait, on a certaines études qui commencent à remettre en question la capacité de la clim à rafraîchir aussi bien dans 10 ans, dans 15 ans, dans 20 ans, aussi bien qu'aujourd'hui, ou plutôt qu'il y a 10 ans.
1: Donc, parce que si, en gros, s'il fait trop chaud dehors, la clim ne marche plus.
2: Bah, en gros, la clim a une limite physique et peut-être que la hausse des températures pourrait très bien nous faire atteindre cette limite. Et moi, je sais pas, mais moi, ça m'a non seulement étonnée, mais ça m'a carrément terrifiée en imaginant une vague de chaleur telle qu'on a aujourd'hui dans 10 ans.
1: Voilà, faut pas compter uniquement sur la technologie, c'est certain. Simon Rosé.
3: Une bonne nouvelle, encore une.
1: Ah, chouette. Non, c'est ironique.
3: Mais oui, toujours. Mais oui, évidemment. Ouais, ce serait pas drôle, sinon. L'antibiorésistance, peut-être, qu'est-ce que vous êtes familier du terme? On n'en parle pas beaucoup, mais c'est un enjeu qui est très important, hein, avec la démocratisation des antibiotiques en médecine. Certains organismes pathogènes s'y habituent, ils deviennent résistants. Les traitements n'ont donc plus d'effet. La mauvaise utilisation des antibiotiques est vraiment la cause principale, mais on apprend que le changement climatique favorise également le phénomène, selon une étude qui vient d'être publiée. L'augmentation des températures et la modification des précipitations en fait favorisent chez certains pathogènes l'émergence de gènes qui favorisent cette résistance aux antibiotiques qu'on utilise. C'est particulièrement notable chez la salmonelle, qu'on connaît bien, hein, des bactéries à l'origine de la salmonellose, qui peut être dangereuse et même mortelle, hein, chez les personnes les plus vulnérables si elle n'est pas traitée.
1: Alors justement, ça chauffe, et Vassile et Damien, la France suffoque hein, sous le dôme de chaleur depuis au moins 3 jours et ça va continuer jusqu'à la fin de la semaine. Et vous avez chaud, hein, comme nous tous, et la pollution à l'ozone en plus ne va pas arranger les choses.
6: J'ai très chaud, j'ai chaud à la maison, j'ai chaud à la radio, j'ai chaud sur la route en faisant du vélo, donc on suffoque. 39 degrés annoncés en France pour le mois de mai, c'est quand même incroyable. À Paris, ici, 30 degrés ou plus enregistrés pour la 5e journée d'affilée et aujourd'hui, ce seuil de 30 degrés donc a été atteint pour la première fois avant midi. La France enregistre des records donc de température pour un mois de mai. C'est inédit, c'est exceptionnel, c'est mortel et surtout inquiétant. Inquiétant quand on nous dit que cet épisode caniculaire est certainement le premier seulement d'une série prévue tout au long de l'année. Mortel parce qu'on a déjà enregistré au moins 7 morts. Les vagues de chaleur vont donc non seulement s'allonger, mais aussi s'accentuer sous l'effet du réchauffement climatique. Et en plus, comme tu l'as dit, on nous annonce un tout aussi inhabituel pic de pollution à l'ozone, ce qui ne va pas du tout arranger la santé des plus fragiles.
1: Voilà, nous reviendrons sur le traitement médiatique de cette vague de chaleur avec Anne-Sophie Novel tout à l'heure. Igor Schross, vous avez une bonne nouvelle?
4: J'ai une vraie bonne nouvelle, parce que là, décidément, je vais être un peu de baume au cœur. On a découvert aux Galapagos, donc un archipel au large de l'Équateur, une nouvelle espèce de poulpe, un petit poulpe bleu tout mignon. Donc voilà, je voulais le noter. Et tout ça parce que vous savez que certains veulent exploiter les fonds marins profonds alors qu'on les connaît très peu, qu'il y a encore plein d'espèces qu'on ne connaît pas. Et bien ce petit poulpe bleu, et voilà. Et...

0: Du fait du blocage du détroit d'Ormuz, nous vous en parlons beaucoup sur RFI. Le Brent a dépassé à plusieurs reprises la barre symbolique des 100 dollars le baril. Et ce seuil vient finalement d'être franchi une nouvelle fois, mais à la baisse cette fois en début de semaine, dans l'espoir d'un accord entre les États-Unis et l'Iran. Alors pour faire face à ces tensions, certains pays misent sur les biocarburants pour limiter leur dépendance aux importations de pétrole. Et Sarah Sermondada, votre média The Conversation, s'est intéressée justement au cas de la Malaisie.
1: Oui, tout à fait. Alors effectivement, il se trouve que dans de nombreux pays d'Asie du Sud-Est, comme on vous le disait tout à l'heure, ils sont très dépendants du pétrole produit au Moyen-Orient et ils ont du coup subi ce choc pétrolier de plein fouet. Et certains de ces pays, comme l'Indonésie ou la Malaisie, ils en ont profité pour réaffirmer des politiques de soutien aux biocarburants qui existaient déjà, notamment en augmentant leur teneur en huile de palme.
0: Mais le recours à l'huile de palme ne risque-t-il pas de causer des tensions sur des matières premières par ailleurs essentielles au secteur agroalimentaire, même si on peut critiquer ce recours à l'huile de palme qui participe à la déforestation, mais c'est un autre sujet.
1: Oui, tout à fait. Alors, il faut déjà savoir de quelle génération de biocarburants on parle ici. Et c'est vrai, il s'agit surtout de biocarburants dits de première génération, qui utilisent des matières premières agricoles qui peuvent, c'est vrai, entrer en concurrence avec l'alimentation. Mais il faut différencier les biocarburants de deuxième génération, qui eux sont principalement issus de résidus agricoles ou forestiers, principalement des fibres de bois ou de végétaux. Et du coup, il existe même une troisième génération de biocarburants produits à partir d'algues qui, eux, ne mobilisent pas de surface agricole ou forestière. Mais malheureusement, cette technologie-là n'a pas encore atteint la maturité industrielle. Donc de ce fait-là, dans ce contexte, les biocarburants de deuxième génération, ça semble quand même être l'option à privilégier.
0: Alors justement, c'est l'option à privilégier, mais à quelles conditions peuvent-ils être réellement compétitifs et sont-ils réellement une aubaine au plan économique quand les cours du pétrole tutoient les sommets ?
1: Alors c'est justement à ça que s'est intéressé un article publié aujourd'hui sur The Conversation par les chercheurs du CIRAD Jean-Marc Roda et Chuli Hong. Et ils parlent de deux études qu'ils ont menées en Malaisie à ce sujet. Et ils posent une question qui en fait est cruciale, celle des coûts cachés lorsqu'on parle de ces biocarburants de deuxième génération. Le premier coût caché, qu'ils mettent en évidence, il tient à la fragmentation du territoire. Parce que ces résidus de culture, des palmiers à huile, de culture du riz ou d'industrie du bois, il faut les déplacer, il faut les amener à l'usine. Et actuellement, ils sont répartis dans un espace qui est quand même très morcelé, sous forme de mosaïque de paysage. Et ça peut très vite faire grimper les coûts de transport, parce que les infrastructures routières aussi, elles comptent. Passer d'un petit camion d'une tonne ou un camion de 26 tonnes en termes de transport, ça peut très vite faire flamber les coûts. Et il y a un second coût caché associé à cet enjeu logistique qui est la teneur en eau de cette biomasse. Parce que ça, c'est pas utile pour produire du biocarburant. Et c'est un peu du poids vide qu'il faut quand même transporter. Et on peut même pas la faire sécher sur place dans un climat tropical. Donc voilà, on perd encore un petit peu d'argent à cause de ça. Et ces considérations, elles imposent de procéder à des savants calculs en fonction du taux d'humidité, de la nature de la biomasse, de la fragmentation spatiale pour déterminer l'option la plus économique.
0: Alors justement, qu'en concluent les chercheurs après toutes ces études ?
1: Voilà, ils montrent qu'en Malaisie et en Indonésie aussi, c'est avec la paille de riz et la fibre de fruits du palmier pressé que cette approche-là est la plus compétitive. Et à l'inverse, les troncs de palmier et d'autres résidus dévés à culture, eux, ils sont pas du tout rentables.
0: Donc on pourrait dire que les bonnes intentions ne suffisent pas pour produire du biocarburant de deuxième génération et qu'il faut à chaque fois analyser les coûts en fonction du contexte local pour retenir l'option la plus compétitive. C'est peut-être un peu compliqué.
1: Oui, c'est exactement ça. Et c'est d'autant plus vrai qu'il existe un troisième coût caché qui tient au fait que les économies d'échelle qu'on théorise depuis le Fordisme, en disant que voilà, il faut avoir une usine très grande pour traiter le plus de choses possible, c'est pas toujours possible parce que cette usine plus grande, elle exigera encore plus de biomasse, potentiellement plus humide, qu'il faudra aller chercher plus loin. Et du coup, vous voyez bien comment le serpent se mord la queue. Et ça montre bien que même face à un choc pétrolier, la production de biocarburants à l'échelle industrielle, elle ne s'improvise pas. Et on ne peut pas transposer des solutions génériques développées ailleurs sans s'adapter aux spécificités locales. Par exemple, ce qui vaudra dans les grandes plaines céréalières du Midwest américain, par exemple, ça ne se vérifiera pas dans le Sud-Est asiatique où l'humidité, la fragmentation et les contraintes locales changent toute l'équation.
0: Merci beaucoup Sarah pour ces explications, ça rime. Vos articles sont à lire sur theconversation.com. Igor Schroes, vous voulez réagir ?
2: Oui, parce que j'ai lu aujourd'hui, avec la flambée du cours du pétrole, chaque pays tente de trouver des solutions. Vous parlez des biocarburants. Je ne sais pas si vous avez lu dans Le Monde aujourd'hui, aux États-Unis, il y a plus de puits actifs, de puits de pétrole. On a développé des nouveaux puits de pétrole. Il y en a 425 aujourd'hui, il y en avait 410 au début 2026. que de fausses solutions

0: finalement des solutions pas pérennes. On va développer plus de drill, baby drill, hein, c'était dans son programme. Voilà, et je trouve ça hallucinant que ça nous amène pas à plus de, à moins de consommation, il y a plus d'énergie solaire et d'autres, quoi.
1: Oui, bah c'est la sobriété et
0: la sobriété. Merci, je cherchais le mot. Non, je trouve ça hallucinant les réponses qu'on apporte aujourd'hui. Ça me sidère.
1: Oui, alors qu'en 2026, on a quand même toute la science qui nous donne toutes les solutions. Merci beaucoup. Dans un instant, nous irons au Népal avec la vidéo hip-hop. Mais voici d'abord le groupe Soft, misé 6 pays là sur RFI. Bye, l'amour.

C'était Miser six pays là, titre du groupe Soft que vous pouvez retrouver comme beaucoup d'autres dans la playlist de RFI disponible sur toutes les plateformes.

0: Aujourd'hui, direction le Népal, et plus précisément Purunchor, dans le nord du pays, à la frontière avec le Tibet, où l'on suit Saraswati Shrestha, une agricultrice, qui nous explique que depuis quelques années, son activité est devenue moins rentable à cause de deux fléaux, l'invasion des singes et le dérèglement climatique. Un extrait du reportage hip-hop Purunchor, la saison des singes, réalisé par Pakriti Shrestha en 2025.
1: Je m'appelle Saraswati Shrestha. Je vis à Purunchor, au Népal. Les singes ont commencé à venir il y a environ 10 ou 12 ans. Ils pillent tout ce que nous cultivons, le maïs, le mil et même les courges. Nous avons arrêté de planter du soja à cause d'eux. S'il ne reste rien d'autre, ils volent même notre riz. Ils dévastent aussi le blé et parfois ils attaquent même les gens.
0: Pour en parler, nous recevons Vincent Leblanc, chercheur en anthropologie à l'IRD, l'Institut de recherche pour le développement. Bonjour Vincent Leblanc.
2: Bonjour.
0: Merci d'être avec nous pour nous parler de ce film hip-hop réalisé en 2025. Dans un premier temps, est-ce que vous pouvez vous présenter et nous dire ce sur quoi vous travaillez au sein de l'IRD ?
2: Oui, je suis anthropologue. Je travaille sur la relation homme-animal et plus spécifiquement les relations entre humains et chimpanzés en Afrique de l'Ouest.
0: Alors, en tant qu'anthropologue, Vincent Leblanc, est-ce que vous pouvez nous expliquer le titre de ce film, Purunchor, la saison des singes, et quelle place occupent les singes justement dans cette région du nord du Népal ?
2: J'aurais envie de commencer par dire que il est relativement courant, pas si exceptionnel, de voir des singes se nourrir d'activités agricoles. C'est le cas en particulier des singes qui sont concernés par ce documentaire, qui appartiennent au genre macaque, qui est un genre qui est distribué très largement depuis l'Afrique du Nord jusqu'au Japon, dans différentes régions de cette bande géographique. Et l'une des raisons du succès de cette radiation géographique, c'est qu'ils ont un comportement extrêmement flexible et ils sont capables de s'adapter très rapidement à de nouveaux aliments, y compris des aliments cultivés. Ce qui est intéressant, c'est qu'elle semble, elle, en mesure de dater cet événement. Elle dit que ça remonte à une dizaine ou une douzaine d'années en arrière et qu'avant, on ne les voyait pas. Et puis, elle fait une conjonction avec d'autres éléments. Elle parle de l'exode rural, de jeunes qui partent travailler notamment vers les pays du Golfe pour tenter de s'enrichir. Elle parle également du changement climatique. Il y a un autre élément qui est qu'il y a dans le nord du Népal une importante activité de la part de certaines municipalités de translocation de singes, donc depuis les villes vers les zones rurales, tellement les villes sont surpeuplées de singes et ils commettent des dégâts. Et c'est un petit peu comme si on déversait le trop-plein de populations animales pour s'en débarrasser dans des zones qui sont peut-être moins représentées.
0: Alors les bouleversements sociaux, les déséquilibres écologiques et aussi la volonté pour les jeunes de partir vers les pays du Golfe. Concrètement, sur place, quelles sont aujourd'hui les actions ou les solutions qui peuvent vraiment permettre de préserver ces écosystèmes et la coexistence entre les humains et les singes, pour terminer peut-être sur une note positive ?
2: Je n'ai pas de solution, en fait. Il est très difficile d'essayer d'en imaginer à partir de cette vidéo. Mais ce qui est certain, c'est qu'il faudrait parvenir, en tout cas d'une façon ou d'une autre, à trouver les moyens de revaloriser et peut-être rétribuer par donner une valeur correcte au travail de la terre, faire en sorte que les gens n'aient plus envie de partir. Et c'est finalement derrière tout un modèle de développement économique et politique, je pense, qui est en cause et qu'il faudrait que les citoyens népalais puissent rediscuter et qu'ils aient envie dont ils auraient envie de s'emparer.
0: Merci beaucoup Vincent Leblanc pour vos éclairages.
2: Je vous en prie, avec plaisir.
3: Et merci Maxime Grimbert et merci Gaël Flaugère qui anime la communauté hip-hop avec Max Ball de Planète Radio et les chercheurs de l'IRD, l'Institut de la Recherche pour le Développement. RFI émet désormais en 17 langues. Et oui, nous saluons la venue, la nouveauté. Bienvenue à la nouvelle rédaction arménienne de RFI que vous pouvez retrouver sur le web. Et dans chaque rédaction, vous le savez, si vous nous écoutez régulièrement, il y a un journaliste référent sur l'environnement. Et nous leur donnons la parole dans C'est pas du vent.
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8: Добрый день, вы слушаете подкасты Международного французского радио RFI.
3: Vassilé Damian du service roumain de RFI, vous êtes rentré du Festival de Cannes, hein. Vous avez couvert ce Festival international du film. Je rappelle au passage que la Palme d'Or a été attribuée au réalisateur roumain, c'était un petit peu votre année, hein.
8: Exactement.
3: Christian Mungiu, pour son film Fjord. Alors, c'était pas pour parler cinéma que vous êtes là, mais c'est pour évoquer, évidemment, dans C'est pas du vent, l'impact environnemental de ce Festival de Cannes, l'une des plus grandes et plus glamour rencontres internationales.
8: En effet, vedettes arrivées en jet privé ou hélicoptère, tapis rouge, cocktail, des milliers de déplacements dans la ville durant 12 jours, le défi climatique est énorme pour le Festival de Cannes, à l'image de son empreinte carbone qui est tout aussi géante. Ça ne surprendra personne si je vous dis que les émissions de CO2 ne proviennent pas du tout des projections des films, ni des infrastructures sur place. Non, 90% des presque 50 000 tonnes de CO2 émises durant le festival proviennent des déplacements et des hébergements des participants. Alors, comme c'est un festival international, les invités viennent du monde entier, et le plus souvent de très loin, par exemple des Amériques, du Nord et du Sud, ou d'Asie. Ce sont donc les vols long-courriers qui impactent le plus. Il y a ensuite les jets privés utilisés par quelques stars pour venir à Cannes, parfois de Hollywood. Ils étaient 750 privés, jets privés, en 2025, à acheminer des vedettes du monde entier, selon le compte de l'ONG Transport and Environment. Les vols en hélicoptère depuis l'aéroport de Nice, un vol qui dure que 8 minutes pour 200 euros, bagages non inclus, je précise, sont aussi légion pour ceux qui n'aiment pas les embouteillages mais ont beaucoup d'argent. Enfin, les yachts de luxe au large de Cannes ou amarrés dans le port, lieu privilégié des fêtes, sont tout aussi énergivores.
3: Igor Strauss, je vous vois vous agiter. Et là,
9: oui,
3: qu'est-ce qui se passe?
9: Souvenez-vous, Vasile, si vous étiez au Festival de Cannes l'année dernière, il y a eu un événement qui était hallucinant. Jeff Bezos, donc, était là sur, je crois qu'il a le plus grand yacht du monde. Donc, c'est un mastodonte des mers. Il était là, avec son épouse, pour festoyer et surtout de voir des films. Et ben, sa femme a reçu un prix pour son combat pour l'environnement. Alors, je sais qu'on n'en est pas une contradiction près au Festival de Cannes, mais tout de même, là, c'était un petit peu fort en cacao, comme on dit. Mais pardon, vas-y, je vous laisse finir.
3: 50 000 tonnes de CO2, Simon Rosé, je vous ai vu réagir pour le Festival de Cannes, ça vous semble beaucoup?
10: Oui, en 12 jours, hein, c'est ça.
3: Ouais.
10: Je reviens dans 30 secondes, je fais les maths dans ma tête.
3: Allez, faites les calculs, faites les calculs. Alors Vassilé, comment faire pour limiter l'impact écologique de cet événement incontournable?
8: Eh bien, en ce qui concerne les déplacements, quelques pistes existent déjà. On pourrait par exemple, pour les Européens au moins, mieux coordonner les interconnexions ferroviaires vers Cannes et favoriser le rail par des prix compétitifs et pas prohibitifs comme c'est encore souvent le cas. Sur place, durant le festival, les organisateurs ont déjà instauré depuis 2021 une charte environnementale et depuis 2 ans, ils se sont même imposé une trajectoire chiffrée de réduction des émissions de CO2 à l'horizon de l'an 2030 en cohérence avec les objectifs de l'accord de Paris. Certains accusent le festival de faire du greenwashing, mais les faits sont là. Par exemple, en ce qui concerne les transports, sur place, les 40 000 festivaliers ont accès gratuit sur le réseau de transport de la ville. Enfin, les stars et autres invités de prestige bénéficient pour arriver au pied du tapis rouge de limousines de luxe électriques dont on va taire la marque. Marque qui est aussi l'un des principaux sponsors de la manifestation.
3: Donc pas trop dur à trouver. Simon Rosé, vous avez fait vos calculs?
10: Voilà, en 12 jours, c'est l'équivalent des émissions annuelles de 10 000 Français. Donc en un an, et si le Festival de Cannes durait un an, ce serait l'équivalent des émissions de 300 000 Français.
3: Voilà, ça y est, c'est juste pour remettre les choses en perspective. Alors, Vassilé, le fameux tapis rouge du Palais des Festivals a été longtemps montré du doigt par les défenseurs de l'environnement. Qu'en est-il aujourd'hui?
8: Eh bien, le changement 3 fois par jour de ce fameux tapis rouge, long de 60 mètres pour couvrir les 24 marches du Palais, a été enfin abandonné il y a quelques années au profit d'un nettoyage plus poussé et des matières plus résistantes. Ainsi, on économise environ 60% du volume habituel par rapport à l'avant-charte donc de 2021. En plus, à la fin du festival, tout ou partie de ce fameux tapis est réemployé pour diverses occasions, remise de diplômes, scénographie, décoration, etc. Enfin, les assiettes des invités à Cannes sont aussi plus éco-responsables. Par exemple, la viande bovine a disparu complètement des réceptions officielles et les options végétariennes ont été multipliées avec des produits de plus en plus locavores.
3: Ça, c'est très efficace.
8: Les bouteilles en plastique ont été bannies, elles aussi, laissant place à des fontaines pour étancher la soif des festivaliers. De même, les diverses publications papier du festival, et il y en avait beaucoup, hein, je vous assure, ainsi que la billetterie ont ont laissé place à des versions numériques.
3: Est-ce qu'il y a des fontaines à champagne?
8: Il n'y a pas encore de fontaines à champagne, en tout cas pas pour le grand public.
3: Alors, le Festival de Cannes soutient aussi divers projets pour l'environnement. Alors, sait-on où va cet argent?
8: Eh bien, il faut savoir qu'une part de l'argent que payent les festivaliers pour avoir accès aux films est collectée en faveur de l'environnement. Ainsi, entre 2021 et 2025, ce dispositif a permis de récolter un peu plus de 4 millions d'euros, argent qui a été réinjecté par le festival dans différents projets comme le reboisement en Inde, la transition agroécologique en Loire-Atlantique ou la protection d'une réserve de biodiversité sur l'île de Bornéo.
3: Voilà, ça c'est concret. L'impact environnemental du cinéma est aussi sujet de certains prix décernés à des films vertueux.
8: En effet, EcoPro, d'une ONG qui milite pour des pratiques écolo-durables dans le cinéma, a décerné durant le festival 2 prix à des films considérés comme vertueux vis-à-vis de l'environnement. Soudain, du japonais Ryosuke Hamaguchi, a reçu le prix EcoProd, car, je cite là EcoProd, il a réussi à réduire de 35% l'impact environnemental de cette coproduction internationale. Une mention spéciale a aussi été attribuée à Emmanuel Mar pour son film Notre Salut, car le réalisateur aurait fait, et là je cite encore, beaucoup d'efforts pour un film historique. Aucun prix, par contre, dans ce domaine pour la Palme d'Or du Roumain Cristian Mungiu. On peut toutefois imaginer que son film Fjord, réalisé intégralement en Norvège, a certainement bénéficié des conseils avisés des Scandinaves parmi les plus vertueux en matière de défense de la nature.
3: Vassilé Damien de la rédaction de RFI, mesdames et messieurs. Merci beaucoup, Vassilé, pour ce retour du Festival de Cannes. Dans un instant, dans la chronique médiane, Sophie Novel analysera le traitement de la vague de chaleur qui sévit actuellement en Europe. Simon Rosé nous parlera des impacts de la salmoniculture. Vous verrez, ça donne un peu moins envie de manger du saumon. Et plus particulièrement, justement, de ces élevages de saumon. Et Igor Strauss nous racontera les coulisses de son reportage en Zambie sur l'extraction du cuivre par les compagnies minières chinoises. Mais d'abord, voici Dopamoon, fille du soleil sur RFI.
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0: C'était Fille du Soleil de Dopamoon, un titre que vous pouvez retrouver, comme beaucoup d'autres, dans la playlist de RFI, disponible sur vos plateformes préférées. Qu'est-ce qu'il y a, Simon Rosé? Ça ne vous plaît pas, ce titre?
1: Ça manque de punk dans cette émission.
0: Ça manque de punk, c'est un combat hebdomadaire. Écoutez, nous allons essayer d'y remédier. Allez, pour l'instant,
1: nous y remédions.
0: Voici la chronique média.
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0: Bonjour Anne-Sophie Novel.
3: Bonjour Anne-Cécile.
0: Vous êtes journaliste, vous travaillez depuis 20 ans sur les relations entre médias et écologie. Vous êtes en duplex avec nous depuis Bordeaux, dans le sud-ouest de la France. C'est une des régions où il fait le plus chaud, ça va? Vous survivez?
3: Il fait plus de 37 là.
0: Ah voilà, il fait chaud. Alors vous avez publié un livre sur les médias, Le Monde et nous, dans la formidable collection Domaine du Possible chez Actes Sud. Et alors pour cette chronique, vous souhaitez évoquer cette vague de chaleur là qui touche l'ouest de l'Europe et revenir sur le feuilleton médiatique qui a animé les réseaux sociaux français ce week-end, alors que certains ont pu indiquer que nous basculions dans l'inconnu.
3: Et oui, en effet, ce week-end, le présentateur météo de France Télévisions, Sébastien Thomas, a indiqué dans son bulletin que nous basculions dans l'inconnu, météorologiquement parlant. Écoutez plutôt.
4: Madame, monsieur, bonsoir. Nous basculons dans l'inconnu, météorologiquement parlant, avec une situation de dôme de chaleur. Ce qui est totalement inédit, c'est que ces températures-là, elles vont durer au moins jusqu'à mercredi. Et ça n'est jamais arrivé dans l'histoire des relevés. Là où c'est presque inquiétant, c'est que les modèles météo qui nous servent à prévoir le temps qu'il va faire ne savent pas dire quand est-ce que ça va s'arrêter.
3: En fait, il est rare de voir des présentateurs ou présentatrices météo prendre la parole avec autant de solennité afin de présenter le temps qu'il fait. En agissant de la sorte, Sébastien Thomas prend véritablement la mesure de l'urgence climatique et rappelle à juste titre que ce qui se passe aujourd'hui est inédit dans l'histoire de la météorologie française. Ce beau temps ne signifie pas l'arrivée de l'été, hein, nous ne sommes encore qu'en mai, et nous devrions cette semaine vivre l'écart à la norme le plus haut jamais observé avec des températures dévastatrices pour la faune et la flore. Comme le rappelle sur les réseaux sociaux, l'agroclimatologue Serge Zaka, ce type d'épisode n'est pas seulement historique par son intensité, il l'est aussi par sa précocité. Fin mai, les organismes vivants ne sont pas censés affronter durablement des températures dignes d'un cœur d'été caniculaire. Nous ne sommes ni habitués, ni vraiment préparés à ça.
0: Mais ce qui arrive est-il vraiment si inconnu que cela, Anne-Sophie? Car c'est bien là, finalement, la question.
3: Oui, en effet, Christophe Cassou, qui est climatologue au CNRS et co-auteur du 6e rapport du GIEC et qui participe aussi au 7e rapport du GIEC, a pu exprimer sa lassitude et sa colère ce week-end sur les réseaux sociaux à force d'être interpellé à chaque vague de chaleur brutale pour raconter strictement la même chose, à savoir que 1. Les processus physiques qui génèrent ces vagues de chaleur sont bien connus. C'est une succession d'une plume de chaleur, puis d'un dôme de chaleur. 2. Ces vagues de chaleur sont dopées par le carbone qui s'accumule dans l'atmosphère et donc elles sont aujourd'hui plus précoce, plus intense, plus longue, et il le répète, plus précoce, plus intense, plus longue, plus précoce, plus intense, plus longue. Pour lui, nous ne sommes pas en territoire inconnu sans carte ni boussole. Aucun climatologue n'est surpris car leurs études montrent depuis plusieurs années que ces ovnis météorologiques, fortement boostés par le carbone qui s'accumule dans l'atmosphère, n'attendraient pas 2050 ou 2100 mais pouvaient survenir dès aujourd'hui et ce, partout dans le monde. Cette possibilité était même indiquée dans le dernier rapport du GIEC publié à l'été 2021, ce qui signifie que ces évaluations des climatologues sont correctes, documentées et anticipé. Et la paléoclimatologue et membre du Haut Conseil pour le Climat, Valérie Masson-Delmotte, l'a d'ailleurs très bien résumé aussi ce week-end. Cet épisode est exceptionnel par rapport à ce qu'on a vu jusqu'à présent, mais il s'inscrit dans la réponse du climat aux émissions de gaz à effet de serre. Autrement dit, c'est nouveau, oui, mais ce n'est pas imprévu.
0: Alors j'ajoute aussi que certains médias font ce travail d'information depuis longtemps. L'émission C'est pas du vent, ça date de 2009 quand même, hein, c'est un bon exemple. Oui. Et pourtant Anne-Sophie, on a encore des climato-sceptiques qui relativisent le phénomène, voire célèbrent le retour de l'été.
3: Oui, malheureusement, et ce n'est pas nouveau, et ces propos reviennent aussi en boucle à chaque vague de chaleur, comme sur CNews en fin de semaine encore.
5: Demain il y a 30 degrés. Donc là, vous pouvez être sûr que vous allez en avoir partout. J'ai déjà vu, je fais juste une parenthèse, chaleur exceptionnelle. Non, c'est pas une chaleur exceptionnelle. Il y a des coups de chaud à 30 degrés, comme il y en a régulièrement fin mai ou début juin.
3: Bah oui, Pascal, hein, ce commentateur n'en est pas à son premier coup d'essai. En juillet 2025, alors qu'une canicule record avait lieu, Pascal Pro estimait déjà que la situation n'était pas grave puisqu'elle ne durait que quelques jours. Avant ça, déjà en 2019, il ironisait sur le plateau de CNews devant une militante écologiste en brandissant des températures négatives dans les Yvelines pour questionner le réchauffement climatique. C'est un classique du genre, un genre usé, mais toujours diffusé. Et ce sont des propos inacceptables qui, comme s'en est indigné Sarjaka, là encore, discréditent le travail de milliers de scientifiques et sous-entendent sans fondement une manipulation médiatique autour d'un épisode pourtant exceptionnel.
0: Alors c'est l'occasion, hein, pour ceux qui en auraient envie, de saisir l'ARCOM, hein, qui est l'agent des médias français. Alors doit-on pour autant, Anne-Sophie Novel, accepter de suivre ce feuilleton médiatique à chaque fois finalement ?
3: Bah, à vrai dire, on passe encore à côté du vrai sujet. Des gens meurent, et pas en petit nombre. Une étude publiée dans Nature Médecine estimait que l'été 2024 avait causé plus de 60 000 morts liées à la chaleur en Europe. En France seulement, hein, au moins 480 décès supplémentaires par rapport à la normale ont été constatés pendant la seule vague de chaleur de juin à juillet 2025, touchant 60 départements, avec donc une hausse de mortalité de 5,5%. Le lien de causalité, en fait, est désormais scientifiquement établi. On ne parle plus de corrélation. On parle de responsabilité. Alors, quand on entend un présentateur populaire suivi par des centaines de milliers de téléspectateurs et téléspectatrices chaque matin et chaque journée minimiser un épisode inédit pour un mois de mai, ce n'est pas seulement une erreur journalistique, c'est une mise en danger. Et ce n'est pas symbolique, c'est bel et bien réel. Et donc, de fait, aujourd'hui, nous avons besoin de lois et de mesures qui nous protégeraient face à l'insécurité sanitaire, alimentaire, économique induite par ces événements extrêmes. Or, les propos des négateurs du climat participent d'une dynamique d'obstruction climatique qu'il nous faut dénoncer plus que jamais. Et donc, pour conclure, moi, je dirais que mon inconnu à moi, c'est la date à laquelle nous aurons des décisions publiques portant de sérieux plans d'adaptation et de quoi améliorer notre bien-être et protéger des vies humaines. Les sciences ont tout documenté. Ce qui nous manque, c'est la volonté et le courage politique, ainsi que des journalistes qui questionnent vraiment nos élus sur leurs irresponsabilités.
0: Merci beaucoup Anne-Sophie Novel pour cette chronique média. Simon Rosé, vous voulez réagir ?
1: Oui, deux choses. Tout d'abord, Anne-Sophie mentionnait Serge Zaka, Valérie Masson-Delmotte, Christophe Cassou. L'occasion de leur apporter notre soutien, puisque sur les réseaux sociaux, justement, pour dire ce qu'ils savent et ce qu'ils ont appris et ce que leur métier nous apprend, ils sont menacés de mort en permanence. Donc ça, c'est la première chose. Deuxième chose, c'était parce qu'on est souvent questionné là-dessus, sur RFI, où on a une antenne quand même particulière qui met dans le monde entier, où ces températures 30 degrés peuvent paraître pas si chaudes que ça dans des pays où on nous écoute, où il peut faire régulièrement 35, 40, 45 degrés. Ce qui est inédit, et pourquoi on en parle pas mal sur RFI en ce moment, c'est qu'encore une fois, c'est le caractère inédit dans la zone du globe où on est. Europe de l'Ouest a des latitudes plus élevées, une région tempérée où on n'est pas habitué à ces températures. Et dans la période de l'année, en fin de printemps, avant même l'été, dans des sociétés qui ne sont pas préparées, qui ne sont pas adaptées, qui ne connaissent pas ce genre de phénomène, et dans un bassin de population quand même de plusieurs centaines de millions de personnes. Donc certes, on n'est pas sur des 40 degrés, 45 degrés qu'on peut voir ailleurs dans le monde, mais
0: l'été arrive, hein, c'est-à-dire qu'on est au début de la chaleur.
1: La question des 50 degrés en Europe, c'est plus une question maintenant, on sait que ça va arriver à un moment. Voilà, c'est pas parce qu'on n'est pas sur des records exceptionnels de température avec des chiffres qui impressionnent et tout ça que l'événement n'est pas inédit et important pour autant.
0: Sarah Sermon-Dada.
6: Oui, je suis tout à fait d'accord avec Anne-Sophie. Et oui, on peut mourir de chaud, même quand on est en bonne santé. Et ces derniers jours, en France hexagonale, nous l'ont montré. On a des sportifs qui ont fait des malaises, on a des sportifs qui sont morts lors de courses à pied ou d'aérox. Et je voudrais rappeler aussi que pour décrire ce niveau de danger pour l'organisme de la chaleur, on a un indicateur qui s'appelle la température humide, qui prend en compte la température, mais également l'humidité. Et si le sujet vous intéresse, je vous recommande l'article qu'on a publié sur The Conversation, écrit par les climatologues, on parlait de climatologie, Cathy Clairbeau et Sarah Safiedine.
0: Oui, c'est vrai qu'il est passionnant à lire. Et Igor, je trouve, rapidement.
7: Oui, très rapidement. Non, j'ai trouvé que, je suis entièrement d'accord, j'ai trouvé qu'Anne-Sophie était très indulgente. Elle parle encore de climato-scepticisme. Moi, je vais dire le mot. C'est de la bêtise crasse. Pardon, mais quand Pascal Praud, un ancien journaliste sportif, annonce n'importe quoi, Daniel Riolo, un autre journaliste sportif, a dit encore aujourd'hui que quand il fait chaud, faut ouvrir la fenêtre. On parle de mort. On parle de petits enfants en danger, de vieilles personnes en danger. C'est de la bêtise crasse, c'est dangereux. Et il faut qu'on arrête de demander à d'anciens journalistes sportifs leur avis sur le climat. Stop, faut que ça suffise. Enfin, ça suffit maintenant.
0: Voilà, heureusement qu'il y a des journalistes sérieux pour le dire.
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0: Simon Rosé, vous vouliez revenir sur une actualité qui a eu lieu en Écosse, grand pays producteur de saumon d'élevage.
1: Mais oui, l'Agence britannique de santé animale et végétale vient de rendre public des rapports d'inspection de ces élevages de saumon. Elle l'a pas fait par plaisir, c'est la justice qui l'y a contrainte, car l'agence les gardait sous le coude pour protéger les entreprises concernées, je cite, d'un préjudice réputationnel. Et pour cause, on y lit en détail l'ampleur des décès de saumon dans ces exploitations depuis des années, asphyxie, empoisonnement, les incidents se sont multipliés, occasionnant la mort de plusieurs millions de saumons en quelques années, ces saumons élevés pour leur chair.
0: Miam. Alors, le secteur de l'élevage de saumon, la salmoniculture, est en plein essor pourtant un peu partout sur la planète.
1: Ouais, 3 millions de tonnes sont produites par an pour certaines espèces. 99% du saumon consommé sur la planète n'a pas été pêché, mais bien élevé dans des cages en pleine mer, le plus souvent, pour un marché qui pèse plusieurs dizaines de milliards d'euros. Marché assez concentré d'ailleurs, puisque c'est une dizaine de grands groupes qui se partagent la moitié du butin. Le secteur, il est en pleine croissance car il est mis en avant par des organisations internationales, notamment je pense à la FAO, l'agence de l'ONU en charge de l'alimentation. Faut dire que le saumon, c'est un produit riche qui est bourré de protéines, qui est compatible avec une distribution à large échelle. Son élevage permet de lutter contre la surpêche et même contre l'artificialisation des sols au bénéfice de l'élevage, hein, puisqu'en matière d'apport, le saumon est par exemple bien plus riche que le bœuf ou le cochon. Bref, sur le papier, c'est pas mal du tout le saumon.
0: Mais comme toujours, c'est quand on commence à industrialiser que les problèmes apparaissent.
1: On l'a vu en Écosse, produire des millions de tonnes d'un même produit, ça a des conséquences locales. Tout d'abord, avec une dégradation non négligeable de l'environnement à proximité de ces fermes à saumon. Les excréments, les traitements contre les parasites, hein, notamment le pou du saumon qui prolifère tellement les élevages sont denses et exigus. Ça dégrade les fonds marins, ça favorise les proliférations d'algues, ça entraîne une baisse du niveau de l'oxygénation de la mer. Il y a régulièrement des saumons d'élevage qui s'échappent également. Ils peuvent transmettre des maladies aux populations sauvages. Ils peuvent se reproduire avec et dégrader le patrimoine génétique de l'espèce. Et sans parler évidemment du bien-être de ces poissons élevés, avec beaucoup de stress, de promiscuité, de blessures et une mortalité très élevée.
0: Et si les grands groupes producteurs sont essentiellement occidentaux ou asiatiques, le saumon d'élevage est également un problème africain.
1: Et oui, car le saumon, c'est un carnivore. Dans les élevages, on lui donne donc de la farine ou de l'huile de poisson. Et ça, on va le pêcher principalement en Afrique de l'Ouest. L'industrie est ainsi accusée de colonialisme alimentaire. Des ressources alimentaires cruciales sont détournées des populations pour nourrir des poissons, consommés ensuite dans les pays riches. Des pays comme le Sénégal, la Mauritanie, la Guinée-Bissau, la Gambie sont devenues des zones importantes de production de farine de poisson, d'huile de poisson. C'est une menace pour la sécurité alimentaire de la région, puisque ces poissons qui finiront en farine, ils ne finissent plus dans l'assiette des gens qui habitent sur place. Leur détournement vers l'aquaculture industrielle fait monter les prix, ça diminue les stocks, ce qui fait au passage relativiser l'argument comme quoi l'aquaculture permet de lutter contre la surpêche. Les usines de farine, elles sont installées en Afrique, elles ont également un impact qui n'est pas neutre, les pollutions côtières, les odeurs nauséabondes pour les riverains, la destruction des lagunes, des mangroves où elles sont installées. Bref, le saumon, c'est comme tout, sur le papier, ça peut être intéressant, parce qu'encore une fois, c'est riche, c'est de la protéine qui est plutôt efficace environnementalement parlant, mais comme d'habitude, on fait n'importe quoi ensuite. Donc la question, c'est donc, est-ce que c'est bon ou mauvais le saumon intrinsèquement, mais plutôt qui en bénéficie et surtout qui en supporte les coûts sociaux et environnementaux.
0: Eh bien, on a la réponse grâce à vous, notamment les pêcheurs qui sont en Afrique de l'Ouest. Igor Strauss.
7: Et ben, je vous ramène un petit reportage de Zambie, justement, mais j'aurai l'occasion d'en reparler, puisque nous avons enquêté sur une entreprise chinoise qui s'appelle Zamfresh, qui fait du poisson d'élevage et qui, pour ça, colonisé une partie d'un lac, une île, au détriment des pêcheurs locaux. C'était pour le coût social de cette aquaculture.
0: Voilà, et vous n'étiez pas allé là-bas pour cela, vous étiez dans une zone que l'on appelle la Copper Belt, la ceinture de cuivre, très connue pour ses richesses minières, notamment le cuivre, comme son nom l'indique.
7: Alors, c'est une énorme réserve de cuivre mondiale.
0: Voilà, et toutes les grandes multinationales de l'extraction sont présentes sur place, mais on note une surreprésentation d'entreprises chinoises, et vous êtes parti avec Roa du service environnement climat et de la rédaction chinoise, recueillir des témoignage suite à une terrible catastrophe survenue en février 2025.
7: Ouais, c'était la compagnie chinoise Sinometals. Février 2025, vous savez que l'exploitation minière, ça crée d'énormes pollutions. Pour retenir sur ces pollutions, il faut faire des barrages. Sauf qu'en février 2025, suite à des fortes pluies, une partie du barrage a rompu. 50 millions de litres d'eau contaminée aux métaux lourds se sont répandus dans la nature, détruisant les champs de maïs des agriculteurs. Sont morts, c'était mais une catastrophe écologique majeure. On a donc décidé de se rendre sur place pour voir où on était, est-ce que les personnes avaient été dommagées, où est-ce qu'on en était, parce que il y a quand même une certaine collusion, on va le dire, entre les Chinois qui exploitent ces mines et le gouvernement, puisque le gouvernement en bien tiré principalement ses ressources de l'activité minière, et donc protège. Donc, on a eu un ministre de l'environnement zambien qui est parti à l'époque dire que non, l'eau n'a pas été polluée, boire un petit verre d'eau devant la presse, terminer, circuler, alors que tous les toxicologues sérieux, les gens qui ont enquêté sérieusement là-bas, ont prouvé qu'il y avait une pollution massive.
0: Alors pour votre reportage, tout ne s'est pas passé comme prévu.
7: Et non, c'est le cas de le dire. Figurez-vous que donc on voulait rencontrer ces gens autour de la mine. Les mines, c'est comme des zones énormes, et juste à côté, vivent des agriculteurs, voilà, avec leurs champs de maïs, etc. Ils ne sont plus propriétaires de leurs terres, mais ils en ont l'usufruit. Ils peuvent circuler, aller dans leurs champs et compagnie. Et donc nous sommes tout simplement allés rencontrer un de ces propriétaires qui vit à côté de la mine. À peine arrivé, on a été arrêté, non pas par les Chinois, mais par le service de sécurité zambien de cette compagnie chinoise. Et là, on a compris qu'ils rigolaient pas du tout. Ils ont tout de suite appelé une deuxième voiture. On a été escortés à deux voitures, amenés au commissariat en Zambie. Et là, qu'est-ce qu'on a compris sur place? Que c'était pas les Zambiens qui étaient à la tête du commissariat. Le commissaire qui nous a interrogé, en fait, il disait pas un mot. C'est la compagnie chinoise. Les Chinois étaient chez eux dans le commissariat. Et donc, c'est cette compagnie Sinometals, mais qui vraiment menait les débats, nous accusait. Alors, les journalistes, nous sommes accusés de déguiser les petits paysans en pauvres pour qu'ils les aient minéreux. Les journalistes, nous ne savons pas prendre des mesures, ou les toxicologues, dans des mesures d'eau pour évaluer la toxicité de l'eau. Non. Donc, ils remettent tout en cause. Pour eux, il n'y a pas de problème circulé, il n'y a rien à voir.

0: La chance que j'ai eue, c'est que bah, j'avais mon petit Nagra, mon petit zoom pour prendre du son, mais qui est tout petit, qui tient dans la main, et à côté mon appareil photo. Donc ils ont plus été intéressés par mon appareil photo que par mon micro, et donc j'ai les sons de cette arrestation. Je vous le raconterai voilà. Une prochaine fois.
1: Mais ce sera à écouter sur RFI. Nous en ferons évidemment la publicité.
2: Voilà,
0: à suivre.
1: Des grands reportages à suivre sur RFI et dans C'est pas du vent aussi. Nous reviendrons sur ces tribulations en Zambie. Merci Sarah Sermon-Dada d'être venu dans C'est pas du vent. Les auditeurs peuvent vous lire sur theconversation.com et merci bien sûr aux journalistes de RFI. Merci à François Porcheron et à Caroline Filiette. Dans un instant, ce sera le journal sur RFI.

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2: Lisa Vili.
4: À la une, la reprise des bombardements de l'armée malienne sur Kidal, conquise par les indépendantistes du Front de Libération de l'Azawad, allié aux djihadistes du Jnim, détail au début de ce journal. On parlera aussi des effets pervers de la guerre lancée par les États-Unis et Israël contre l'Iran. Le régime a durci sa répression sur la population, ce qui reste dur à mesurer à cause de la coupure de l'Internet partiellement rétablie. Les services de renseignement sur le point d'être renforcés au Japon avec la création d'un nouvel organe permis par une loi défendue par la première ministre Sanae Takaichi. Et puis nous entendrons la réaction d'une des parties civiles au procès en appel du financement libyen de la campagne de Nicolas Sarkozy qui s'est terminée ce mercredi. Loin d'être convaincu par la dernière prise de parole de l'ancien président clamant son innocence. Au Mali, à l'occasion de la Tabaski, ce mercredi, le président de la transition, Assimi Goïta, a appelé les Maliens à s'opposer au terrorisme multiforme. Les acharnements à travers les récits manipulés ne sauraient ébranler la volonté du peuple malien pour la paix et la souveraineté. Ce sont ces mots visés en creux. Les médias internationaux qui donnent la parole à l'opposition, aux groupes rebelles accusés de guerre médiatique. Assimi Goïta a aussi promis que les opérations militaires se poursuivraient et que les groupes armés seraient neutralisés jusqu'à la pacification complète du pays. La nuit dernière, l'armée a mené des frappes sur Kidal, occasionnant des destructions. Les bombardements qui se multiplient ces derniers jours sur la ville, conquise le 25 avril dernier par les indépendantistes du FLA, alliés aux djihadistes du Jnim. Les deux camps affirment se préparer à de futurs combats dans la région, mais depuis le début du mois, chacun reste sur ses positions, David Bachet.
5: Ce mercredi, vers 1h du matin, les frappes de drones ont détruit une mosquée et endommagé plusieurs maisons, dont celle de Bilal Aga Sherif, président du FLA. Vendredi dernier, c'est le gouvernorat de Kidal qui partait en fumée et deux jours plus tôt, des bâtiments de la zone de l'aéroport. La liste n'est pas exhaustive. Les rebelles du FLA assurent que ces multiples frappes n'ont fait aucune victime, invérifiable de sources indépendantes. Ils mettent en danger la vie de leurs soldats, pointe un rebelle. Le FLA affirme détenir à Kidal plus de 200 militaires maliens prisonniers. En détruisant les infrastructures civiles, la junte reconnaît son incapacité à reprendre la ville, estime le porte-parole du FLA, Mohamed El Maouloud Ramadan. Sollicité par RFI, l'armée malienne n'a pas donné suite. Au début du mois, l'état-major